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1: Mesdames. Mesdames, Messieurs, fidèles auditrices, auditeurs de la radio diffusion nationale tchadienne, surtout mélomanes de l'émission Merveille du passé au flashback, bonjour, bonsoir et bienvenue à bord de l'Airbus 320 Griffo Onama pour son voyage musical dans le passé d'une durée de 60 minutes. Prise de son arrangement, Tuki Wako alias Alfredo, réalisation Madi Mahamat Abdoulaye, pilote et serviteur Naïl Baitouam, c'est moi. Flashback rembobine le temps et ouvre son album musical consacré à Marc Zambo, figure du Bikutsi Kamourne. L'objectif du flashback ou du merveille du passé n'est pas seulement de diffuser la chanson d'un artiste, mais c'est de raconter l'artiste, son univers, ses succès et la place dans la mémoire collective. Bonjour, bonsoir à tous et bienvenue dans Flashback, votre rendez-vous musical sur la RNT, la radio diffusion nationale tchadienne. Flashback est une émission où le temps s'arrête quelques instants pour laisser parler la musique. Pour ce numéro, l'équipe de Flashback dépose une fois de plus sa valise à Eboloa, une commune urbaine du sud du Cameroun, d'où nous accueille une dame répondant au nom de Marc Zambo dans son titre phare Avec toi. Produit par Safari Ambiance, et nous sommes dans les années 1979.

0: Mesdames et messieurs, avant de parler des chansons, arrêtons-nous quelques instants sur l'artiste. Marc Zambo appartient à cette génération d'artistes qui a contribué à faire vivre Bikutsi auprès d'un public populaire avec une musique directe, festive et fortement marquée par la culture camerounaise. L'univers de Marc Zambo repose sur une combinaison qui fonctionne particulièrement bien. Le rythme, l'humour, la danse et des textes qui parlent des situations de la vie quotidienne. Vous conviendrez avec moi, cher mélomane, que lorsqu'un artiste arrive à transformer une chanson en véritable phénomène populaire, ce n'est plus seulement une chanson, mais ça devient un souvenir. Cette chanson, intitulée « Avec toi » aborde le thème de l'amour, le pardon et la réconciliation. Elle a été vendue à 500 000 exemplaires. Une composition Marc Zambo, souvent écrit ou prononcé Marc Zambo, une chanteuse camerounaise née le 14 mai 1947 à Ebolowa. Ebolowa est une communauté urbaine du Cameroun située au cœur de la forêt équatoriale, chef-lieu de la région du Sud et du département de la Miala. Ebolowa, qui signifie chimpanzé pourri. Ebolowa est situé à 158 km au sud de Yaoundé, la capitale politique du Cameroun. L'artiste Marc Zambo est issu d'une famille de 8 enfants, dont 4 filles et 4 garçons. Marc Zambo a perdu ses parents très tôt et a commencé la musique à l'âge de 16 ans en animant les bals scolaires à Ebolowa, sa ville natale, Bertois et à Douala, afin de subvenir aux besoins de ses frères et sœurs. Après la mort de ses parents, Marc Zambo, ne pouvant pas payer ses études, et elle se lance dans la musique en intégrant le groupe appelé à l'époque les Grands Fantômes. Et avec ce groupe, Marc Zambo a fait une grande tournée à travers les pays. Dans la ville de Bertois, à l'est du Cameroun, un jour, Marc Zambo était en visite chez les proches dans la cité du Soleil Levant. Là-bas, la petite Marc Zambo rencontre un orchestre en pleine prestation. La jeune fille Marc Zambo, qui est déjà transversée par la fibre musicale dans son esprit, se sert au micro. Marc Zambo reprend une chanson d'Outabella et les musiciens sont fascinés. Ils apprécient la voix et la technique de Marc Zambo, et sans tarder, l'orchestre recrute Marc Zambo sur le champ. Un Togolais, tenancier de deux cabarets à Maroua et à Garoua, dans la partie septentrionale du pays, s'attache le service du duo orchestre. Voici Marc Zambo dans son titre Patricia.
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Et oui, c'est aussi la magie du flashback. Une chanson démarre et quelques secondes plus tard, ce sont parfois 10, 15 et 20 ans de souvenirs qui remontent à la surface. Quand la musique raconte la danse, les mélomanes répondent présents. Vous êtes à l'écoute de la radio Diffusion Nationale Tchadienne et notre voyage continue. La prestation de Marthe Zambo à Kousséri Parvion jusqu'aux oreilles du premier président Feu Ngartha Toumalbaye en 1973, paix à son âme, ce dernier invite l'orchestre Les Grands Fantômes à venir jouer à N'Djamena, la capitale tchadienne. L'orchestre y passe 2 ans puis retourne au Cameroun, mais Marthe Zambo reste au Tchad et poursuit l'aventure. La chanteuse en herbe, Marthe Zambo, est repérée par le propriétaire de La Boule Rouge, un groupe de pétanque qui est un club le plus sélect et en vogue de N'Djamena au Tchad à cette époque. En N'Djamena, Marthe Zambo avait signé un contrat avec le club Boule Rouge. Elle en devient la chanteuse de cabaret dans la capitale tchadienne. De retour dans son pays natal au Cameroun plusieurs années plus tard, Marthe Zambo a fait la rencontre d'un grand commerçant et promoteur culturel, un artiste de renom, et Kambi Louis Brillant, et c'est son nom, une rencontre qui est déterminée par la suite de sa carrière. Ce dernier l'avait aidé et a encouragé Marthe Zambo a enregistré la toute première fois chez Deka, puis chez Fiesta. Les albums à savoir Marthe Zambo, Bicolo et Retour de la Reine. Et elle sort un best-of, les meilleurs titres, une compilation de ses œuvres. Une chanson devient un geste, un refrain devient une expression. Et l'artiste entre dans la mémoire du public. La jeune Marthe Zambo se produit désormais au cabaret appelé La Jungle, qui était un cabaret VIP situé au cœur du quartier Aka, qui accueille à majorité des Occidentaux, des ministres, des hommes d'affaires et des personnes nantis. Eco Roosevelt, de renommée internationale, découvre Marthe Zambo. Chanteuse d'origine camerounaise, Marthe Zambo, la diva, s'est révélé au grand public grâce à son titre « Avec toi ». Produit par Safari Ambiance en 1979, ce titre a connu un franc succès avec 500 000 exemplaires vendus avant qu'il ne soit fait disque d'or en France. Chanté en français, le titre « Avec toi » a fait mal, d'autant plus qu'il aborde le thème de l'amour. Marthe Zambo relate à travers cette chanson une histoire qui met en jeu un couple. Le mari qui veut s'en aller et la femme amoureuse qui le retient. Avec toi est une chanson à 4 temps. Le slow débute par une nappe sonore, un son continu d'orgue qui introduit le piano d'Eco Roosevelt, la guitare basse de Touré Alati, la batterie de Benny et la voix angélique de Marthe Zambo. Bref, la complicité de tous ces musiciens confère à cette œuvre musicale une solide ossature rythmique. Avec toi a traversé plusieurs époques et nombre d'artistes l'ont interprété, dont Sylvain Piron en version zouk. Il faut noter que la chanson « Avec toi » a été reprise 11 fois à travers la planète. La chanson conquiert les cœurs de Camerounais et des millions de mélomanes à travers le monde. Je vous propose une fois de plus d'écouter la version originale de « Avec toi » et ses siens Marthe Zambo.

0: Marthe Zambou a reçu des lettres de fans de tous les pays qui lui expriment leur fierté, leur appréciation. Il y a dans le lot des témoignages. Avec toi est une chanson qui était trop sollicitée lors des cérémonies de mariage. Elle a permis de renforcer les liens dans de nombreux couples. Les paroles de ce slow romantique prônent l'amour, le pardon et la réconciliation. Marthe Zambou est sans contexte l'une des plus belles voix de la sphère musicale du Cameroun. Elle a su se hisser sur les piédestals des grandes stars du monde de la musique grâce à sa chanson avec toi. Le 29 avril 2016, Marthe Zambou a reçu le trophée de Comte d'honneur, cette distinction honorifique qui a été décernée par la première dame du Burkina Faso, Bella Sika Kabouré, pour ses plus grands succès et sa contribution au développement de la musique africaine en général. Vous êtes toujours avec nous, alors ne baissez surtout pas le volume parce que Flashback continue. Marthe Zambou est une chanteuse camerounaise oscillant entre disco, pop et makossa. L'artiste est considérée comme une étoile de la chanson camerounaise qui totalise 17 albums produits en 43 ans de carrière musicale. Le premier disque est intitulé Ebel Minga ou Mon ami plante le décor. Avec toi est le deuxième album. D'autres disques qui suivent sont tout aussi riches les uns que les autres. Marthe Zambou a participé au rayonnement de la musique africaine sur le toit du monde. Artiste courtoise, ouverte, loin des clichés qui la présentent comme une personne difficile ou fermée. Elle est tout simplement discrète et réservée. L'icône Marthe Zambou est de ces artistes qui ne s'expriment pas beaucoup et qui préfèrent laisser les œuvres parler à leur place. Marthe Zambou s'est inspirée des artistes comme Anne-Marie Nzié, Myriam Makeba et de Nana Mouskouri. Voici Marthe Zambou dans le titre Angadio.
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Aujourd'hui, l'artiste Martin Zambo est âgé d'une soixantaine d'années. Le poids de l'âge n'a pas une grande influence sur ses activités. Sa santé est quelquefois chancelante, mais les sollicitations ne tarissent pas. Le 28 mai 2016, Martin Zambo était sur scène à Douala, puis le samedi 4 juin de la même année, elle s'est produite au Palais des Sports de Yaoundé. Mère de deux enfants, Prosper et Georges Guichard, la chanteuse camerounaise Martin Zambo a grandi au milieu des arts martiaux. Elle a été formée en arts martiaux. Elle avait 7 professeurs. Martin Zambo était la seule femme ceinture noire au Cameroun à l'époque, jusqu'à son départ pour l'Europe. Pour cause de maladie, Martin Zambo était opéré à 5 reprises et son docteur lui a conseillé d'arrêter avec les arts martiaux. Une heure, ça passe vite, mesdames et messieurs, hein, lorsqu'on voyage en musique, bien sûr. Et si vous venez de monter avec nous à bord de ce Airbus 320 griffé au nom, je vous rappelle que c'est un voyage musical dans le passé, appelé Merveille du passé ou Flashback. L'équipage était composé de Tuiki Alfred, Madi Mahamat Abdoulaye et Naïlema Baitoubam. Nous sommes atterris donc à Eboloa, au Cameroun, depuis plus de 30 minutes pour le parcours musical de Martin Zambo, l'auteur du slow Avec toi. Il faut noter que chaque génération possède des artistes. Chaque époque possède également des chansons et chaque chanson possède une histoire dans la vie de quelqu'un comme vous et moi. Côté musique, le 18e album de la maman Martin Zambo était déjà prêt, mais il n'y a pas d'argent pour le faire sortir parce que les Camerounais n'aiment pas remettre l'argent qu'ils doivent aux artistes. Tempête Martin Zambo, l'auteur d'Avec toi, est très amer sur les questions liées à la gestion collective du droit d'auteur au Cameroun. Né à Eboloa, au Cameroun, Martin Zambo a passé quelques années à Ndiamenan. Après avoir signé un contrat avec le club Boule Rouge de Ndiamenan dans les années 1970, avant de regagner son pays, Martin Zambo est une chanteuse emblématique connue pour ses contributions à la musique camerounaise, mêlant des influences de Makossa, des discours et des pop. Chanteuse de talent, Martin Zambo, 78 ans d'âge, 56 ans de carrière musicale, vit au Cameroun, à Bona Massoudi, à Douala. Elle aurait été arnaquée par ses anciens collaborateurs de son pays. Martin Zambo, qui autrefois allait prester en Europe, qui était escorté depuis l'aéroport à son arrivée au pays, n'est plus que l'ombre d'elle-même. C'est à peine si elle a de quoi manger et elle fait parfois des mois sans médicaments par manque de moyens. Elle a demandé l'aide du gouvernement camerounais, des entreprises, des mécènes pour l'aider à avoir une vie plus décente, à la culture camerounaise et aussi pour l'aider à réaliser son rêve qui est presté sur scène une dernière fois cette année 2026 à l'occasion de ses 57e année de carrière. L'auteur de la chanson Intemporelle à succès Avec toi, Martin Zambo compte 17 albums au cours de sa carrière musicale. Son premier album est appelé Eben Minga qui signifie mon ami. Le deuxième album est appelé Avec toi qui a décroché un disque d'or en France, sans oublier les autres albums notables comme Bicolo, Retour de la Reine. Voici Marc Zambo dans son titre Wem Mboya,

Mesdames et messieurs, pour terminer cette émission spéciale consacrée à Marthe Zambou, nous vous rappelons que Marthe Zambou avait composé une chanson et surtout un titre qui a marqué son univers. Le titre, c'était « Avec toi ».

Amis mélomanes, si vous êtes debout, restez debout. Si vous êtes assis, vous pouvez encore suivre les programmes de la Radio Diffusion Nationale Tchadienne. Chers mélomanes et fidèles auditeurs et auditrices de la Radio Diffusion Nationale Tchadienne de l'émission Flashback, merci d'avoir été avec nous. Merci pour vos messages. Flashback, c'était votre rendez-vous avec la mémoire musicale. Merci à mes copilotes Tchouk Alfred Wakou et Mahad Mahamat Abdoulaye. L'Airbus 320 griffé au Naman vient d'atterrir à l'aéroport international Sandiamou Stendiamena. On se quitte par la voix de Baguedim Girard et le groupe Gelbe dans le titre Julie. Une chanson, un artiste. Une époque, quand la musique revient, les souvenirs ne sont jamais très loin. La musique passe, les souvenirs restent. Bonne suite de programme de la Radio Diffusion Nationale Tchadienne.

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2: Mesdames et messieurs, fidèles auditrices et auditeurs de la Radiodiffusion nationale tchadienne, heureux de vous savoir si nombreux, connectés, branchés à vos postes récepteurs pour sur votre magazine Santé pour tous.
3: La contraception désigne l'ensemble des moyens employés pour provoquer une infécondité temporaire chez la femme. Autrement dit, les différentes méthodes qui ont pour but d'éviter une grossesse. Combien de méthodes de contraception compte-t-on de nos jours? Quels sont les préalables avant de choisir sa contraception? Y a-t-il une méthode appropriée aux jeunes? Les avantages et les conditions de risque de la contraception, tels sont les sujets qui seront débattus au cours de cette émission. Nous nous sommes partis à la rencontre de Dr Manikassé Palouman. Il est le médecin gynécologue obstétricien, par ailleurs responsable de la clinique internationale Santé pour tous. Au micro pour l'animation et la coordination de cette émission, je suis Najnoumabi Kaldor. Une fois de plus, bonsoir à toutes et à tous.

0: La contraception et l'utilisation de tout procédé visant à empêcher tout risque de grossesse et de contamination aux infections sexuellement transmissibles et le VIH-Sida en dépit de relations sexuelles. Elle est à distinguer de la stérilisation. La première peut s'interrompre, la seconde est définitive. Pour cerner bien le contexte de la contraception, Dr Manikassé Paluma nous situe les différents types de méthodes de contraception.
1: On parle d'environ trois méthodes de contraception. La méthode dite locale, la méthode dite générale ou la méthode hormonale et enfin la méthode dite naturelle. La méthode locale contraceptive consiste à utiliser différents matériels de façon locale, c'est-à-dire au niveau du col, on peut utiliser différentes méthodes pour empêcher la grossesse. Donc, dans la méthode locale, on peut y citer le stérilet, le diaphragme, les spermicides et enfin les préservatifs. Ce sont les quatre éléments qui constituent la méthode dite locale. Il est très important qu'elles insistent à parler sur le stérilet. Le stérilet, c'est une méthode qui consiste également à empêcher la grossesse, mais c'est un dispositif qui est placé à l'intérieur de l'utérus. Et le stérilet est le plus souvent une bonne méthode, mais que les femmes, par curiosité, je ne sais pas, par surprise, n'aiment pas utiliser cette méthode. Alors qu'en Europe, les femmes utilisent beaucoup plus le stérilet comme moyen de contraception. Et donc, le stérilet, c'est un dispositif qu'on place à l'intérieur de l'utérus.
0: La cellule joue un rôle de suppression de moyens et sécrète des médiateurs appelés les hormones. Le gynécologue obstétricien explique le mécanisme de ces hormones.
1: La pilule joue un rôle de suppression des messages. C'est-à-dire, la femme, son cerveau sécrète des médiateurs chimiques qu'on appelle le cerveau, c'est-à-dire qu'on appelle les hormones. Lorsque le cerveau envoie un signal, ce signal-là se traduit par la sécrétion d'une substance qu'on appelle hormone. Et ce signal hormonal va en direction des ovaires. Donc, il y a des récepteurs au niveau des ovaires. Donc, ces hormones seront captées par les récepteurs qui se situent au niveau des ovaires. Et une fois l'ovaire capté, les messages du cerveau, l'ovaire va se mettre à fabriquer l'ovule. Donc, va se mettre à déclencher le phénomène de maturation folliculaire. Jusqu'à ce que l'ovaire fasse l'ovulation. Et ça, l'ovaire attend toujours le message du cerveau. Tant que le cerveau n'envoie pas ce signal hormonal au niveau des ovaires, l'ovaire ne fera rien. C'est pour ça que je parle souvent aux femmes, je dis, si vous n'avez pas un esprit tranquille, votre cerveau n'est pas tranquille, votre cerveau ne pourra pas envoyer ce médiateur, ce message en direction des ovaires. Et une fois ce message n'est pas envoyé, soit la femme ne fait pas les règles, soit elle ne fait pas l'ovulation. Donc elle devient en quelque sorte infertile. Donc, lorsque le cerveau envoie ses hormones en direction des ovaires et que l'ovaire se met à faire la croissance des follicules pour aboutir à l'ovulation, pour ainsi faire la fécondation. Et les scientifiques, ils se sont rendus compte que lorsque le signal du cerveau arrive au niveau des ovaires, les ovaires sécrètent ce qu'on appelle l'estrogène et le progestérone. Tant que le cerveau n'a pas envoyé ce message-là, les ovaires ne sécrètent pas l'estrogène et le progestérone. Maintenant, les scientifiques ont dit, bon, qu'est-ce qu'on fait? On va fabriquer l'estrogène de synthèse, l'estrogène et le progestérone dans les laboratoires. Et c'est ça qu'on appelle l'estrogène, les hormones de synthèse. Ce n'est plus naturel. Et maintenant, quand ils ont pris une action, ils ont pris cette hormone synthétisée, ils ont donné aux femmes sous forme de comprimés. Les femmes ont ajouté, ils ont augmenté le taux de ces hormones-là dans le sang. Et quand ils augmentent le taux de ces hormones dans le sang, le cerveau refuse d'envoyer les messages. Donc, ils bloquent le cerveau. En ce moment-là, tant que le taux de ces hormones synthétisées est toujours élevé dans le sang, le cerveau va toujours refuser d'envoyer l'ordre à l'ovaire pour faire la fabrication des ovules pour la fécondation. Lorsque son taux est très élevé dans le sang, empêche le cerveau de donner le mot d'ordre aux ovaires pour fabriquer les ovules. C'est ainsi que les gens utilisent les pilules.
0: Les progestérones fortement dosées n'empêchent pas l'information du cerveau, mais plutôt viennent détruire la glaire cervicale.
1: D'où comment il y a d'autres méthodes où on utilise les progestatifs seuls, c'est-à-dire le progestérone seul. C'est ce qu'on appelle la méthode injectable, ce que les gens injectent aux femmes, hein, c'est-à-dire le norestéra ou les dépôts provera qu'on injecte partout dans les dispensaires. Ça, c'est les progestérones fortement dosés. Et ces progestérones fortement dosés, ils ont deux actions. Les deux actions, comme la pilule combinée estroprogestative, pour bloquer l'information du cerveau, il faut qu'il s'assoie les deux. Mais ici, il y a un seul, mais fortement dosé. Lorsque c'est fortement dosé, il n'arrive pas à bloquer le message du cerveau. Quand c'est les injections, ou ce qu'on appelle les norplans, les implants que les femmes placent sous les bras. Donc, ce sont des progestatifs, ça c'est des micro-progestatifs. Mais les injections, ce sont des progestatifs fortement dosés. Leur rôle n'empêche pas l'information du cerveau, mais plutôt vient détruire la glaire cervicale. La glaire cervicale joue un rôle de transport de spermatozoïdes à l'intérieur. Mais ces hormones-là, les implants ou les dépôts provera, les contraceptions injectables, viennent détruire la glaire cervicale. Et en plus, la destruction de la glaire cervicale donc empêche déjà les spermatozoïdes de rentrer à l'intérieur. Deuxième action, c'est que les progestatifs fortement dosés vont laminer la muqueuse utérine, c'est-à-dire l'utérus est tapissé d'un tissu. Et ce tissu-là, plus l'ovule grandit, plus la muqueuse là, augmente également d'épaisseur. Il prépare l'arrivée de l'embryon. Dès que ça atteint par exemple 12 mm d'épaisseur et qu'il y a fécondation, ça s'implante bien et ça se développe bien. Mais l'estrogène, le progestatif qui est fortement dosé, vient détruire la muqueuse utérine. Lorsque la muqueuse est très fine, il n'y a pas possibilité que l'œuf s'implante. Donc ça empêche l'œuf de se développer. Parce que pour que l'œuf se développe, il faut au minimum l'endomètre soit et un épaisseur de plus de 6 mm.
0: La glaire cervicale joue un rôle très prépondérant dans la fécondité. Elle sert aux spermatozoïdes de se déplacer. Docteur Manikassé Paloma.
1: Il y a ce qu'on appelle le stérilet à l'hormone progestatif. Et ce stérilet à l'hormone a deux actions également. La première action, c'est que l'hormone qui se situe au niveau du DU va rendre la glaire cervicale coagulée. En rappel, je dirais par exemple que la glaire cervicale joue un rôle important dans la fécondation parce que la glaire cervicale sert aux spermatozoïdes de se déplacer. Sans la glaire cervicale, il n'y aura pas de déplacement des spermatozoïdes. Donc, le stérilet à la progestérone vient coaguler, vient détruire la glaire cervicale et empêche les spermatozoïdes de rentrer dans la cavité utérine pour aller féconder. Aussi, le stérilet a une action contre la contraction. Donc, lorsqu'il y a contraction, généralement, vous avez les trompes. Au moment de l'ovulation, il y a des mouvements à contre-courant qui ramènent l'ovule de l'extrémité extérieure de la trompe à l'intérieur de l'utérus. Donc, ce mouvement est parfois paralysé par l'action du progestérone. Donc, c'est pour ça que les progestérones en général, le DU, la progestérone, ça, c'est les dispositifs intra-utérins.
0: La contraception d'urgence consiste à prendre le dispositif intra-utérin au moins 5 jours après le rapport supposé fécond. Pour le gynécologue obstétricien, le taux de réussite est de 100%.
1: Je voulais donner le rôle important des DU aussi dans la contraception d'urgence. C'est-à-dire, lorsque une femme pense qu'elle a dû faire le rapport durant les jours féconds, c'est-à-dire le jour de l'ovulation, elle peut prendre les dispositifs intra-utérins, c'est-à-dire le stériler au moins 5 jours après le rapport supposé fécond. C'est ce qu'on appelle la contraception d'urgence. Et là, le taux de réussite est pratiquement à 100%. Donc, il n'y aura pas de grossesse. C'est plus efficace que la pilule du lendemain. Donc, à l'heure actuelle, les gens préfèrent utiliser les stérilés, qui est une méthode de contraception d'urgence et qui consiste à l'insérer durant les 5 jours précédant le rapport supposé fécond. Donc, en ce moment-là, la femme a pratiquement 100% de chance qu'elle n'aura pas la grossesse. Voilà l'intérêt capital des dispositifs intra-utérins ou alors le stérilé. Donc, le stérilé, il y a ce qu'on appelle le diaphragme, qui est également un dispositif qui empêche le contact entre le sperme et l'orifice cervical. L'homme fait le rapport, l'éjaculation n'est pas du tout en contact avec le col utérin. Il en est de même pour le cap, les éponges et les préservatifs. Ce sont tous des dispositions qui empêchent le contact du spermatozoïde avec l'orifice cervical ou avec la paroi vaginale. D'où ça empêche le spermatozoïde de rentrer. L'avantage des préservatifs, c'est que à part la méthode contraceptive, le préservatif peut également préserver, peut également à la femme d'éviter les maladies sexuellement transmissibles telles que le gonocoque, le chlamydia et bien sûr le virus, le VIH. Donc ça c'est l'avantage des préservatifs, des caps et du diaphragme.
0: Le responsable de la Clinique internationale santé pour tous, Dr Manikassé Paluma, explique les procédures de l'utilisation des pilules du lendemain.
1: La pilule du lendemain, en général, on utilise les progestatifs fortement dosés. Par exemple, le Norlevo, qui est un progestatif fortement dosé. En utilisant deux comprimés seulement, si vous faites le rapport coïncident au 14e jour, maintenant, dans les 48 heures que vous avez fait les rapports sexuels supposés féconds, vous devrez prendre deux comprimés de Norlevo qui va empêcher la grossesse. Le progestatif fortement dosé va détruire la glaire cervicale et va rendre l'endomètre impraticable, c'est-à-dire infonctionnel. Donc, l'œuf fécondé ne pourra pas s'implanter dans l'utérus à cause de la muqueuse utérine qui est devenue très fine. Puis du lendemain, c'est utiliser le Norlevo à raison de deux comprimés au moins dans les 72 heures suivant les rapports supposés féconds. Mais il y a d'autres pilules aussi, telles que par exemple le Microval, mais qu'on peut utiliser au moins à peu près 30 comprimés. Vous devrez avaler tous les 30 comprimés parce que c'est faiblement dosé. Donc, ça n'a pas tellement d'effet. Il faut beaucoup en prendre pour avoir les deux comprimés, la quantité de deux comprimés de Norlevo.
0: La méthode de coït interrompu est extrêmement difficile et qui a beaucoup d'échecs, a précisé Dr Manikassé Paluma.
1: Une deuxième méthode qui est une méthode qu'on appelle méthode du coït interrompu. C'est-à-dire, en faisant le rapport sexuel, vous sentez que vous avez l'orgasme, vous vous retirez, vous faites l'éjaculation dehors. Donc, cette méthode est extrêmement difficile. Ça demande un entraînement sérieux, ça demande une concentration extrême. Et si vous ne faites pas ça, vous essuyez et l'échec peut aller jusqu'à 8%, voire plus 30% même. Donc, la méthode du quit interrompu est une méthode tout à fait frustrante parce que de part, les partenaires ne sont pas du tout, en particulier la femme, les partenaires ne sont pas satisfaits. C'est une méthode qui a beaucoup d'échecs. Et enfin, il y a ce qu'on appelle la méthode de thermomètre. C'est-à-dire, c'est une méthode qui n'est pas tout à fait rentable vu que le taux d'échec est tout à fait élevé. Le taux d'échec peut aller jusqu'à 30%. C'est-à-dire, vous demandez à la femme de prendre la température chaque matin à la même heure lorsqu'elle va constater un décalage thermique qui va se situer soit au 13e ou 14e jour, il va avoir une ascension thermique. Donc la température va monter. Et dès que le jour où la température monte, ça veut dire que c'est ce jour-là qu'elle présente une ovulation. Donc, généralement, c'est difficile. Et si, par exemple, le monsieur a fait le rapport 3 ou 4 jours avant, vous voyez, il risque de tomber dans la grossesse. Donc, c'est une méthode qui est très difficile à réaliser, mais qui présente beaucoup de taux d'essai. C'est ce que je ne conseille pas souvent aux gens.

0: L'utilisation des hormones est contre-indiquée dans le cadre de certaines maladies telles que le diabète, la cardiopathie et hypertension artérielle, a relevé le gynécologue obstétricien.
1: En utilisant les estroprogestatifs chez la femme qui a une hyperlipidémie, c'est-à-dire qui a un taux de graisse élevé, ce n'est pas du tout conseillé. Ou alors, il y a d'autres qui contre-indiquent les personnes diabétiques, on peut contre-indiquer les pilules d'utilisation des hormones. Parce que les hormones vont par un autre biais être conjuguées pour augmenter le taux de la glycémie. C'est contre-indiqué chez les diabétiques, la méthode hormonale. Aussi, il faut voir certains cas de cardiopathie qu'on n'utilise pas tellement les hormones. Et pour l'utiliser, il faut faire le bilan standard à la femme. S'il veut utiliser le bilan hormonal pour la glycémie, les triglycérides, le cholestérol, il faut savoir que la femme n'est pas hypertendue. Parce que l'hypertension artérielle aussi est contre-indiquée en cas d'hormones. Donc ce n'est pas tellement bien d'utiliser. Une femme trop obèse est contre-indiquée l'utilisation des hormones, les pilules à base d'hormones. Mais par contre, on peut utiliser les stérilés et autres, mais pas les hormones.
0: La méthode injectable est administrée chez une femme plus de 40 ans. Mais il est important d'avoir une bonne connaissance sur les méthodes de contraception afin de choisir celle qui convient.
1: Les femmes aiment beaucoup les pilules. Chez les gynécologues, en principe, quand vous voulez proposer une méthode contraceptive aux femmes, vous expliquez les effets, les avantages et les inconvénients à la femme seule de choisir la méthode qui lui serait adaptée. Donc, en général, les femmes choisissent la pilule parce que la méthode injectable, qui souvent a beaucoup d'effets secondaires, c'est-à-dire la femme qui prend les injections, par exemple, elle ne verra pas ses règles durant les 3 mois, ainsi de suite. À chaque fois, ça entraîne une atrophie de l'endomètre. L'endomètre est très laminé et ça bloque la glaire salivale. Donc, il n'y a pas le taux d'estrogène élevé. Donc, la femme ne fait plus les règles. L'inconvénient des méthodes injectables ou même des implants qui font souvent, les femmes présentent souvent des spotting, c'est-à-dire à chaque fois, elles présentent des traces de sang qui les gênent souvent. La méthode injectable, on ne doit pas faire ça aux filles de moins de 40 ans. Mais nous avons constaté dans notre pratique que beaucoup de jeunes filles utilisent cette méthode. En principe, on doit l'utiliser chez les femmes de plus de 40 ans, la méthode injectable. Nous sommes tout à fait gênés lorsque une fille de 15 ans ou de 17 ans arrive avec cette méthode injectable. Elle ne voit plus ses règles, c'est la panique. Les parents l'accusent, non, ma fille elle a contracté une grossesse, elle ne voit pas ses règles. Et la fille est obligée de se cacher et les parents surveillent de près. Et quand la fille dit que moi je prends la méthode contraceptive, c'est un problème. Parce que le problème de contraception n'est pas du tout compris au Tchad dans la majorité des cas, mais seulement dans certains milieux des élites. Ils peuvent en faire pour leur fille ou pour leur femme. Il faut d'abord expliquer les différentes méthodes, les avantages et les inconvénients à une femme. Si elle choisit cette méthode, il faut lui faire également un bilan d'abord. Est-ce que en choisissant cette méthode, ça serait convenable? En faisant la glycémie, il faut éliminer toutes les contre-indications. Et à ce moment-là, vous le faites. Mais, a priori, je peux vous dire déjà, la méthode des pilules est plus utilisée à l'heure actuelle. Et seulement dans les milieux favorisés, les femmes aiment les implants, c'est-à-dire des capsules qu'on place à l'intérieur, à la face interne du bras, en sous-cutané, et qui sert aussi un bon moyen de contraception, mais qui est basé sur les progestatifs.
0: Docteur Manikassé Palouma, médecin gynécologue obstétricien, a souligné que la méthode de calendrier est basée généralement sur le cycle de la femme.
1: La méthode naturelle est basée sur plusieurs faits. Il y a ce qu'on appelle la méthode de calendrier, c'est-à-dire la méthode d'un scientifique du nom Oginon qui a découvert cette méthode. Et cette méthode de calendrier qui est généralement basée sur le cycle de la femme. Je prends par exemple une femme qui a 28 jours de cycle menstruel. Mais chez Oginon, s'est rendu compte en faisant ses études, quand bien que l'ovulation a généralement le 14e jour, mais il y a des variations. Ces variations, sinon tout le monde dira que bon, le 14e jour, moi je ne fais pas le rapport et je ne vais pas avoir d'enfant. Mais ce n'est pas vrai, il y a des variations. Il y a des femmes qui font l'ovulation avant, il y a des femmes qui font l'ovulation après. Donc, M. Ogino est passé par cette règle. Il prend un cycle de 28 jours. Il retranche 20 jours. Ça reste combien? 8 jours. Le monsieur Ogino dit, à partir du 8e jour, vous ne devrez plus faire le rapport avec la femme. Et le monsieur dit, bon, j'ai fixé déjà la base initiale. Mais la base finale, qu'est-ce que je dois faire? Il faut retrancher 10 jours à 28 jours. Ça reste combien? 18 jours. Donc, monsieur Ogino dit que si vous voulez éviter la fécondation durant cette méthode, vous devrez arrêter de faire le rapport sexuel le 7e jour. Mais à partir du 8e jour, vous ne faites plus le rapport sexuel jusqu'au 18e jour. Et il a démontré que certains spermatozoïdes, avant les gens disaient que les spermatozoïdes peuvent vivre seulement 72 heures ou 48 heures. 3 jours, 2 à 3 jours, les spermatozoïdes sont résistants. Mais il s'est rendu compte qu'il y a des spermatozoïdes qui peuvent vivre 7 jours dans la glaire cervicale. On s'est dit, mais si, par exemple, j'ai fait le rapport le 18e jour, j'ai encore la possibilité parce que les spermatozoïdes vivent 7 jours. Donc, ça tombe le 14e jour. Donc, il a dit, non, ne faites pas le rapport à partir du 8e jour, faites à partir du 7e jour. Quand vous faites le rapport à partir du 7e jour, le délai dépasse les 7 jours. Donc, ce qui n'est pas possible. La même chose, à partir du 18e jour, vous pouvez faire le rapport à partir du 19e jour. Donc, cette méthode d'Ogino qui est basée sur le calendrier demande à ce que le couple fasse le rapport sexuel jusqu'au 7e jour. À partir du 8e jour, vous ne faites plus les rapports sexuels jusqu'au 18e jour. Si vous respectez ce calendrier, la femme n'aura jamais la grossesse.
0: La contraception permet à la femme de faire l'espacement de naissance. Dr Manikassé Paluma exhorte les couples à la notion de la planification familiale.
1: La méthode contraceptive est une très bonne méthode. Et cette méthode permet à la femme de faire l'espacement de naissance. Et qui dit espacement de naissance, dit également la santé maternelle. Donc une femme qui ne fait pas l'espacement de naissance, c'est une femme qui est sujette d'un jour à l'autre à beaucoup de maladies, à la faiblesse parce qu'elle va s'épuiser en donnant des enfants. Et s'il fait plus de 10 enfants, la femme est exposée à des risques de cancer du col. Donc il faudrait faire attention à l'espacement des naissances. C'est un bon moyen pour une femme d'espacer la naissance en utilisant la contraception. Et la contraception, comme je l'ai dit en définition, c'est une méthode réversible. C'est-à-dire, lorsque vous utilisez la contraception et que vous l'arrêtez, après, vous avez la possibilité d'avoir encore une grossesse. Ce n'est pas une stérilisation. C'est ce que les gens ne comprennent pas. D'où, la femme tchadienne doit continuer à utiliser l'espacement de sang pour sa santé d'abord et pour la santé de la famille. Parce que si la femme n'est pas en bonne santé, le mari aussi n'est pas en bonne santé, les enfants ne sont pas en bonne santé, tout le monde est inquiet, tout le monde est déstabilisé dans son esprit. Nous recevons des femmes, mais la plupart des femmes sont prêtes à utiliser la méthode contraceptive pour faire l'espacement des naissances. Mais c'est seulement le gros problème majeur, l'écueil majeur, ce sont les maris. Ce sont les maris, les hommes tchadiens ne veulent pas que la femme fasse l'espacement des naissances. Les hommes tchadiens veulent que la femme produise des enfants. Ils veulent que les femmes pondent des enfants. Je pense que c'est tout à fait ingrat. C'est tout à fait criminel parce qu'il veut que sa femme continue à avoir des enfants, s'épuiser et mourir. Et lui, il pourra profiter pour prendre une autre femme et abandonner la pauvre. Je crois que c'est ingrat et devant Dieu, c'est aussi ingrat. C'est vrai que Dieu a dit que, bon, multipliez-vous et remplissez la terre, mais on ne doit pas faire de cette manière.
0: Mesdames, Messieurs, c'est pratiquement fini. Retenez que nous venons de parler au cours de cette émission de la contraception. Elle est une méthode qui permet à un couple de planifier la naissance. C'est aussi un moyen d'éviter les maladies sexuellement transmissibles et les grossesses non désirées.
2: Mesdames et messieurs, c'est sur cette note que nous refermons votre magazine santé de la radiodiffusion nationale tchadienne. Nous tenons à vous remercier pour votre fidélité, renouvelée sans cesse à votre magazine. Et à la réalisation, Alif Mamad Seyid, à la présentation de ce magazine, je suis Najma Bekaldor. Merci de nous avoir suivis. Au revoir et à très bientôt sur les ondes de la radiodiffusion nationale tchadienne.

0: Tchad compte plusieurs ethnies, langues et dialectes qui sont parlés sur les 1 284 000 km². Aujourd'hui, la Radio Tchad a choisi de rencontrer le président de l'association pour la promotion de la langue Nangda, une langue parlée par plusieurs milliers de personnes au sud du Tchad, M. Benayal Ntolum Warum Yassa. Il va nous parler de son association, de la promotion de la langue Nangda et surtout les activités que mène son association pour la promotion culturelle. Au micro pour la présentation, Jim Tabu Majim Roger. Bonjour, monsieur.
1: Bonjour.
0: Alors, c'est quoi l'association pour la promotion de la langue Nangda?
1: L'association pour la promotion de la langue Nangda, que nous appelons dans notre dialecte Kostona Tumba Kwasagunta Nangda, ou nous l'appelons Kokotan, c'est une association pour valoriser la langue Nangda, la culture et les valeurs Nangda, les croyances Nangda. Et cela nous permettra de léguer la langue Nangda telle que nos parents l'ont parlé à notre progéniture.
0: Alors, monsieur le président, quand est-ce que cette association a été créée?
1: L'association a été créée de manière informelle les années 90, lors d'une séance de travail au niveau national avec le ministère de l'Éducation et la Société internationale de SIL. Cela, nous nous sommes déclarés comme une langue qui est parlé par plusieurs personnes et que nous voulons la valoriser. Entre-temps, nous commençons à travailler, à faire des activités, à faire des sensibilisations. Jusqu'en 2024, nous avons pris la résolution de déposer la demande au niveau du ministère de l'Intérieur en son temps pour notre autorisation de fonctionner. Mais comme l'administration étant, ça a traîné. Et c'était sous le folio 2242 du 27 mars 2006 que l'association a eu son statut juridique, la décision de fonctionner de manière juridique comme une langue nationale à part entière.
0: Monsieur le Président, pourquoi créer une telle association? Pour quelle ambition?
1: Si on peut parler d'ambition, une étude scientifique révèle que chaque jour qui passe, chaque mois qui passe et chaque année qui passe, les langues nationales ou les dialectes disparaissent au profit des autres langues de véhicules qui ne permettent pas aux autochtones de parler normalement leur langue. Alors notre souci premier, c'est de valoriser notre langue parce que nous sommes un peuple à part entière et nous avons une langue qui nous est propre, que nos parents nous ont léguée. Nous devons d'abord le valoriser. Et en le valorisant, nous voulons faire de notre langue et de notre association une association de développement socio-culturel et économique. Voilà, ça c'est des ambitions qui nous ont amenés pour que l'espace Nangda, en s'appuyant sur cette association, passe des développements socio-culturels et économiques pour son bien-être.
0: Monsieur le Président, où se trouve le peuple Nangda?
1: Géographiquement parlant, le peuple Nangda se trouve entre deux provinces. Le Mandoul occidental est dans la province du Mandoul, le Kou ouest dans la province du Logun oriental, le nord de Kou Est, dans le Logun oriental. Nous sommes dans le canton de Maguéri. Et comme nous sommes un peuple de culture, nous sommes peuple agricole de chasse, pour le besoin de trouver des terres cultivables, on est présent dans 9 cantons dans le Bar Sara et de plus de 5 cantons dans le Moyen Chari. Et de par le Tchad, nous sommes présents dans beaucoup de villes et villages.
0: Alors, monsieur le président, comment se porte l'association Nangda?
1: L'association Nangda, quand nous l'avons créé, je peux le dire sans me tromper que nous n'avons pas eu des difficultés majeures. Pourquoi? Parce que nous avons, dans un premier temps, une assemblée générale tous les 2 ans et maintenant, depuis 2010, chaque année, nous sommes en train d'organiser l'assemblée générale chaque année. Et au cours de cette assemblée générale, nous faisons des collectes. Et la dernière fois, nous sommes partis à Bejo dans le département de Kou Est. Nous avons réalisé facilement une collecte de 8 600 000. En tout cas, nous nous portons bien. En termes de santé de l'association, je peux le dire sans nous tromper que nous n'avons pas assez de difficultés. C'est parce que certaines personnes ne nous comprennent pas, mais la vie même de l'association, il n'y a pas de problème.
0: Je vous rappelle que nous recevons sur ce plateau le président de l'association pour la promotion de la langue Nangda, M. Benayal Ntolum Warum Yassa. Alors, qu'est-ce que votre association mène comme activité pour la promotion de la langue Nangda?
1: Notre association, comme nous l'avons tantôt dit, c'est pour la promotion et la mise en valeur de notre culture et de nos croyances. Lorsque les années 2000, comme je l'ai dit d'une manière informelle, nous avons mis en place à la disposition de l'espace Nanda les livrets d'animation rurale dans la langue. Nous avons aussi mis les livrets pour la prévention et la lutte contre le VIH-SIDA. Au fil du temps, nous avons eu des gens que nous avons formés. Il y en a qui sont partis juste quand on les a formés, on les a envoyés en Israël pour l'archéologie. Après ça, nous avons édité un syllabaire à contenu biblique. Les chrétiens en veulent pour une éducation biblique dans la langue. Donc on a produit un syllabaire à contenu biblique. Nous avons produit un syllabaire pour la formation des enfants et des adultes pour une période de 4 ans pour les mettre dans le bain. Nous avons aussi un livre de calcul pour les appuyer à calculer tout en écrivant. Il faut qu'ils calculent aussi. On a écrit un syllabaire de calcul pour mettre à leur disposition. Pour mieux comprendre, nous avons écrit un lexique qui dit des mots. Ça explique ce qu'on notre dictionnaire en langue Nanda. Et nous avons ensuite écrit un recueil des proverbes, des tournures idiomatiques pour permettre à ce que ceux qui ne comprennent pas bien, qui sont dans

0: Bifle, il ne sait pas qu'est-ce qu'il va te dire. Bifle, puis s'arrête là. Nous avons fait ça là pour le permettre de mieux comprendre et connaître les animaux qui sont dans notre espace et les reptiles dans notre espace. Comme nous avons beaucoup de chrétiens catholiques et protestants avec nous, nous avons réussi à éditer le Nouveau Testament. Depuis 2012, on a mis le Nouveau Testament en marche. Les gens sont en train d'utiliser tant dans l'église catholique, dans l'église protestante. Nous avons aussi mis en œuvre un projet de traduction de l'Ancien Testament. Nous sommes dessus maintenant. Nous faisons la culture du riz pour nous ressourcer en moyens financiers. On a pris des terrains pour en faire des vergers. Le dernier projet que nous avons entre les mains, nous nous déplaçons dans les cantons pour organiser les assemblées générales. On est obligé de payer les véhicules, louer les véhicules autour de 1 800 000, 1 900 000 comme ça. Donc, nous nous sommes dit que pourquoi on ne peut pas acheter un véhicule? Nous avons un projet maintenant d'acheter un bus de 30 places dont le projet avance bien. Mais il y a bien d'autres activités que nous avons menées.
1: Monsieur le Président, revenons un peu en arrière. Vous avez parlé tantôt de la promotion de la culture Nanda. Mais sur ce plan, qu'est-ce qui est en train d'être fait concrètement?
0: Depuis 2006, nous sommes en train de développer l'alpha. Et actuellement, nous avons à N'Djamena 6 centres d'alpha et dans l'espace Nandalaba, 30 centres d'alpha. Et là, nous allons faire l'alpha pour les faire comprendre quelque chose qu'ils savent écrire et autres. Mais nous voulons associer maintenant avec l'alpha fonctionnel pour qu'il fasse ça. Pendant nos assemblées générales, nous faisons des enseignements. On ne part seulement pas pour aller danser, mais nous partons, on ne danse pas, nous faisons des enseignements. Les trois dernières années, je peux dire, nous avons ciblé des choses précises pour former les Nanda. En considérant le mariage qui se fait ici à N'Djamena et dans les centres-villes par rapport au mariage que nos grands-parents faisaient, on trouvait qu'il y a un décalage. Et nous voulons éduquer nos parents, les Nanda, à revenir du moins à la pratique de nos parents dans le domaine du mariage. Jusque-là, ce que nous avons réussi à gagner, c'est que dans l'espace Nanda, c'est avec beaucoup de difficultés, mais nous sommes arrivés à fixer la dot au maximum à 350 000. Ça, c'est à N'Djamena dans les centres-villes. Mais vous partez, par exemple, au village, il y a des dots de 40 000, de 60 000. Le top de dot au village dans l'espace Nandalaba, c'est 80 000. Et nous voulons jouer sur ça là pour qu'on maintienne un taux minimum pour permettre à nos jeunes de se marier. Nous avons aussi constaté que l'organisation des deuils, ces cortèges maintenant, ça ne cadre pas avec ce que nos grands-parents faisaient. Et nous avons organisé aussi une formation par rapport à ça pour qu'on essaie de regarder ce que nos parents faisaient. Ça fait partie de nos valeurs. Au lieu de copier de gauche à droite, il faut qu'on revienne à la source. À côté de ça, nous formons les gens, les femmes, les jeunes dans le domaine d'activités génératrices de revenus. En juin dernier, j'étais parti former les agriculteurs dans la gestion des produits agricoles et les femmes dans les activités génératrices de revenus pour leur permettre d'avancer. Mais ce qui plaisait à beaucoup de personnes, nous avons en notre sein des personnes qui sont des tradis praticiens. Donc au lieu de laisser comme nos grands-parents les racines qui nous soignent et autres là, et nous ne voulons pas en faire un tabou. Donc à chaque fois que nous partons en assemblée générale, on prend au moins 3 heures de temps pour former les paysans dans les plantes médicinales. Ça les a beaucoup aidés. Même actuellement, nous restons ici. Si un serpent, par exemple, mord une personne, on nous appelle pour nous demander, nous avons oublié, est-ce que vous pouvez nous rappeler? Et c'est comme ça que nous sommes à travailler jusqu'avec nos gens de la base. Donc il y a un impact réel sur le terrain.
1: Est-ce que vous avez des relations avec les autres associations qui visent les mêmes objectifs que vous?
0: Oui, nous avons des relations intimes avec l'association de la langue Gor. C'est là où le bas blesse. Parce que les gens nous confondent à des Gor alors que nous ne sommes pas des Gor. Les Gor sont de Bodo. Et nous, de Bejondo, de Beboto, de Bejo, nous sommes les Nanda. On ne dit jamais la chose là, on l'appelle pas Nyan, mais on l'appelle Né. Vous comprenez, ça c'est une différence capitale entre nous. Nous avons l'association de la promotion de la langue Gor, de la langue Mongo, de la langue Mbaï. Nous travaillons en collaboration avec eux. Mais puisque nous sommes partenaires à part entière de Altatrab Association pour la traduction de la Bible, qui fait la promotion de langue est le siège à Mundu et la CIL qui est ici. Alors, toutes les langues qui travaillent avec ces associations, nous avons des relations avec eux. Nous les invitons à notre assemblée générale. Dès que possible, on les invite et lui, on partage nos expériences.
1: Monsieur le Président, quels sont vos projets concrètement?

0: Nos projets dans les années à venir, c'est d'abord asseoir la langue, les valeurs et les cultures et la croyance Nangda dans l'espace Nangda. Pour que tous les Nangda, même s'ils ont quelques emprunts de langue, qui parlent leur langue dans la maison avec leurs enfants. Aujourd'hui, tu arrives dans ma maison à N'Djamena. Mes enfants, les enfants qui sont avec moi, nous sommes en N'Djamena où l'influence de N'Gambay est dominante. Tu n'écouteras pas un de mes enfants qui parle N'Gambay à la maison. C'est ce que nous voulons arriver. Les Israéliens que vous voyez là, quel qu'en soit son niveau d'instruction, il doit maîtriser la langue. Parce qu'en cas de quelque chose, vous avez votre tournure idiomatique, vous avez votre manière de se regarder, de se parler par des signes, vous pouvez vous parler, vous quitter le lieu. Et c'est important de connaître sa langue. Donc notre premier objectif, c'est que les Nangda s'approprient leur langue et la parlent comme la langue de cœur. Ça, c'est notre premier objectif. Le deuxième objectif que nous cherchons, c'est de promouvoir une interrelation pour que ceux qui sont dans n'importe quel coin ne pensent pas qu'ils sont seuls. Par exemple, l'espace Nangda seulement dans lequel nous sommes en train de travailler, sans compter ceux qui sont dans d'autres provinces, nous avons 16 cantons et que les 16 cantons se regardent comme des frères qui parlent la même langue et qui ont la même culture et ça pourrait aller. Nous voulons créer cette entente entre les Nangda et en même temps développer la culture Nangda. Ce que nous ne pouvons pas faire maintenant parce que nos parents étaient des guerriers, pas seulement, mais c'est des gens qui partaient faire des razzias. Maintenant, on ne peut pas le faire. Mais il faut qu'on conserve au moins la qualité, être des chasseurs, être des cultivateurs et la bravoure est notre détermination. Il faut qu'on fasse comprendre aux gens que c'est ce que nous sommes. Et au-delà de tout ça, qu'on arrive à développer l'espace Nangda, tant sur le plan agricole, scolaire que social.
1: Alors, Monsieur le Président, quelles sont les difficultés que vous éprouvez dans l'exercice de vos activités?
0: Dans un premier temps, nous avons un comité national, un bureau national, des bureaux départementaux, des bureaux sous-préfectoraux et des bureaux cantonaux. C'est la connexion entre ces organes-là qui pose problème. Et les gens pensent que c'est seul N'Djamena qui peut résoudre tous les problèmes qui se trouvent dans ces zones-là. Ça, c'est une grosse difficulté. Même ce matin, j'ai discuté de quelque chose pendant X temps pour restaurer la paix entre les frères là-bas. La deuxième difficulté que nous avons, c'est que les cadres Nangda, pour la plupart, ne se sont pas appropriés de la vision de l'association. Quand tu trouves les chefs de canton, les villageois, autrement, c'est un engouement que tu ne peux pas comprendre. Mais quand on arrive au niveau des cadres, ça tient pas. Et alors moi, j'ai toujours l'habitude de dire aux cadres, pas seulement aux cadres Nangda, même à vous qui êtes ici, si vous n'arrivez pas à parler normalement votre langue, à écrire votre langue, mais si vous parlez normalement le français, l'arabe, l'anglais, l'allemand, n'importe quelle langue vous parlez, vous êtes analphabète dans votre langue. Et nous voulons que les Nangda ne soient pas analphabètes dans leur langue. Mais c'est pas facile de nous faire comprendre dans ce domaine. C'est une grande difficulté que nous avons. Donc, il y a bien d'autres qui sont là. Mais sur le plan financier, nous n'avons pas encore de problème. Les partenaires nous félicitent. Par exemple, le Nouveau Testament dont je vous ai parlé, que nous avons produit, beaucoup des associations demandent des financements à l'extérieur. Et nous, c'est par nos recettes de chaque assemblée générale qu'on a payé les études, qu'on a payé nos traducteurs, et jusque pour qu'on arrive à produire nos Nouveaux Testaments. C'est en ce moment que les baillons ont trouvé, s'il y a un peuple qui fait beaucoup d'efforts comme ça, il faut l'encourager. Donc ils sont venus pour nous produire ça. Donc, sur ce plan, nous n'avons pas de difficultés, mais n'empêche qu'on court ailleurs. Cette année, par exemple, pour l'Ancien Testament, nous avons un bailleur qui a bien voulu nous apporter une aide. La santé financière chez nous, il n'y a pas de problème. Mais le vrai problème, c'est l'appropriation et la communication.
1: Monsieur le Président, notre entretien tire déjà à sa fin. Et quel est votre message de fin à l'endroit du peuple Nangda, aux autorités et à vos partenaires surtout?
0: La langue maternelle, comme on le dit tantôt, c'est une langue de cœur. Si tu ne t'appropries pas ta langue maternelle, tu es analphabète dans ta langue maternelle. Et c'est très dangereux. Tu compromets même l'avenir de tes enfants et de ta progéniture. Donc je demande au peuple Nangda, mon message, de s'approprier cette association pour implémenter dans leur famille, dans notre société, dans l'espace Nangda, la langue Nangda comme la langue de cœur, la langue maternelle. Et ça, c'est important. Et nous avons besoin de leur soutien, tant moral, matériel, financier pour promouvoir cette langue. À l'État, je me souviens bien que l'État nous a produit une fois Nous, nous avons fait le syllabaire, mais quand on est parti vers l'État, l'État a accepté de nous multiplier les syllabaires. Et nous espérons, avec les centres que nous sommes en train de développer, cette année, la rentrée qui commence, nous allons encore ajouter 4 centres. Donc, que l'État nous soutienne dans ce domaine, parce que nous sommes partenaires de l'éducation nationale. Et comme partenaire que l'État, en particulier le ministère de l'Éducation nationale, jette un regard vers les associations et en particulier l'association pour la promotion de la langue Nanda, pour qu'on puisse développer le système d'alpha dans nos sociétés. Nous nous battons comme une association pour survivre. Nous demandons à nos partenaires de nous appuyer pour qu'on puisse faire, par exemple, le lexique dont je viens de faire mention. Dans un premier temps, nous avons produit 150 lexiques. En une semaine, deux semaines, tout est parti. Maintenant, nous devons reproduire. Mais la personne qui nous a reproduit, c'est un Espagnol. Il nous a fait ça là. Il est défunt. On fait de recours. Si on peut trouver un partenaire qui peut nous aider à produire encore les lexiques, ça pourrait nous arranger. Il faut le soutien, c'est pas seulement financier, hein. Le soutien moral est déjà très bon, le soutien matériel, et si les finances arrivent, ça pourrait aider à mieux avancer. On vous dit merci, si vous pouvez nous donner encore une occasion pour la prochaine fois, avec deux ou trois de mes amis, pour qu'on puisse faire un bon développement.
1: La radio du Tchad vous remercie, monsieur le président, et nous n'allons pas tarder, on reviendra vers vous.
0: Merci, je vous remercie de cette promesse. Je suis en train de préparer une assemblée générale en avril, vous serez les bienvenus. Si vous pouvez déjà permettre à ce que votre antenne de Doba parte ouvrir ce que nous allons faire à Béboto, ça pourrait beaucoup nous intéresser. Merci.
1: Merci beaucoup. Mesdames, messieurs, nous vous remercions de votre aimable attention. Retenez tout simplement que nous avons reçu pour vous le président de l'association pour la promotion de la langue Nanda, qui nous a expliqué les différentes activités de son association. Réalisation Abdoulaye Toche, prise de son Hamid Jida, au micro pour la présentation Jim Tabu Majum Roger. Au revoir et à la prochaine pour un autre numéro. Merci.

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Eh oui, aujourd'hui c'est dimanche 13 septembre 2026. Dames et messieurs, bonjour, bonsoir. Je vous souhaite un bon réveil matinal et bienvenue à bord de cette tranche d'antenne matinale de Radio Tchad, titrée Aube Dominicale, la version 2026. Nous émettons en direct du siège de l'ONAMA et c'est dans le studio 3, 6 rez-de-chaussée que se réalise, se fabrique, se produit votre émission Aube Dominicale, l'émission la plus prisée. Et c'est encore une immense joie que je vous sers davantage dans ce tout premier numéro du mois de septembre. Rendons grâce à Dieu pour sa protection et pour sa bonté. Aube Dominicale, comme le disait, ça implique tout le monde et nous avons pour se faire une heure d'horloge à passer ensemble avant d'aborder d'autres rubriques, notamment à 6h15, la lecture de vos avis et communiqués première manche. À 6h30, Tchad Actualité Matin, le journal. La suite de vos avis et communiqués, suite et fin de vos avis et communiqués, c'est à 6h50. À 7h, vous suivrez une émission religieuse protestante que j'ai nommée La Vie Nouvelle pour tous. S'en suivra une autre émission à 7h30. Cette fois-ci, c'est La Méditation Catholique, comme son nom l'indique. C'est une émission religieuse catholique. Et 8h prendront fin nos émissions pour la matinale de ce dimanche 13 septembre 2026. Encore, je vous souhaite un bon dimanche. Également à tous ceux ou celles qui passent des moments très difficiles. Pas de panique, hein, je vous l'avais toujours dit. Soyez rassurés, chaque chose arrive en son temps. Aube Dominicale en direct sur Radio Tchad, le jour se lève sur le tout premier numéro du mois de septembre. En principe, nous devrions avoir ce deuxième numéro, mais la semaine passée, le dimanche passé, nous n'avons pas pu réaliser cette émission. C'est live dû indépendamment de notre volonté. Alors que cela ne tienne, nous sommes là aujourd'hui, soyez des nôtres. Alors, Aube Dominicale, acte 1, début du mois de septembre, vous y êtes, j'espère. Voilà, nous aussi. Suivez mon regard, je vous amène à la séance tenante vers un sujet de débat. Aujourd'hui, dans ce tout premier numéro du mois en cours, nous allons faire un coup de projecteur sur l'utilisation du téléphone portable dans un couple conjugal. Je dis bien, nous allons parler de l'utilisation du téléphone portable dans un couple conjugal. Le téléphone cellulaire, en dehors ou au-delà de son utilité d'outil de communication, est également source de beaucoup de problèmes, hein, d'incompréhension, de mésentente, de méfiance, de conflits, voire de divorce dans certains couples et ménages. Alors, messieurs et dames, de ce qui précède là, est-il bon ou mauvais de fouiller dans le téléphone portable de son ou de sa partenaire? La question qu'on se pose ce matin, est-il bon ou mauvais de fouiller dans le téléphone portable de son ou de sa partenaire? Et à son insu, pourquoi fouiller et que cherche-t-on? Le débat est lancé et pour participer à l'émission, il vous suffit de composer le 61 53 53 20 si vous appelez de N'Djamena ou de l'une de nos provinces. Toutefois, si vous résidez hors du pays, faites d'abord l'indicatif du pays, le 235. Ensuite, vous rajoutez le numéro précédent, c'est-à-dire le 61 53 53 20, l'unique ligne du standard de la régie technique Aube Dominicale. C'est le débat en famille, c'est la communion d'ensemble. Aube Dominicale, c'est le rendez-vous du débat intellectuel instructif et constructif. C'est le foisonnement d'esprit, en fait. Hein. C'est exact. Aucun sujet n'est tabou chez nous. Et je suis et demeure votre interlocuteur numéro un dans ce débat. Vous en êtes les maillons de cette chaîne de confiance qui nous lie par le biais de votre Radio Tchad. Vous êtes toujours les meilleurs. Et pour ce faire, je vous fais porter la casquette de célébrité. Bravo pour votre fidélité. Cabine technique, c'est Mahmoud Gassara. La régie d'antenne, c'est la haute instance de contrôle. Nos amis techniciens qui affichent complet là-bas, agrédés, assurent la mise en onde. Ils sont chargés, en ce qui les concerne, de vous bombarder et de vous distiller des sons dans vos postes récepteurs respectifs au profit de la très, très, très respectueuse Radio Tchad. Nous avons aussi la présence de nos amis du côté de la maintenance, l'informatique, l'enregistrement, programme, production. La protection blindée de l'UNAMA est postée à l'entrée. Et vous, les innombrables auditrices et auditeurs, vous faites partie intégrante de mon équipe. À chaque fois que j'ai le mic, le micro à la ceinture, micro, casque et parole, je suis tenant Jean-Yves Legrand, l'unique en son genre avec ses qualités et ses défauts. Appelez-moi le distingo. Bonjour, bonsoir. Pas de panique dans ses œuvres. C'est toujours moi, l'original, et non pas la copie. Le coq chante, c'est pour dire que le jour paraît dans toute sa splendeur. Et voici Maître Ben Diondon qui ouvre la scène avec le titre Infidélité. Salut à tous et bonjour, bonsoir.

5 heures passées de 8 minutes, si vous nous rejouez comme maintenant, vous êtes sur la RNT émettant de N'Djamena, la capitale de nos studios. Et voilà, nous parlons aujourd'hui de l'utilisation du téléphone portable dans un couple conjugal. Nous sommes partis d'un postulat comme quoi le téléphone cellulaire, au-delà de son utilité d'outil de communication, est également source de beaucoup de problèmes, d'incompréhension, de mésentente, de méfiance, de conflits, voire même de divorce dans certains couples et ménages. Alors, de ce qui précède là, est-il bon ou mauvais, dames et messieurs, de fouiller dans le téléphone portable de son ou de sa partenaire? Est-il bon ou mauvais de fouiller dans le téléphone portable de son ou de sa partenaire à son insu, hein? Alors, mais pourquoi fouiller? Que cherche-t-on dans le téléphone de sa ou de son partenaire? C'est de ça qu'il s'agit ce matin dans ce premier numéro du mois de septembre.

0: 5h11 dans nos studios, nous allons prendre un premier appelant qui va se présenter lui-même. Bonjour.
1: Bonjour.
0: À qui ai-je l'honneur, s'il vous plaît?
1: C'est Némi Voyoxon.
0: Comment?
1: Némi.
0: Némi?
1: Oui.
0: Oui, Némi?
1: Oui.
0: Vous nous appelez d'où, monsieur Némi?
1: Walia.
0: De Walia. Némi, vous ferez mieux de reculer un peu votre poste récepteur ou à la limite de l'éteindre carrément.
1: Ok. D'accord, je suis là.
0: Voilà, Némi.
1: Oui.
0: On vous écoute au sujet.
1: Ouais, il est un très bon thème.
0: Mmh.
1: Alors, les avantages et les inconvénients de téléphone quand on appuie sur le téléphone de son époux ou son épouse.
0: Oui.
1: J'aimerais dire qu'il faut seulement être fidèle à sa femme ou soit à son époux.
0: Mmh. C'est un problème de confiance.
1: Ah, confiance. Moi, je dis que les gens se créent des problèmes pour rien.
0: Mais la confiance n'exclut pas aussi le contrôle, non?
1: En tout cas, moi...
0: On dit, qui aime bien, châtie bien. Donc, lorsqu'on aime, on est obligé parfois de voir qu'est-ce qui se passe à côté.
1: Sinon, moi, je ne contrôle pas le téléphone de ma femme.
0: Mm.
1: Et ma femme également ne me contrôle pas.
0: Ah, parce là, qu'elle
1: sait que, elle sait que je suis pour elle.
0: Mm.
1: Et moi également, je sais qu'elle est pour moi.
0: Ah, bravo. Ça, c'est un bon couple, ça. Un modèle à suivre, ça.
1: Ah, donc, je ne contrôle pas parce que je connais ma femme.
0: Mm.
1: Sinon, quand tu fouilles le téléphone de ta femme, ce n'est pas un problème.
0: Mm-hmm.
1: Mais sauf que il y a des femmes aujourd'hui qui se comportent très mal.
0: Oui.
1: Et également, elles sont infidèles à leur mari.
0: Mm.
1: Sinon, je crois qu'on s'est marié pour le pire et
0: le meilleur.
1: Et le meilleur.
0: Mmh.
1: Donc, j'ai vraiment la confiance en ma femme.
0: Mmh. Bon, vous avez confiance en votre femme.
1: Oui.
0: Mais pour ceux ou celles qui s'adonnent à fouiller le téléphone à l'insu de leur copain, copine, de leur femme, de leur mari, qu'est-ce qu'elles fouillent? Qu'est-ce qu'elles cherchent?
1: Non, mais...
0: Il y a un climat de suspicion.
1: Elle voit le mauvais comportement de son mari qui sort en dehors d'elle.
0: Mm.
1: C'est pourquoi, par jalousie,
0: mm.
1: elle le fouille.
0: Mm-hmm. Parce que elle soupçonne quelque chose ou il soupçonne quelque chose?
1: Mais bien sûr.
0: Mm-hmm.
1: Parce que quand on vit ensemble, on se connaît.
0: Mais est-ce qu'il est nécessaire de fouiller dans le téléphone de son ou de sa partenaire? Pour éviter le problème, je crois que ne serait-ce que faire bouche bée, non?
1: Mais peut-être que quand tu as les rumeurs, sinon là, ce n'est pas bon de fouiller.
0: Mm-hmm.
1: Ah.
0: Parce que vous risquez de taper les nerfs à autre chose.
1: Ouais, c'est ça.
0: Némi?
1: Oui.
0: Merci d'avoir appelé. C'est votre première fois de participer à l'émission, je crois?
1: Bon, j'ai insisté beaucoup, mais je n'ai pas vraiment la ligne.
0: Ah, mais aujourd'hui, bravo, vous êtes champion, là.
1: Vraiment, merci, c'est pourquoi j'étais
0: matinal. D'accord, maintenant j'ai compris. Alors, je vous souhaite un bon dimanche.
1: Merci.
0: Ben, l'émission, ça vous appartient. Bien. N'hésitez pas à nous rappeler encore, hein, parce que là, si vous avez d'autres choses à ajouter, vous avez la ligne gratuite, le feu vert.
1: Merci beaucoup.
0: Merci, monsieur Némi. 5h15 minutes. Faites comme Némi en composant 61 53 53 20. Aujourd'hui, nous parlons de l'utilisation du téléphone portable dans un couple conjugal. Le téléphone cellulaire, au-delà de son utilité d'outil de communication, est également source de beaucoup de problèmes, d'incompréhension, de mésentente, de méfiance, de conflits, voire de divorce même dans certains couples et ménages. Alors, messieurs et dames, est-il bon ou mauvais de fouiller dans le téléphone portable de son ou de sa partenaire à son insu? C'est de ça qu'il s'agit.

0: après Némi de Walia, nous allons prendre Monsieur Jim Narum depuis Siguete. Monsieur Jim Narum, vous êtes là?
1: Oui, nous sommes là.
0: Alors bonjour à vous, Monsieur Jim Narum, et bienvenue chez nous.
1: Bonjour à vous également.
0: Vous avez l'intitulé de la thématique, non? J'espère bien.
1: Oui.
0: D'accord, alors, je vous écoute à propos.
1: Ok, le téléphone est un moyen de communication.
0: Certes.
1: Oui, qui permet de se communiquer. Quand vous êtes ensemble,
0: oui,
1: chacun de vous doit se respecter.
0: D'accord.
1: Et c'est pas normal d'aller fouiller le téléphone de son partenaire, soit son épouse. Donc c'est très mauvais.
0: Mais lorsqu'on fouille dans le téléphone de sa ou de son partenaire, là, qu'est-ce qu'on cherche?
1: Mais c'est ce que je ne comprends pas.
0: Qu'est-ce qu'on cherche?
1: On est ensemble, on doit se donner la confiance. On se connaît.
0: Oui, on se connaît, mais en fouillant, qu'est-ce qu'on cherche? Logiquement.
1: Pourquoi allons-nous fouiller?
0: Mais la question que je pose là, qu'est-ce qu'on cherche même? Si c'est pas, c'est même si vous avez confiance en votre femme ou en votre mari, mais qu'est-ce que les gens vont aller chercher là? Qu'est-ce qu'il y a dans le téléphone? Il y a l'argent là, quelque part?
1: Mais quand on fouille là, qui sait qu'il y a l'inconscient?
0: Hein? Vous dites?
1: Quelqu'un de vous, c'est bien comme ça qu'on fouille.
0: C'est-à-dire qu'il y a un climat de suspicion?
1: Absolument.
0: L'un soupçonne l'autre. Ou l'une soupçonne l'autre.
1: Oui.
0: Et est-ce que c'est bon de fouiller dans le téléphone?
1: C'est mauvais.
0: C'est mauvais. Pour vous, c'est mauvais, non?
1: C'est mauvais, oui.
0: Parce que ça n'arrange pas, ça ne grandit pas, le couple.
1: Ça n'arrive même pas.
0: D'accord. Jim Narum?
1: Oui.
0: Merci d'avoir appelé, ce serait tout, non?
1: Oui, merci.
0: Voilà, merci pour votre contribution et donner votre opinion par rapport à la thématique. Merci d'avoir appelé Jim Narum de Siguete.

0: de Siguete, on revient à Guinée. Nous allons prendre Monsieur Osé le démocrate. Bonjour.
1: Bonjour, Tenaz, et le grand.
0: J'espère que vous êtes en forme. Vous avez la pêche.
1: Oui, tout va bien.
0: Ravi de vous avoir en ligne. Dimanche passé, on a raté un numéro.
1: Oui.
0: Mais aujourd'hui, nous y sommes.
1: Effectivement, le plaisir est partagé.
0: Merci beaucoup, c'est partagé. Osé, je vous écoute à propos.
1: Oui, en parlant de téléphone, c'est un peu complexe parce que moi, j'accepte les deux avis parce que quelquefois, quand vous dites le contrôle,
0: la confiance n'exclut pas le contrôle.
1: On peut quand même jeter un coup d'œil. On peut avoir confiance, c'est vrai. Mais le téléphone, par exemple, chez nous, on laisse les enfants de la haine, chacun part, ils sont là. Ça fait que si tu tombes sur un numéro que tu ne connais pas, mais ça, c'est qui a envoyé le message, mais ça ne pose pas de problème.
0: Qui a envoyé des messages, ça c'est un numéro inconnu. Alors on commence à poser la question à madame, mais ça c'est quel numéro? Soit on commence à poser la question au monsieur, mais ça c'est quel numéro? C'est là où le problème commence.
1: Ça ne peut pas commencer comme ça lorsqu'il y a des amis, il y a aussi des frères que tu ne connais pas le nom, tu ne connais pas le numéro. Donc c'est bon, madame, là, ça c'est tel numéro, c'est telle personne qui a envoyé. C'est telle personne qui m'a appelé à propos de tel.
0: Oui.
1: C'est tout. Mais fouiller, rester là, fouiller en temps réel sur le téléphone son ou sa partenaire, non. C'est que ça peut jouer.
0: Oui.
1: Ça peut vraiment vous déranger dans la famille. On peut. Bon, quelquefois, le téléphone, quand tu prends, tu peux regarder des images, tu viens sur les appels. Ça vient quelquefois involontairement.
0: Oui, involontairement, oui.
1: Et tu tombes sur quelque chose, tu vas quand même demander. Est-ce que c'est ta femme? Parce que c'est ton époux? Et voilà, c'est quoi? Évite telle chose. Il faut des explications réelles. Et lorsqu'on soupçonne encore la femme, ça c'est grave.
0: Ouais.
1: Là, la personne n'a pas confiance. À chaque appel, il veut savoir qui a appelé. Et c'est là où ça cause tellement de problèmes.
0: Oui, mais seulement il y a aussi des gestes inhabituels, hein. Il y a des gestes inhabituels comme quoi, par exemple, quand le téléphone se met à sonner, là, madame prend son téléphone et puis elle s'enfuit, elle s'écarte loin là-bas. Donc, ça peut créer au moins un climat de suspicion. Ou soit le mieux vice-versa. Pourquoi ne pas rester sur place à côté de son mari ou de son mari ou soit de sa femme et puis converser avec l'interlocuteur qui est au bout du fil? Mais pourquoi c'est loin, aller à peu près à 50-100 mètres et puis converser? C'est qu'il y a quelque chose qui ne marche pas. Il y a Angui sur Roche.
1: Effectivement. Parce que beaucoup plus tu es avec ta femme ou ton mari et puis c'est quatre pour téléphoner, il y a problème. À chaque fois, il prend le téléphone ou elle prend le téléphone, elle s'écarte. Elle s'écarte, il y a souci.
0: Vous voyez, ce qui amène l'homme ou soit la femme à se méfier, donc, vice-versa.
1: Certainement, l'homme ou encore la femme va dire que mon mari, là. À chaque fois qu'on appelle, il bouge avant de téléphoner, et on est deux ici. Qu'est-ce qu'il cache quoi? Donc, même pour l'homme, il peut dire, mais ma femme, là, à chaque fois qu'on l'appelle, elle s'écarte pour téléphoner, qu'est-ce qu'il y a? Donc, c'est là aussi qu'il crée des
0: choses. La méfiance,
1: c'est que le mari ou la femme peut venir fouiller, parce qu'à chaque fois qu'on t'appelle, tu es de l'autre côté, tu sors, tu bouges à 5 ans ou à 100 mètres pour téléphoner.
0: Parfois ça énerve.
1: Donc, voilà. Donc, quelquefois ça vient. Mais l'infidélité, vraiment, on ne peut rien faire. Parce que ce n'est pas toutes les femmes, mais il y a des femmes qui abusent de ça. Alors, quand tu vois comme ça, ça te donne des réflexions. Donc, ça fait qu'on n'a pas de confiance aux femmes. Parce qu'une femme reste femme, on ne sait jamais.
0: Oui.
1: On ne sait jamais. Ça fait que l'homme craint toujours. Parce qu'on ne partage pas la femme.
0: Oui, on ne partage pas la femme.
1: Vous partagez l'homme, hein, mais pas la femme.
0: Ah bon, vous êtes sûr? Mais pourquoi si le contraire se produit, hein, si le contraire se produit, on peut partager aussi une femme?
1: Non.
0: Mais c'est là où il y a l'infidélité, parce que là, dans le téléphone de certaines femmes, là, on peut avoir des noms bizarres, hein, comme garagiste, ouais. Bonbon, tout ça. Et voilà, on se dit, mais ça, c'est que... ça, il y a déjà un problème.
1: Y a
0: on dit, mais qui appelle? Non, non, là, c'est chef de garage ou soit qui m'appelle parce que ma voiture est tombée en panneau. Le chef de garage, là, c'est en réalité, c'est quelqu'un qui chicote.
1: Cousin tel, cousin l'autre, là, attention.
0: Donc, comme vous dites, là, quand il y a l'infidélité, déjà, on ne peut rien.
1: On ne peut rien. C'est un peu compliqué, mais nous demandons à ceux qui nous écoutent. Si tu as ton partenaire, occupe-toi de lui, occupe-toi d'elle. Et que tout ira bien d'aller laisser ton partenaire ou ta partenaire dedans et puis aller voilà, faire des ordres, tout ça.
0: Ça n'arrange pas. Ça, c'est un bon conseil, ça n'arrange pas. Parce que là.
1: On sait que ça peut arriver.
0: Oui, ça peut arriver.
1: Quelquefois, nous, hommes, ça peut arriver. Femmes aussi, quelquefois.
0: Mais pour éviter, je crois, pour éviter tout désagrément dans un couple là, il faille même pas jeter un coup d'œil sur le téléphone de ça ou de son partenaire, hein, parce que là on a vu des couples qui sont partis en éclats comme ça, à cause d'un téléphone, c'est tout. Le mariage a pris coup et le divorce, c'en est.
1: Je vous comprends, mais si seulement vous ne contrôlez pas et qu'elle fait des désordres, par exemple. C'est aussi un problème. Donc, le fait de regarder là qu'il est tombé dessus, s'il ne le regarde pas, il le fait comme ça.
0: Peut-être qu'elle va. Mais je crois qu'il faut. Comme l'autre l'a dit, je crois qu'il faut fermer les yeux, non, je crois. Ou bien.
1: Non, on ne peut pas fermer les yeux comme ça parce que.
0: Si vous ne fermez pas les yeux, vous risquez de voir des mauvaises choses et puis voilà, le couple va prendre. Le foyer va prendre coup, éclat.
1: Mais s'il y a des mauvaises choses, certainement, il faut que le foyer prenne coup. Parce que. On doit normalement avoir de bonnes choses dans le foyer, mais pas de mauvaises choses. Mais lorsque je jette un coup d'œil et que je regarde de mauvaises choses, je serai obligé de dire, même si ça s'éclate, c'est ça, c'est normal.
0: Ah oui, ah oui. Mais donc, c'est triste, fois, c'est triste, non? C'est triste de voir triste, un couple qui bien. S'aime bien et bien, c'est 4 matins seulement, on dit, ah mais ils se sont séparés à cause du téléphone. Vous voyez ça? Non, c'est vraiment triste, non? C'est pathétique,
1: c'est
0: même.
1: C'est à cause de téléphone. Téléphone,
0: c'est
1: que.
0: Mais c'est téléphone qui avait ça. Que... S'il n'y avait pas de téléphone, est-ce qu'il y avait ce problème-là?
1: Non. Même si sans téléphone, un jour, tu vas tomber dessus.
0: Mais c'est avec retard.
1: Avec retard, même, ça crée toujours des problèmes. Donc, c'est. Tout ce que Dieu fait est bon. Surveiller ou pas.
0: Oui, d'accord. Bon, allez, monsieur Osé, on a pris assez de temps à l'antenne.
1: Merci.
0: On va devoir peut-être saluer quelques personnes et puis bon, passer le numéro.
1: Bonne journée dominicale à notre technicien qui est là présentement.
0: Oui, monsieur Mahmoud. Kassara, oui.
1: À la Tanzanie.
0: Oui.
1: Au département de Manga, particulièrement à tous ceux de Guidari ou l'hôtel de Guidari. Sa Majesté, le chef de canton de Guidari, Mouzoukaloum.
0: Bref.
1: Et son épouse, enfin. Mon grand frère Yonda Manjulien.
0: Merci beaucoup, merci. Le message est plus que passé. 5h26 minutes.

0: 5 heures passées de 28 minutes, nous allons prendre notre grand frère Al-Hadi Maouloud depuis Margène d'Afaka. Grand frère, bonjour.
1: Bonjour mon frère.
0: Vous allez bien?
1: Oui, ça va très bien.
0: Il y a Mahmoud Gassara qui vous dit bonjour également.
1: Ouais, non, il ne faut pas dire que c'est une seule personne, pour tout le monde quand même.
0: Non, non, Mahmoud, il est mon technicien ce matin, il refuse d'aller chez vous-même là.
1: Non, pourquoi il ne m'appelle pas pour me chercher là? C'est un frère, mais il faut qu'il me cherche aussi.
0: Ok, d'accord. Alors...
1: Et toi aussi, il le faut quand même.
0: Ah, absolument, je vais demander, je vais prendre votre numéro avec lui.
1: Il faut m'appeler. Moi, j'ai dit à 92, là, ils m'ont appelé, je suis parti, je me suis présenté quand même.
0: Oui.
1: Mais la radio, là, pourquoi vous ne voulez pas me chercher là?
0: Non, en tout cas, c'est notre faute maintenant. On reconnaît notre faute. Nous sommes fautifs.
1: Je n'ai pas fait du mal à quelqu'un. Hein.
0: Non.
1: Il ne faut pas que je me cache tout ça. Non.
0: Que Dieu nous en épargne.
1: Pour me présenter quand même.
0: Voilà, Inch'Allah. Alors, grand frère, aujourd'hui, nous parlons de... Vous avez le sujet, non?
1: Moi, je vais écouter quand même.
0: D'accord, alors, je vous écoute à ce propos.
1: La première chose, moi, je dis l'amour.
0: Oui.
1: Quand on se marie pour le meilleur et pour le pire, c'est-à-dire qu'il faut vraiment s'entendre dès le début.
0: D'accord.
1: Il faut que l'amour dans votre cœur... Rien, il faut rien cacher.
0: Oui.
1: Mais vous voyez maintenant, avec la mondialisation, avec le téléphone, c'est un cas de problème.
0: Vraiment, vraiment.
1: C'est-à-dire que même si tu es ouvert et vous travaillez avec les femmes dans le même service et vous avez leur numéro,
0: oui.
1: Qui est à côté de ta femme, on t'appelle et tu décroches, tu parles avec les femmes. C'est ta femme, elle a des problèmes.
0: Voilà, elle va dire, mais qui est cette voix-là? Quelle est cette voix-là?
1: Elle te demande.
0: Or, c'est votre collègue de service.
1: Effectivement. Par exemple, il y a une urgence et on vous appelle.
0: Oui.
1: Il y a une femme, elle est quand même une poste, elle travaille avec vous.
0: Oui.
1: Et elle t'appelle. Et ta femme à côté, elle va dire pourquoi la femme, elle t'appelle.
0: Ah, voilà, c'est ça le problème.
1: Quand tu dis à ta femme que non, la femme, là, elle m'a appelé, c'est un service et il y a une urgence. Elle ne croit pas.
0: Elle ne croit pas, voilà. Donc, c'est qu'il y a un problème de confiance qui n'existe pas dans le couple.
1: Effectivement. Ça, c'est du côté de la femme. Et chez nous, par exemple, quand on te marie, c'est-à-dire qu'il ne faut pas chercher les femmes. Il ne faut pas appeler les copines quand vous dites... Tu vois, si tu es en Djaménois, là, tu cherches les femmes aussi, non, avant.
0: Donc, avant, maintenant, il n'y en a pas, non?
1: Non, il faut fermer maintenant.
0: Voilà. Donc, maintenant, je suis chez moi, tranquille, j'ai ma femme, non, je m'en occupe.
1: Effectivement, si c'est nous les musulmans, on dit tu peux te marier avec 4 femmes.
0: Oui.
1: Il n'y a pas de problème. Mais quand tu te caches et tu cherches les femmes, pourquoi? Donc vraiment, j'ai dit aux hommes, il faut laisser les problèmes d'avoir plus 4 copines là. Ça ne sert à rien.
0: Oui. Mais il faut aimer celle avec qui on est ou celui avec qui on est.
1: Vraiment. C'est la mondialisation. Quand tu prends une femme qui n'est pas ouverte même, il n'y a pas de problème. Tu peux... Il y a des hommes là, ils prennent leur téléphone là, ils s'écartent pour parler avec les femmes. Ça aussi, c'est pas une bonne chose.
0: Mais c'est là où ça crée des problèmes là, dans le couple. Là.
1: Ça crée des problèmes. Quand le téléphone sonne, même une femme qui n'est pas ouverte là, elle va dire que le monsieur là, pourquoi il s'écarte? C'est-à-dire, il se cache avec les filles. Donc, nous les hommes là, il faut les...
0: Ouais, mais les femmes aussi, ils font ça, non, grand Al-Hadi?
1: Oui, moi je reviens de chaque côté, non?
0: Oui.
1: Une fille, quand tu n'es pas à la maison, quand tu pars en service, elle est là, elle perd son temps à causer avec le
0: copain. Au téléphone, elle oublie même qu'elle a la sauce même au feu. Hein.
1: Effectivement. Oui. Donc vraiment, nous, on se marie pour... Comme mon frère a dit, on se marie pour le meilleur et pour le pire. Et l'amour. Et tout ce que nous on fait, le bon Dieu nous regarde. Donc vraiment, je pardonne quand même à nos femmes.
0: En définitif, l'amour doit primer. L'amour doit primer dans les couples.
1: Le téléphone, c'est une nécessité.
0: Oui.
1: Mais il faut dire la vérité seulement. Il faut dire que cette fille-là, cette femme qui m'appelle, on est même service. Et vraiment, il faut me croire.
0: Oui.
1: Et elle aussi, elle va te dire que vraiment, moi, je ne cache rien.
0: Mais c'est comme il y a des hommes qui mentent également, non? C'est qu'on appelle grand Al-Hadi, voilà.
1: Non, tout ça, mon frère, c'est la prière de Dieu. N'oubliez pas le Dieu, ce que tu dis là. Par exemple, si je te demande, mon frère, tu me donnes rendez-vous demain, tu vas dire Inch'Allah.
0: Inch'Allah, oui.
1: Donc, tu pas si je me trouvais. Mais quand tu me dis demain et tu sais là, je vais dire que mon frère il est trompe, comment on appelle, kadab.
0: Kadab.
1: Il me donne rendez-vous et il ne visite pas. Donc le bon Dieu nous regarde. Tout ce qui se passe en terre, il nous regarde.
0: On met ça sous le contrôle de Dieu.
1: Vraiment. Donc vraiment, il faut vraiment penser à ça. Et moi, je dis que vraiment, il faut laisser le problème des femmes là. Pour tout le monde, nous les hommes et les femmes aussi.
0: D'accord.
1: Et les téléphones aussi, il faut fermer ça. Par exemple, là, il ne faut pas donner à ta femme aussi des... Pourquoi elle fouille ça? Ce n'est pas normal. Et toi aussi, il ne faut pas vraiment...
0: Donc chacun doit s'occuper de son téléphone, non?
1: Effectivement, il faut être sage et bon croyant.
0: D'accord.
1: C'est ça que je veux. Donc à la fin, quand même, il faut dire bonjour à tes 3-4 personnes.
0: Allez-y, Al-Hadi Maouloud.
1: Je commence avec ma soeur.
0: Oui.
1: Vous connaissez sa, la femme, là, comment elle s'appelle là?
0: Maman Cécé.
1: Effectivement. Voilà. Et il y a deux, il y a un Adé, comment il s'appelle?
0: Osé le démocrate.
1: Ok, n'oubliez pas Razou.
0: Razou Gagé aussi.
1: Mama Taroun. Et il y a un qui s'appelle Albert.
0: Ah bon, il est là, Albert aussi. Mais ça fait longtemps qu'il n'a pas appelé.
1: Ne dis pas qu'Al-Hadi, là, pourquoi il a des liens avec des Albert et puis des
0: non, mais vous êtes tchadien, non?
1: Nous sommes tous des tchadiens, nous sommes des êtres humains.
0: Tout à fait, c'est exact.
1: Donc, moi, je suis partout, hein, je suis reconnu partout quand même.
0: D'accord.
1: Donc, je vous demande, hein, mon frère, il faut me chercher. Hein.
0: Non, je vais vous chercher, je vais vous inviter à Koundoul même.
1: Même si vous, même moi, je suis à Mariana, par exemple.
0: Mais je sais que moi, je suis à Koundoul. Donc, un jour, là, on va se voir à Koundoul. Et puis, moi, je vais venir chez vous également à Mariana d'abord.
1: Jardin, je passe. Mais si vous n'avez pas un jardin, là, moi, je veux pas des maisons très serrées, là.
0: Donc, vous voulez seulement aller au jardin, hein?
1: Jardin,
0: non, ici, là-bas, à Koundoul, là-même, l'air est climatisé, hein, donc ne vous en faites pas.
1: Merci beaucoup, mon frère.
0: Merci, bon, Al-Hadi Maouloud, d'avoir appelé.
1: Merci beaucoup.
0: Allez, passez très bon dimanche.
1: Merci beaucoup.
0: Je vous en prie.

0: Dernier Android, femme Android, Jazz Valeur. Nous allons prendre Delcia au bout du fil. Monsieur Delcia, bonjour.
1: Bonjour, Tenacia.
0: Ça va, non, Delcia? Vous êtes en forme?
1: Ça va, je suis en forme.
0: D'accord. Alors, je vous écoute.
1: Oui, le thème ce matin, je suis en train de faire par rapport à l'appel de téléphone.
0: Oui.
1: Le téléphone, ces derniers temps, ça nous crée des problèmes dans le foyer. C'est-à-dire, aujourd'hui, c'est dimanche.
0: Oui.
1: Tout ce qu'on est en train de parler, Dieu nous écoute. C'est le jour de Parivan aujourd'hui.
0: Dimanche là.
1: Ouais. Une seule femme peut avoir 20 copains.
0: Comment c'est? C'est pas beaucoup ça?
1: Est-ce que c'est beaucoup? 20 là, c'est beaucoup.
0: 20? Vous avez parlé de 20 là?
1: Oui, j'ai parlé de 20. Elle organise un Parivan aujourd'hui, ce qu'on appelle aujourd'hui Paris 4. Il se trouve qu'une seule femme n'a tenu gens fréquents, à la guide, à Rasou Gagé et tout ça, on est au nombre de 20. Elle nous place maintenant sur la chaise.
0: Et ils se connaissent pas?
1: Ils se connaissent pas. toi, tu es à Kundoli ici et c'est à Walia, non?
0: Oui.
1: Elle nous place, c'est le constat. Prochainement, il faut, les journalistes, il faut faire ce constat là-bas. Après, maintenant, je sais que je suis le patron. J'en publie mes amis. On est peut-être, on peut aller au nombre de 5-6. On dit, c'est de net temps maintenant. L'homme de Paris vend celui, ses amis le collectent de l'argent. Il peut avoir 100 000.
0: Oui.
1: Et Tena de Kundoli, il est aussi avec ses équipes. Je l'appelle maintenant, la façon qu'elle vient là, elle se courbe là pour causer un peu, je dis non, après, dès que c'est fini, je vais aller te trouver à la maison. Après maintenant, c'est le tour de Tena Jean, il fait la commande maintenant là. Elle fait sa tête, elle parle un peu, après, et orgue, l'argent est en train de sortir.
0: Ça, c'est les sponsors, ça?
1: C'est le sponsor, là.
0: OK.
1: L'argent est en train de sortir. Le salaire, toujours, s'habitue. Les femmes se préparent par exemple le moment des salaires entre les 24 et 25. Là, tous les bars, là, sont occupés.
0: Et tout ça, c'est le téléphone? Tout ça, c'est le téléphone, ça?
1: C'est le téléphone. On appelle maintenant le téléphone. Elle appelle.
0: Elle appelle.
1: Tout ça, c'est le téléphone.
0: Elle appelle ses copains de Kundul, de Walia, de Moussal.
1: Même toutes ces gens-là. Bien habillé.
0: Le centre d'intérêt, c'est le téléphone qui fait tout ça.
1: À cause du téléphone qui fait ça. Les problèmes de femmes, c'est vrai, ce sont nos sœurs. On sait ces derniers temps, le nombre de femmes triple les hommes. C'est-à-dire, quand tu restes seulement sur une seule femme aussi à la maison, c'est pas bon, il faut aider nos sœurs. Mais ce qu'ils sont en train de faire là, c'est pas normal. Pour que tu vives avec ta femme, là, même le téléphone sort là, il faut peut-être tourner ça. Peut-être dehors, dis que madame, ton téléphone est en train de m'embêter. Peut-être si c'est ta soeur ou tes frères, là, il faut décrocher ça. Mais de grosso modo, une femme à côté de moi, le téléphone sort là, elle est paniquée, elle court. Ah, c'est ma maman qui est en train de m'appeler et tout ça, elle part dans le deux après.
0: Comme l'a dit le grand frère Al-Hadi Maoulouda, il faut être sage dans le foyer. Je crois que quelqu'un voudrait dire simplement quand le téléphone sonne là, il faut faire semblant de ne pas décrocher. Il faut l'éteindre.
1: Oui, elle est où là même plus ou soit.
0: Comme ça pour éviter le problème.
1: Tu le remets. Parce que ce sont nos soeurs, ils ne sont pas bons. Parce que depuis qu'on est là, des fois qu'on part dans les bars, là, tu invites ta copine, après elle reste à côté, elle vient sagement, elle ne parle pas. Dès qu'elle prend, avec déjà une verre là. Elle sort dehors dans le WC, elle appelle maintenant ses camarades, elle vient, le salon, là, il a de l'argent, il est en train de nous bombarder, venez boire ça.
0: Et la fête commence sur place.
1: Elle ne doit jamais rester sur place pour appeler ses sœurs, quoi, tu viens maintenant, ça c'est ton beau-frère et tout ça, tu vois. L'alcool, déjà, tu es sourd, là, tu ne penses pas à ça.
0: Voilà. Bon, maintenant, c'est comme si, Delcia, on s'écarte beaucoup plus du sujet, là, on s'écarte beaucoup plus là. Maintenant, est-il bon ou mauvais de fouiller dans le téléphone de ça ou de son partenaire? C'est de ça qu'il s'agit, parce qu'on s'est beaucoup écarté.
1: Il ne faut pas fouiller le téléphone.
0: Voilà.
1: Ce sont nos sœurs, on fait avec moi, je laisse la lire aux autres, vraiment.

0: les autres, Rosalie, je pense que les autres sont en train de ronfler
1: De
0: aussi.
1: ronfler. Ils ronflent dans le creux de leur lit. Mais Gelsia,
0: merci,
1: merci d'avoir appelé.
0: Merci, merci.
1: On vous dit bon dimanche alors.
0: Également.
1: Merci.

0: Nous allons prendre M. Youssouf Azolo, qui s'impatiente au bout du fil. M. Youssouf, bonjour et bienvenue chez nous.
1: Merci, mon frère était là.
0: Ça va, ça fait longtemps?
1: Oh oui.
0: Vous avez la pêche, vous êtes en forme, non?
1: J'étais dit.
0: Voilà, je me renseigne, c'est bon. Si vous êtes en forme, je suis ravi.
1: Bon, on est en forme parce que nous sommes plus endettés comme certains États.
0: Ah ouais. D'accord, Youssouf. Vous avez l'antenne.
1: L'affaire de téléphone, là, mon frère, c'est compliqué.
0: Mm.
1: Moi, je me pose certaines questions.
0: Mm-hmm.
1: Pourquoi ne pas vérifier... pourquoi ne pas regarder le fond du téléphone de son conjoint? Pourquoi? Ça va poser quoi?
0: Je n'ai pas compris. Comment faire? Comment?
1: Pourquoi ne pas vérifier ou encore entrer en profondeur dans le téléphone de son conjoint et de son conjoint et de sa conjointe?
0: Mmh. Il faut le faire?
1: Mais moi, je ne trouve pas d'anormal là.
0: C'est pas méchant.
1: C'est pas méchant.
0: Mmh.
1: Si vraiment vous êtes aimé pour l'amour, pour le meilleur, pour le pire, comme on le dit là.
0: Mmh.
1: Pourquoi pourquoi l'un ne veut pas que l'autre le découvre à travers ton téléphone?
0: Mmh, donc, c'est un problème de confiance. Hein? Je vais prendre le téléphone voilà, de madame appeler avec ou barboter.
1: Mmh. Voilà. Elle peut appeler autant qu'elle le désire. Lui, il peut appeler autant qu'il le désire. Mais le fait que moi, je fouille son téléphone ou elle fouille mon téléphone, si je ne suis pas malhonnête quelque part, je ne suis pas traître quelque part là, pourquoi je m'inquiète?
0: Mmh.
1: Je ne dois pas m'inquiéter. Cela ne doit même pas poser problème.
0: Oui.
1: Si l'un pense que en fouillant son téléphone là, c'est un c'est blasphématoire quelque part, c'est qu'il y a quelque chose d'anormal qui se cache.
0: Il y a un climat de suspicion.
1: Exact.
0: Mm.
1: Ça veut dire que la confiance qui a été accordée au départ là n'existe pas maintenant.
0: Et maintenant c'est la méfiance.
1: Et tu sais que dès que tu refuses ton téléphone, tu me refuses ton téléphone ou je te refuse le mien là.
0: Ouais, il y a un guise roche.
1: C'est que déjà quelque chose qui va là.
0: Mm.
1: Même ce que je n'ai pas pensé, même là, viendra à l'esprit.
0: Mmh.
1: Ah bon, le gars là, où la dame là, avec son téléphone, juste en vérifiant son téléphone, elle refuse, c'est qu'il y a quelque chose. Pourquoi elle refuse?
0: Il y a quelque chose qui cloche.
1: Et tu sais, le second point, moi, ce qui m'inquiète, c'est les
0: codes.
1: Mmh. On n'a pas des enfants, par exemple, qui nous dérangent dans nos téléphones.
0: Mais pourquoi mettre le code?
1: Et on est là à coder, même, je vais dans un téléphone, il y a plus de 10 codes. 5, 6, 10 codes. J'ai dit, attendez, vous codez tout ça pour aller où? Moi, quand je prends mon téléphone, il vous fouille, il n'y a rien, il fouille, il n'y a pas que. Il n'y a pas que ton téléphone, j'ai dit, codez par rapport à quoi?
0: Si, à codage, il y a un problème.
1: Je ne suis pas voleur, je ne suis pas traître, codez par rapport à quoi? Si tu veux regarder l'image de Téna, il y en a, va dans la galerie, tu peux trouver l'image de Téna. Si tu veux vidéo, il y en a. En tout cas, défile, tu vas trouver tout ce que vous semble. Mais dire que coder là, ils ont codé quoi? Dans certains codes, les images, hein, les vidéos.
0: Ils mettent dans les documents sécurisés?
1: Je te dis. Avec des, comment on appelle, avec des applications sophistiquées, quelquefois même Kipsaf n'arrive pas à démanteler.
0: Oui, à dévoruer, oui.
1: Donc, c'est franchement, avec des applications vraiment sophistiquées. Il va falloir peut-être flasher le téléphone pour voir. Et là, tu vas tout perdre aussi.
0: Mais c'est ce qui se passe, ce que vous dites là, c'est que si, comme vous dites, vous demandez votre téléphone, le téléphone de madame, et que madame se résigne là, c'est qu'il y a un problème qui se passe.
1: Non, il y a un problème, certainement. Quand quelqu'un me refuse de voir le fond de son téléphone, et tout ça là, et je vois beaucoup de codes là, je n'ai même pas envie de

0: comment on appelle le d'explication, je sais déjà qu'il y a quelque chose qui ne va pas.
1: Mmh, oui.
0: Ça n'est même pas débat.
1: Et ça, ça amène déjà un climat de méfiance. Et voilà, ça crée ça un peu la jalousie.
0: Il y a une de nos enseignants qui, dans, à l'université qui nous expliquait une scène bizarre.
1: Oui.
0: Lui, il avait pris en charge une fille du secondaire jusqu'à... Parce qu'elle est orpheline également de père et autres. Il l'a pris en charge jusqu'à ouais, ses études universitaires. Après, elle a réussi quelque part.
1: Mm.
0: Il a, et puis, il s'attend à aller verser la dot et consort.
1: Mm-hmm.
0: Et un bon matin, le gars, il vient, la dame vient se laver et puis lui, il l'a sur le lit. Et le téléphone sonne.
1: Mm-hmm.
0: Quand ça sonne, il regarde là, c'est Gadja 5. J'écris Gadja 5.
1: Gadja 5.
0: Mais il a dit, mais.
1: Gadja ça, c'est, 5, ça moi, c'est un sobriquet, c'est un synonyme, ça.
0: Exactement. Mm. Il dit, mais là, moi, je vais m'appeler quoi dans son téléphone, je vais voir.
1: Mm.
0: Il clique son nom, il n'y a pas son nom. Quand il clique son propre numéro, il trouve, lui, il est dans Gadja 13.
1: Ouh, merde.
0: J'ai rejoint le frère tout à l'heure, Delicia, qui disait. 20 camarades ou 20... C'est bien vrai, hein.
1: Oui.
0: Donc, il a classé les gens, Gadja 1, Gadja 2, jusqu'à... Il dit...
1: Et lui, il se retrouve en 13, 13e position.
0: Et quand la table est sortie, les toilettes, il lui a dit, Gadja 5 t'a attiré, il s'est raté. Et Gadja 5, et Gadja 13, c'est dit, bye-bye à partir d'aujourd'hui. La table
1: est... Gadja 5, vous appelez, vous arrêtez. Maintenant, Gadja 13, vous dit bye-bye. Oh là là, mais voilà, vous voyez, tout s'amenuise comme ça. Hein, le projet, voilà, tout le projet qu'ils ont fait, là, ça s'amenuise et puis c'est tout.
0: Voilà.
1: Oh là là, mais c'est triste. Hein.
0: Donc, franchement, c'est marrant.
1: Mmh.
0: Moi, je conseille que je peux peut-être donner aux différents couples, notamment aux différents couples, c'est de se faire en totale confiance.
1: En confiance, oui.
0: C'est que la confiance, ça vient du cœur, ça ne vient pas de l'individu.
1: Oui,
0: ça vient du cœur. Donc, laissez affaire téléphone, la mettre ça de côté et puis laisse monsieur fouiller ton téléphone, laisse madame fouiller ton téléphone. Ne vous inquiétez pas.
1: Parce qu'il n'y a rien de grave. Donc, pourquoi ne pas laisser son téléphone à madame et vice-versa?
0: Il n'y a rien de grave. Laissez que le téléphone de l'un soit vérifié par l'autre et ainsi de suite.
1: Voilà. Merci. C'est vraiment un modèle à suivre, ce que vous dites là.
0: C'est ça. Pour finir, je dis bien des choses à tous les frères et sœurs en situation de handicap à travers le pays.
1: Oui.
0: Notamment le frère Samedi à Doba et puis les amis de Mundu, les amis du Mungo.
1: D'accord.
0: Et tous ceux qui connaissent la personne des Oazolo.
1: Merci bien. Yozo Bazolo, merci d'avoir appelé et prenez soin de vous.
0: Merci bien.
1: Je vous en prie.

0: Après Goudi, nous allons nous rendre à Toukra. Nous allons prendre Monsieur Abraham, qui s'impatiente au bout du fil. Abraham, vous êtes là avec nous?
1: Bonjour, Monsieur Tena.
0: Bonjour, Monsieur Abraham. Ça va?
1: Ça va, comment allez-vous?
0: Bah, je me porte bien, merci. Dieu merci, on est debout.
1: Je suis ravi de ce thème-là.
0: Merci beaucoup, vous avez la ligne alors. Je vous écoute.
1: Moi,
0: à propos.
1: Je dis d'abord que le téléphone, c'est un outil de communication.
0: Oui.
1: Comment utiliser la fille nous crée beaucoup de problèmes dans le foyer. Le problème de téléphone actuellement dans le foyer, là, vraiment, ça crée trop de divorces.
0: Oui.
1: Ta femme, si elle a confiance d'elle, la femme, là, d'abord, la femme, il y a un là qui disait que la femme est considérée comme le juge de couler, là. Tu dis que tu vas contrôler tout ce qui est dedans, là, tu ne vas pas manger. Il faut compter à Dieu. Le téléphone de ta femme, si tu dis le message arrive, tu vas regarder. Tu dis les appels, même tu vas écouter avec elle. Ce n'est pas bien.
0: C'est pas bien.
1: Moi, je conseille même aux femmes.
0: Oui.
1: Tu as le copain, ton copain d'avant. S'il te trouve même, il faut savoir prendre le numéro dans le téléphone. Il ne faut pas prendre n'importe quel numéro. Même nous, les hommes, là, même, il faut savoir prendre le numéro. Et il faut savoir causer devant ta femme.
0: Comment c'est?
1: Ta copine d'avant, là.
0: Vous voulez dire qu'il faille ne pas prendre le numéro de son ancien copain ou de son ancienne copine?
1: Surtout pour le cas des femmes, là, il ne faut pas trop charger de ton téléphone là, avec le numéro de tes anciens copains.
0: Ok, d'accord. Il ne faut pas trop charger son téléphone avec le numéro des anciens copains, tout ça.
1: Parce que quand
0: le mari va découvrir ça, c'est...
1: Là, il cherche une maman à t'appeler souvent. Et devant ton mari, même quand il t'envoie le texto, c'est un texto là, si le mari découvre ça, là, il ne va pas accepter.
0: Ça, c'est vrai.
1: Tu es une femme responsable déjà.
0: Oui.
1: Quand ton mari va regarder, il va arracher le téléphone, ça va créer même des problèmes.
0: Tout à fait.
1: Et le côté de nous, les hommes, là, quand la femme regarde ça, là, elle prend même si ça en est de 400 000, là, elle va casser. Ça crée trop de problèmes. Il faut confier tout là à Dieu. La femme, là, si elle veut être infidèle à ton attente, même à ta présence, elle part pour acheter ma série, même elle va tricher seulement.
0: Oui.
1: Tu es là, quand l'appel de ta femme arrive, même tu veux écouter. Le message, tu veux regarder. Ça ne va pas aller.
0: Ça ne va pas aller.
1: Tous les temps, là, tu vas dire que, ah, madame, laisse ton message là. Ah, madame, qui t'a appelé? Elle va dire que ta maman même là. Il faut confier à elle. Si elle fait des fois la même, ça va sortir un jour. Donc, le téléphone que actuellement nous utilisons là, si tu dis que tu vas contrôler tout ce qui arrive dans le téléphone de ta femme là, vraiment, ça va. Vous n'allez pas rester.
0: Il n'y aura pas une bonne cohésion dans la famille, dans le foyer.
1: Voilà.
0: Donc chacun doit se contenter de son téléphone.
1: Chacun.
0: À chacun son téléphone.
1: Voilà. Et puis de même que les femmes, il ne faut pas être agressif. Parfois là, c'est l'éducation aussi.
0: Oui.
1: Vous voyez, une femme stérile, là, quand quelqu'un, toi-même tu peux la regarder, tu peux la donner confiance. Et à certaines femmes, là, tu vois même son copain, l'ancien copain, là, de loin, vous partez, elle va l'installer, elle va rire avec lui, ça, là, ce n'est pas téléphone. Et ça va se décourager même par téléphone.
0: D'accord. Alors, monsieur
1: ça,
0: Abraham,
1: oui.
0: Monsieur, en définitive, hein?
1: Oui.
0: Le téléphone, fouiller dans le téléphone de son ou de sa partenaire, est-il bon ou mauvais? On va finir comme ça.
1: Pardon?
0: Est-ce que c'est bon ou mauvais de fouiller dans le téléphone de son ou de sa partenaire? C'est tout.
1: Non, c'est pas bon.
0: C'est pas bon. Voilà, c'est de ce que je voulais entendre parler. Voilà. Monsieur Abraham,
1: oui.
0: Merci d'avoir appelé et de nous plonger dans les illustrations. Merci d'avoir appelé, Monsieur Abraham.
1: Je peux parler des personnes.
0: Allez, très rapidement.
1: Je salue ma famille depuis Tugita dans le département de la Tangle, centre Papa Kondi Mori.
0: Oui.
1: Je salue aussi mon oncle paternel Gabriel Gaye à Abena.
0: D'accord.
1: Je salue aussi vous.
0: Merci beaucoup, merci. Moi aussi, je vous salue depuis Tukura, c'est ça? Merci d'avoir appelé M. Abraham. Le téléphone sonne, mais qui répond pour moi?

0: À 5h55, minutes, nous allons prendre Archiduc Théodore depuis Chagua. Archiduc, bonjour.
1: Oui, bonjour, Thérèse Jean-Yves Le Grand.
0: Vous avez la pêche, j'espère.
1: Oh oui, ça va, chez vous, ça va, j'espère.
0: Merci beaucoup, je suis en forme. Hein?
1: D'accord.
0: Alors, vous avez l'ami Archiduc Théodore, le grand des ducs.
1: Par définition, le téléphone, c'est un moyen de communication. Il est personnel.
0: Ouais.
1: Et dans un téléphone, peut se cacher beaucoup de choses. Pour moi, quelqu'un qui tout le temps fouille le téléphone de sa femme ou de son mari ou de son copain, c'est d'abord un manque de confiance. Et la confiance ne se résume pas seulement sur le téléphone. Par exemple, hein, une femme qu'on doute, peut-être lorsque la femme sort pour aller au marché, pour faire autre chose. Donc quand on aime vraiment sa femme, on n'a pas besoin de fuir son téléphone. Sinon, le téléphone, hein, c'est comme le piment. Des fois, quand on fuit le téléphone de sa femme, on peut tomber des choses.
0: On va se heurter à beaucoup de choses.
1: Oui, on peut tomber sur des choses qui font mal, quoi. Oui,
0: comme, et vice-versa, non ? C'est pas seulement la femme qu'on peut mettre en exergue.
1: Effectivement. Donc, quand on aime quelqu'un et qu'on a confiance, pour moi, la confiance devrait régner. Mais ce n'est pas interdit, par exemple, par une femme ou bien un monsieur, à un moment de prendre le téléphone de sa femme. Hein. Mais fuyer de temps en temps, ça, c'est un manque de confiance.
0: Mais vous avez parlé de la confiance, mais est-ce que la confiance en elle-même n'exclut pas le contrôle, non? On peut trop contrôler le rien quand même de temps en temps. Jeter un coup d'œil sur le téléphone de sa femme ou de son mari.
1: Effectivement. Et généralement, les hommes qui font comme ça sont des hommes qui doutent de la fidélité de leur femme. Elles pensent que la femme use le téléphone ou l'homme use le téléphone pour faire autre chose, c'est-à-dire avoir des copines dehors ou bien avoir des copines dehors. Généralement, ça fait des problèmes où il y a certains hommes qui vont jusqu'à interdire leur femme ou leur épouse à utiliser le téléphone. Donc,
0: ces gens d'hommes-là, peut-être qu'ils sont aussi infidèles.
1: On ne sait jamais.
0: Mais pourquoi interdire l'utilisation de son phone à sa femme? Il en savent quelque chose quand il prend ces genres de décisions, par exemple.
1: Pour lui, c'est sa femme, il est avec sa femme sur le monde foyer, donc il n'aime pas que quelqu'un d'autre de sa femme qui tient à avoir des messages bizarres. Il y a certaines femmes là qui sont même au foyer, mais elles disent de voir qu'elles sont libres, elles n'ont pas de mari, elles sont célibataires. Et tu vois, ce n'est pas bien.
0: Ça, c'est des gros mensonges, ça.
1: Oui, j'ai passé à Chagua et puis voilà, il y a un homme qui a tenté de frapper sa femme et puis on l'a arrêté et puis il nous a montré au téléphone là que la femme a dit qu'elle est célibataire, donc c'est l'homme qui a fixé un rendez-vous avec un monsieur au téléphone.
0: Oh là là.
1: L'homme a dit que bon, si tu m'aimes pas, tu n'as qu'à partir, mais tu ne peux pas faire semblant d'être avec moi et puis dire que toi tu es célibataire.
0: Mais pourquoi dire que elle est célibataire? Elle doit dire la vérité. Non, moi j'ai un homme dans ma vie.
1: Oui,
0: maintenant, à 100 ans, tu veux être mon amant, ça c'est autre chose.
1: Oui, l'autre est en train de donner beaucoup d'argent. Elle a peur que l'autre sache qu'elle est femme d'autrui. Parce que de nos jours, il y a les conséquences. Hein. Il y a certains hommes qui font les trucs appelés en langue les djangs sur la femme. Donc quand quelqu'un doit toucher à leur femme, tu peux facilement mourir. La femme d'autrui est sacrée.
0: Ah, mais les gens qui ont les antilles aussi, hein? Il y a des gens qui ont les antilles.
1: Il y a certains, là, quand tu connais, tu fais sciemment malgré que tu as antilles, là, ça va te prendre.
0: Oui, oui.
1: C'est de la tendulité. En savent quelque chose.
0: Ah, ouais, justement.
1: Donc, grosso modo, ce n'est pas bon.
0: C'est pas bon, lui.
1: De téléphone de sa femme ou son mari. Mais le contrôle n'exclut pas la confiance.
0: La confiance aussi, vice-versa, oui.
1: Merci, bon dimanche.
0: Merci, Archiduc Théodore, le grand des ducs depuis Chagua. Merci d'avoir appelé de donner votre contribution ce matin.
1: Ok, bon.
0: Je vous en prie. Bon dimanche. Salut.

0: Plusieurs piles, nous allons prendre Monsieur Renaud qui nous appelle de Farsha. Renaud. Renaud, vous êtes là?
1: Je suis là.
0: Bonjour Renaud.
1: Bonjour.
0: Vous allez bien, non?
1: Je vais bien, et vous?
0: Je vais très bien aussi, merci. Alors, vous avez la ligne? J'espère que vous avez aussi l'intitulé, non, de la thématique en tête.
1: Non, je viens à peine de prendre le téléphone, c'est en marche.
0: Bah, nous parlons aujourd'hui de l'utilisation du téléphone portable dans un couple conjugal. Et là, nous sommes partis d'un postulat comme quoi le téléphone cellulaire, au-delà de son utilité d'outil de communication, est également source de beaucoup de problèmes, d'incompréhension, de mésentente, de méfiance, de conflits, voire même de divorce dans certains couples et ménages. Alors, Monsieur Renaud, est-il bon ou mauvais de fouiller dans le téléphone de son ou de sa partenaire? C'est de ça qu'il s'agit ce matin.
1: C'est un bon thème.
0: Mmh, merci.
1: Très bon thème.
0: Un thème d'actualité. Certes.
1: Certainement.
0: Oui. Alors, mais à vous le débat maintenant.
1: Mais sinon, quand on parle déjà d'une vie en couple, là,
0: oui.
1: Est-ce qu'il y a quelque chose encore qu'on doit se cacher entre vous les deux?
0: Voilà, comme l'a dit Azol, non? Azol, il s'est dit, mais on ne se cache rien. Quand on est déjà en couple, là, c'est qu'il y a un problème de confiance qui doit exister dans le couple.
1: Certainement, nous sommes déjà en couple et comment je dois avoir peur de fouiller le téléphone de ma femme et ma femme aussi a peur de fouiller le téléphone de
0: vice versa, oui.
1: Ça, ce n'est pas une vie déjà. Vous avez vu, parce que les aspects sont partagés, hein. On peut avoir des aspects positifs et négatifs. Peut-être quelqu'un peut te faire du mal à travers ton téléphone.
0: Oui.
1: Et en fouillant le téléphone de la femme, tu peux tranquillement la rappeler. Ça, c'est quel message? Le message de qui? Ou bien l'appel de qui? Et si la femme a confiance en toi, elle peut t'expliquer. Vous avez vu? Parce que c'est une question déjà de vie, hein, vie éternelle. Hein, c'est la mort qui va vous séparer. Si vous avez ce genre des idées dans la tête que quand tu fouilles le téléphone de ta femme, tu vas avoir un problème, et la femme fouille. Non, quel problème?
0: Oui.
1: Elle a déjà fait son choix. Est-ce que c'est encore utile de prendre encore un numéro d'un homme dehors et changer encore sur mon toit? Ça, c'est quelque chose de bon. Bon, pour l'homme est un peu mieux, mais pour la femme, la femme ne doit pas avoir ce genre d'affaires.
0: Oui.
1: Prendre encore un homme, un numéro d'homme échangé, et pourtant tu es marié. Et si vous ne fouillez pas son téléphone pour l'orienter, qui va maintenant faire à votre place? Parce que dans la vie de couple, c'est le conseil.
0: Oui, c'est le conseil, oui. Il y a la sagesse aussi qui doit. La sagesse doit aussi primer dans le foyer.
1: Il y a une petite histoire là.
0: Allez-y, ça peut illustrer l'émission.
1: Il y a une femme. Une fille qui vient à peine de se marier, il y a l'ancien copain.
0: C'est-à-dire l'ancien copain de la fille, là?
1: Oui, de la fille, là. Comme il voulait aussi marier la fille a fait son choix. Il a fait tout pour détruire la relation entre le nouveau marié, là.
0: Il a utilisé quel genre de substratège?
1: Il a le numéro de la... parce que lorsque la jeune fille était mariée, le mari l'a laissé utiliser son ancien numéro. Sans changer. Et les autres cassent. Et lui, il a dit, non, utilise ton numéro, où est le problème?
0: Confiance. J'ai confiance en toi.
1: Et maintenant, le petit copain, l'ancien, là, il prend tranquillement le numéro de la fille, là, il écrit un message bizarre. Et un jour, là...
0: Un message d'amour?
1: Le mari a pris le téléphone de sa femme et il trouve qu'il y a des gens de messages comme ça. Or, la femme l'a lutté. Dès que la femme, le message lui dit, mais qu'est-ce qui se passe là? Il dit, non, ça c'est un ancien copain qui me dérangeait. Il cherchait à gérer le problème, mais jusqu'à là, il le lui s'est accouté.
0: Mais ça c'est la femme qui a cherché, parce que la femme ne connaît pas effacer les numéros, effacer les messages.
1: Non, mais elle travaillait, le message est entré, son mari a pris pour regarder.
0: Non, dès que le message arrive, bon, mais moi, je supprime automatiquement pour ne pas créer de problème entre mon mari et moi, si c'est la femme.
1: Bon, En fait, sinon, ce n'est plus la femme qui courait derrière l'homme, hein. C'est l'homme qui veut déjà détruire le foyer de la fille, là. La femme, là. Et la femme a expliqué.
0: Oui.
1: De toute façon, elle ne sait pas à son mari seulement. Elle a pu aussi expliquer aux autres. Que le monsieur ne me laisse pas. Et quand je parle à son mari, peut-être qu'il va savoir soulever un problème entre eux. Et elle ne veut pas de problème.
0: Et aussitôt, quelle est la réaction de l'homme maintenant?
1: Non, l'homme a compris. L'homme a compris et il a dit, bon, il n'y a pas de problème.
0: Voilà, ça c'est un modèle. Ça c'est un modèle d'homme qu'il faut maintenant suivre. Il n'a pas fait problème avec sa femme, non?
1: Non, il n'a pas fait problème. Parce qu'il a compris que l'homme a fait recours à la femme premièrement. Donc, là, ça peut arriver.
0: C'est la jalousie seulement.
1: Ce genre de problème peut arriver à tout le monde. Et ça se règle. Mais quand tu dis que ton numéro de...
0: Je crois que, comme l'a dit Al-Hadi Mahmoud, il faut la sagesse dans le couple, dans le foyer. Même si l'ancien copain ou l'ancien, c'est pas l'ancien, appelle un jour, ben, il faut lui dire rapidement que non, moi je suis déjà marié, j'ai déjà un homme, donc il faut pas m'appeler maintenant, il faut plus maintenant m'appeler. Voilà, et puis vous placez son numéro dans le code, comment vous appelez, la liste noire. C'est tout, non?
1: C'est ça.
0: Hein? Pour éviter le problème.
1: Le mari a trouvé la réponse de la femme là. Moi, je suis déjà marié, je ne veux pas de problème.
0: Voilà. C'est ça, c'est une réponse. Une docte réponse.
1: Ce genre de réponse là, la femme n'est pas effacée. Donc voilà, la sagesse dans le couple, il faut être mûr d'abord. Mais ça, les gens qui font des problèmes, c'est des gens qui ne sont pas mûrs.
0: Voilà, c'est ça. Il faut être mûr, parce que là. Il y a des gens qui cherchent à se marier, il y a d'autres qui veulent en sortir. Donc voilà, il faut être sage pour supporter ce genre de truc vraiment.
1: Moi, je dis, c'est bon de couper le téléphone, d'utiliser votre téléphone ensemble. En cas de quelque chose-là, il faut être sage.
0: Voilà, c'est ça. La sagesse doit primer.
1: Parce que les erreurs ne vont pas manquer.
0: La sagesse doit être de mise. Renaud, voilà, je crois qu'on a assez pris de temps. On va laisser la place aux autres de faire autant comme vous.
1: C'est normal.
0: Voilà, on va conclure. Voilà, donc pour vous, c'est qu'il faut adopter la sagesse dans un foyer. Je vous dis merci encore d'avoir appelé Renaud.
1: Merci bien.
0: Je vous en prie.

0: Alors nous allons prendre Ouba Lombone qui va certainement refermer ce numéro. Ouba Lombone, bonjour.
1: Bonjour mon frère.
0: Ça va?
1: Oui, ça va.
0: Alors, mais ravi de vous avoir en ligne ce matin et on compte sur votre opinion par rapport à cette émission. Bon, à ce thème, j'allais dire.
1: À propos du thème du jour.
0: Oui.
1: Comme c'est un thème dont on a beaucoup débattu sur ça, mais je vais vous dire en un mot que le fait de fouiller ou pas même la même égale à 1. Parce que la femme, là, sans téléphone, même les femmes sont en train de se faire de n'importe quoi. Même les hommes, même sortent sans téléphone, ils font de n'importe quoi. Donc le fait de fouiller, là, tu es en train de perdre ton temps. Donc c'est pas bon de fouiller. Fouiller la même, c'est bon, mais fouiller pas même, c'est bon. Mais en un mot, là, je veux dire que ça, quand tu cherches à fouiller le téléphone de ta femme ou ton mari, ça, en un mot, l'autre divorce est prêt déjà dans votre porte. Donc c'est pas bon de fouiller. Donc pour moi, je dis simplement qu'il faut utiliser la sagesse comme les autres sont en train de dire là. Oui. La sagesse, elle couvre toutes les choses. Donc quand tu aimes mettre fou d'abord pour derrière fou là, le fou là va te guérir aussi. Donc c'est pas bon de fouiller le
0: c'est
1: téléphone
0: pas bon.
1: de nos femmes.
0: Il faut être sage. Donc, et puis chacun doit utiliser son téléphone, c'est ça?
1: Oui, c'est ça.
0: Merci d'avoir appelé Ouba Lombone et prenez soin de vous depuis Farcha. C'est avec vous que se referme ce tout premier numéro du mois de septembre, du mois en cours.

Ah oui, le débat était houleux, hein. Le débat peut continuer encore de chez vous, hein. Continuez parce que là, nous avons déjà entamé les 1 heure qu'on nous a été données par le service de production. Ça arrive à terme, donc on ne peut rien. Le débat est loin d'être clos. C'est avec Où va le monde que se referme ce numéro. Alors aujourd'hui, dans ce tout premier numéro, nous avions parlé de l'utilisation du téléphone portable dans un couple conjugal. Et là, nous sommes partis d'un constat, d'un postulat comme quoi le téléphone cellulaire, au-delà de son utilité d'outil de communication, comme l'a dit Asudik, est également source de beaucoup de problèmes, hein, d'incompréhension, de mésentente, de confiance, de méfiance, j'allais dire, de conflit, voire de divorce dans certains couples et ménages. Or, c'est un outil de communication. Le téléphone portable est destiné à un usage unique. Le porteur est seul responsable de son utilisation, de tout ce qui peut advenir. Néanmoins, pour éviter tout désagrément, il faut s'abstenir de fouiller dans le téléphone portable de son ou de sa partenaire, au grand dam de s'attirer la colère et d'autres foudres. Alors, pour vivre heureux, j'espère, vivons cachés. Cependant, la confiance n'exclut pas aussi le contrôle. Vous étiez nombreux à appeler. Il y a Néhémy qui a appelé à l'Antam. Il nous a appelé de Walia. Merci pour sa contribution. Merci aussi à M. Djimnarem de Sigete, Osé de Dini Ossara, Al-Hadi Maouloud, notre grand frère qui nous a appelé de Marianne Dabak, avec autant d'illustrations. Delcy en a fait autant de Walia. Youssouf Azolo nous a appelé de Goudi. Il a apporté aussi sa bribe de contribution. Abraham l'a fait autant, Archiduc de Théodore l'a fait aussi, Renaud, et puis c'est Où va le monde qui est venu refermer, qui vient de refermer ce numéro-là. Merci encore infiniment à vous, vous qui avez participé à l'émission, vous qui n'avez pas aussi cette chance-là, d'avoir la ligne. J'espère qu'Inch'Allah, la prochaine fois, vous aurez la ligne. Cabine technique, Mahmoud Gassara, au micro, je suis tenant Jean-Yves Legrand. Je suis là avec vous jusqu'à 7h pile. Dans un instant, la lecture de vos avis est communiquée. Entre-temps, nous allons prendre une ponctuation musicale, question de vous dire un bon dimanche. Salut à tous.

comme le dimanche 13 septembre 2026, la fête a souhaité bien à célébrer aujourd'hui, c'est à l'endroit des Aimé. Aimé, c'est le prénom du jour dans le calendrier grégorien. Alors, il y a une précision, Aimé ici, Aimé au masculin. Hein. Il y a des Aimé au masculin, il y a des Aimé au féminin. Alors, Aimé ici, ça s'écrit avec A-I-M-E, accent aigu. Et si c'est Aimé au féminin, il faut ajouter un autre E. Donc, aujourd'hui, c'est la fête des Aimé au masculin. Alors, en passant, nous souhaitons bonne et heureuse fête à tous ceux-là qui portent le prénom de Aimé. Qu'ils soient d'ici ou d'ailleurs, c'est votre fête aujourd'hui. Personne ne viendra le faire à votre place. Heureux sont ceux ou celles qui, d'une part, soufflent sur une bouchée de plus à ce 13 septembre 2026 et qui, d'autre part, célèbrent leur anniversaire à signification diverse et à multiples facettes dans la gaieté et dans l'intimité du cœur. On ne fête que lorsqu'on a la paix du cœur. La princesse Viviane Kladek, au quartier Walia Tukuraba, là, souhaite jovial anniversaire à sa petite sœur, la nommée Maïmouna Kladek, qui souffle sur une bougie de plus ce 13 septembre 2026. Alors, la petite Maïmouna Kladek, nous te souhaitons une bonne fête et puis plus de bénédictions sur toi, hein, et surtout, prends soin de toi. Allez, on va écouter ça, hein, avant de passer au communiqué.

À présent, la teneur de vos avis est communiquée. Le directeur général de l'École nationale supérieure des travaux publics, ENSTP, porte la connaissance des étudiants et enseignants de l'établissement que la rentrée académique au titre de l'année 2026-27 sera effective le jeudi 1er octobre 2026 à 7h précises. À cet effet, les candidats admis au concours d'entrée en première année du cycle de licence professionnelle sont invités à se présenter au service de la scolarité du 16 au 25 septembre 2026 afin de procéder à la confirmation de leur admission. Par ailleurs, durant cette même période, les réinscriptions seront ouvertes pour les anciens étudiants. La direction générale compte sur l'ensemble des étudiants et du personnel enseignant pour le respect strict du calendrier ci-dessus si afin de garantir une rentrée réussie. Le document signé du DG de l'ENSTP, le professeur Koina Rodumta. Au titre de l'année académique 2026-27, le Centre de formation des techniciens en kinésithérapie organise un concours de recrutement des agents techniciens en kiné. Le dossier comprend une demande manuscrite adressée à la direction du Centre de formation, deux photos d'identité, une photocopie légalisée d'acte de naissance, une copie légalisée du BEPC ou BEUF, une caution de 5 000 francs CFA non remboursable, date limite des dépôts de dossier 29 septembre 2026, date de composition 28 octobre 2026. Pour tout contact, veuillez appeler ce numéro, le 65 30 60 89 ou le 60 23 06 27. La direction de l'Institut Polytechnique Koudouri Gizine, centre de formation des agents sociosanitaires CEFAS d'Abénan, porte la connaissance du public que les inscriptions au titre de l'année académique 2026-27 sont officiellement ouvertes. L'Institut offre une formation de qualité, sanctionnée par des diplômes reconnus par le CAMES. Cycle de licence, filière offerte, nutrition humaine, soins infirmiers, sciences biomédicales, imagerie médicale, gestion de pharmacie, administration et planification de l'éducation. Coût de formation, 250 000 francs CFA, plus deux rames de format A4. Cycle de master, filière offerte, santé de reproduction, microbiologie, nutrition humaine, administration et planification de l'éducation. Coût de formation, 450 000 francs CFA. Cycle de BTS, entendez, brevet de technicien supérieur, filière offerte, infirmier diplômé d'État, sage-femme diplômé d'État, agent technique de santé, agent technique de santé accoucheuse. Coût de formation, 150 000 francs CFA, plus deux rames de format A4. Pièce à fournir, une demande manuscrite adressée au DG, précisant la filière choisie, une copie d'acte de naissance légalisée, une copie du diplôme légalisé, un certificat médical, un certificat de nationalité, un casier judiciaire, deux photos format 4x4 et une somme de 5 000 francs CFA pour les frais de dépôt des dossiers non remboursables. Les dossiers sont reçus tous les jours du lundi au samedi au sein de l'école ou appelez le numéro 66 37 19 85 62 62 89 21 62 62 87 45 ou le 62 01 72 32. La date de clôture des dossiers prévue le 29 septembre. Le test de recrutement aura lieu le 1er octobre. Et la rentrée est fixée pour le 7 octobre 2026 à 7h30, s'il plaît à Dieu. Conditions et renseignements. Les personnes intéressées sont invitées à se rapprocher de la direction située derrière ex-hôtel Santana pour le dépôt de leur dossier de candidature et pour toute information complémentaire relative aux conditions d'admission. Notez bien, vous trouverez ces mêmes instituts de formation à Pala, Fianga, Gunugaya, Kelo, Lae, Mundu, Benoué, Bébidia, Doba, Kumbra, Sar, Kiabé, Bangor, Bol, Massakouri, Moussoro, Mongo, Ati, Umhadjer, Biltine, Amtiman, Adré, Gozbeida et Abéché. La direction de l'Institut remercie le public de sa fidèle attention et l'invite à saisir cette opportunité de formation professionnelle de qualité. 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notamment École Polytechnique d'Ingénierie, de Commerce et d'Administration EPIC, spécialement pour les titulaires du BAC ou BT pour la formation de licence professionnelle dans les filières 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
génie civil, génie électrique, électromécanique et électronique, agronomie, élevage et environnement. École de biomédecine et de santé, EBMS, recrute les infirmiers diplômés d'État, sages-femmes diplômés d'État, les techniciens de labo diplômés d'État et le BEF pour les agents techniques de santé ou les agents techniques de santé accoucheuse. Licence en sciences biomédicales, licence en sciences infirmières et licence en assistance sociale. 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Le document signé du SG Arsatoudi Abakar. De retour du village suite au décès de leur mère, la nommée Andaga Alice, survenue le 5 septembre 2026 à Bagaï, Goulomone par Kélo. Andakaizo Aouna Jérôme Gaurang Mbarama, Laktok Hang Mathieu, Angoulomo Zara Dangzlada Abraham, Akwena Rémi, Batrang Pierre, Madang Jean Bosco, Abdoulaye Banangazo, Madanga Tena, Pass Agoulom Isaac, Pass Boubouna Victor, Bauna Madanga, Amit Madoua, Vétitin Maungi, Emmanuel Commandé, et toute la famille Bagaï Ndjamena informe les amis, les connaissances, les voisins, les collègues d'Andakaizou Jérôme que le recueillement est organisé du samedi 12 au dimanche aujourd'hui 13 septembre 2026 au domicile de son fils Andakaizou Aouna Jérôme à Toukra site A, au nord de l'église catholique, non loin de l'école Temple du Savoir. Par ailleurs, cet avis de recueillement s'adresse particulièrement à l'église ACT La Compassion de Toukra, la famille Kolbei, Yangzou Tchangbei, Antouzou Beysala, le chef de la communauté Marba, M. Kabdana Mapada Michel, Tosi André, Nadi Mabagay, Toussa Béché, Kai Tenan à Djarmaya, Inimta Zlapke Michel à Bagasola, le camarade Dividi à Mongo et Fangzou Emmanuel Adré. Paix à son âme. M. Majadoum Bolde, M. Adeniam Ngomita, M. Yamtema de Ngaramra, Kumdaïta Djorbaï, les frères et sœurs, les enfants, les petits-enfants de la défunte ont la profonde douleur d'annoncer aux parents, amis et connaissances le décès de leur sœur, mère, cousine et grand-mère, la nommée Omal Thérèse Ngaramra. Omal Thérèse Ngaramra est décédée le vendredi 11 septembre 2026 à Béché, des suites de maladie. Cet avis de décès s'adresse particulièrement aux parents, amis et connaissances de Ndjamena, Sar Djeke Djeke, Bourou, Maimbaya, Gabian, Moussoro, Malissama et Gon. La dépouille sera ramenée à Ndjamena dans les heures qui suivent. Le recueillement est au domicile de la défunte à Amtoukoui. La date de l'inhumation sera communiquée ultérieurement. Dieu a donné, Dieu a repris, que son nom soit glorifié, que l'âme de la défunte repose en paix. La radio Tchad, par ma voix, présente ses sincères condoléances et compassion à l'endroit des familles endeuillées. Que l'âme des défuntes et des défunts repose dans la gloire des cieux.

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0: Mesdames et messieurs, merci de suivre le programme de la RNT mettant de N'Djamena à la capitale. Dans nos studios, il est déjà pile 6h30. C'est exact, 6h30, la RNT est chez vous pour la livraison du journal Parler, la première édition. C'est avec vous, Harmonie Bialouma. Bienvenue, bonjour Harmonie.
1: Tenant Jean-Yves, bonjour. Bonjour à toutes et à tous et bienvenue aux 6h30 de Radio Tchad. Au sommaire, le CIL, ce comité permanent inter-état de lutte contre la sécheresse, a célébré ce 12 septembre sa 41e journée sous le thème « Contribution du CIL à la mise en œuvre des réglementations régionales sur les intrants agricoles et la santé des plantes au Sahel et en Afrique de l'Ouest ». La campagne de pulvérisation intra-domiciliaire contre le paludisme est officiellement lancée. C'est une opération qui vise à réduire la présence des moustiques et faire face à la persistance de la maladie en cette période. Et puis encourager la pratique du sport de masse et faire du sport un instrument de cohésion et de solidarité. L'initiative Samedi Sport pour tous a été lancée par le ministre de la Jeunesse et des Sports, Naïra Bakar. Hier, 12 septembre, marque la 41e journée du comité interparlementaire de lutte contre la sécheresse dans le Sahel, le CIL. À l'occasion, le président en exercice du CIL, le chef de l'État, Maréchal Mohamed Idriss Déby Itno, a livré une déclaration qui a été lue par le ministre de la Production et de l'Industrialisation Agricole, Kedda Bala. Et dans ce message, l'accent a été mis sur la maîtrise et la disponibilité des intrants agricoles essentiels dans le but de renforcer la production et la sécurité alimentaire dans l'espace Sahel. On écoute le ministre en charge de la production et de l'industrialisation agricole.
2: Cette 41e journée du CILS est célébrée sous le thème « Contribution du CILS à la mise en œuvre des réglementations régionales sur les intrants agricoles et la santé des plantes au Sahel et en Afrique de l'Ouest ». Ce choix est hautement significatif face aux variations climatiques, à la dégradation des terres et à la nécessité de concrétiser de nouvelles aires de production pour répondre aux besoins croissants de nos populations. Le recours aux intrants agricoles devient incontournable. Mais l'accroissement de la productivité ne saurait se faire au détriment de la qualité de nos productions, de la préservation de nos ressources naturelles et de la santé de nos populations. Il nous appartient donc, en tant que dépositaires de la confiance de nos peuples, de veiller à ce que l'utilisation des intrants agricoles soit maîtrisée, responsable et conforme aux normes qui garantissent la sécurité de nos aliments et la protection de notre environnement. C'est tout le sens des actions engagées par nos États depuis plus de 3 décennies, avec l'adoption en 1992 de 2 réglementations régionales relatives aux intrants agricoles et à la santé des plantes, complété en 2006 par des textes portant notamment sur les semences et la biosécurité. Ces cadres réglementaires harmonisés constituent des acquis majeurs de notre coopération régionale. Ils permettent de renforcer la protection de nos populations et de nos ressources naturelles au-delà des frontières nationales, tout en favorisant la libre circulation des produits réglementés. Face à l'essor et à la diversification des nouveaux intrants, à la persistance de la fraude et de la circulation de produits non conformes, ainsi qu'au risque croissant pour la santé humaine, animale et environnementale, nous devons aller plus vite. Nous devons renforcer nos dispositifs nationaux de contrôle, consolider nos mécanismes régionaux d'homologation et de surveillance, améliorer la traçabilité des produits et accroître les capacités de nos services compétents.
1: La mission gouvernementale dirigée par le ministre d'État, ministre en charge des Finances, Tahir Hamid Ngiling, poursuit son séjour dans l'est du pays. Après Abéché, la délégation s'est rendue à Mdjaras afin d'évaluer les conséquences du déficit pluviométrique. On fait le point sur place avec Noh Youssouf Abba.
3: Conduite par le ministre d'État, ministre des Finances, du Budget, de l'Économie, du Plan et de la Coopération internationale, Tahir Hamid Ngiling, accompagné des 4 membres du gouvernement, la délégation s'est rendue sur plusieurs infrastructures et projets réalisés par l'Organisation internationale pour les migrations dans le cadre du projet ResiTchad financé par la Banque mondiale. Au niveau du magasin de semences, le ministre d'État a échangé directement avec les bénéficiaires. Ces dernières ont exposé leurs principales difficultés liées notamment au déficit pluviométrique et à l'absence des pluies cette année. La délégation a ensuite visité l'abattoir où le ministre s'est enquis des besoins des populations et des conditions de fonctionnement de ces infrastructures. La mission s'est également rendue à la station de vaccination du bétail avant de poursuivre sa visite au centre administratif de Burdouané, notamment au niveau du point d'eau fréquenté par les éleveurs et leurs troupeaux. Sur place, le ministre d'État a échangé directement avec les éleveurs afin de recueillir leurs préoccupations et leurs besoins. À l'issue de ces visites, le ministre a présenté les mesures prises par le gouvernement en collaboration avec ses partenaires pour accélérer la réponse à cette situation.
4: Dans l'urgence, il a été question déjà d'accélérer la finalisation du château qui est déjà en construction, mais aussi de faire une station pastorale de grande taille ici et dans la foulée de construire un micro-barrage pour retenir davantage d'eau et pour que la nappe soit chargée de manière plus importante. Et ce sera aussi le cas à l'intérieur de la ville d'Amgueras, le wadi qui traverse la ville, pour qu'il y ait une station, un seuil de pendage, mais surtout un micro-barrage pour que l'eau soit retenue de manière plus consistante et de manière plus durable et que l'eau soit plus accessible. Les études vont démarrer dès le mois d'octobre et d'ici fin de l'année, les études seront terminées. Ensuite, nous pourrons lancer les grands travaux.
3: De leur côté, les partenaires et donateurs ont réaffirmé leur disponibilité à accompagner les efforts du gouvernement tchadien afin de répondre urgemment à cette crise et prévenir les risques d'insécurité alimentaire dans les zones affectées par le déficit pluviométrique. Amdjaras, Nour Youssouf Abba, Radio Tchad.
1: Et après la ville d'Amdjaras, la délégation conduite par le ministre d'État en charge des Finances, Tahir Hamed Ngiling, a mis le cap sur la ville de Fada. Restez avec nous, Tchad Actu Matin se poursuit. Tout autre registre, les locaux de la commune du 1er arrondissement ont servi hier de cadre au lancement de la campagne de pulvérisation intra- et extra-domiciliaire visant la démostication de la ville de N'Djaminan. L'opération a été lancée par la secrétaire d'État à la santé publique et à la prévention, Dr Mbédéji Dekandi-Francine, en présence de la déléguée générale du gouvernement auprès de la commune de N'Djaminan, Amina Kodjiana, ainsi que bien d'autres personnalités. Les précisions de Yassine Binamamani.
5: C'est parti pour la 5e édition de la campagne de démoustication de la ville d'N'Djamena. Une campagne qui a mobilisé 1450 volontaires secouristes, une centaine de techniciens d'une entreprise de la place et des superviseurs. Elle vise à réduire la population des moustiques à un seuil tolérable afin de protéger la santé publique, d'améliorer le confort de vie et de limiter l'innuisance, surtout le paludisme. La déléguée générale du gouvernement auprès de la commune d'N'Djamena, Amina Kodjiana, s'est réjouie de la tenue de cette opération à N'Djamena. Toutefois, elle invite la population à accueillir respectueusement les agents pulvérisateurs. La secrétaire d'État à la santé publique et à la prévention, Dr Mbaïndegui Dekandi-Francine, a relevé de son côté la portée de cette campagne.
6: La pulvérisation intradomiciliaire, comme son nom l'indique, consiste à imprégner les murs intérieurs des maisons avec un insecticide à action permanente afin de tuer les moustiques vecteurs du paludisme qui s'y repose. La réussite de cette campagne passe nécessairement par la coopération et la collaboration de l'ensemble de la population. Et pour cela, je lance un appel solennel à toute la population de N'Djamena de se rendre disponible et de faciliter le travail aux agents déployés pour cette opération.
5: L'objectif de cette campagne est de couvrir au moins 80% des ménages de la capitale et de réduire l'incidence du paludisme au cours des 3 prochains mois.
1: Dans le cadre de la célébration de la Semaine africaine de la vaccination, édition 2026, une rencontre d'échange s'est tenue dans les locaux du ministère de la Santé publique et de la Prévention. La rencontre a regroupé les professionnels des médias et ceux de la santé. On fait le point avec Naour Madine Natoyala.
7: Ces assises constituent l'occasion pour renforcer le plaidoyer, la sensibilisation et la mobilisation en faveur de la Semaine africaine de la vaccination édition 2026 prévue du 14 au 20 septembre. Le slogan retenu est « Pour chaque génération, les vaccins fonctionnent ». L'objectif est d'atteindre les enfants zéro dose, les enfants sous-vaccinés et de renforcer la vaccination de routine. Les échanges ont porté sur le rôle du journaliste, les défis et les stratégies de la SAV 2026. Le panel était constitué des Ediman Ngondebaye, chef de service adjoint de la planification et de la communication au ministère de la Santé, et Florent Bainessem Dieudon, chargé du changement social et comportemental UNICEF Tchad. Répondant aux questions des journalistes, Ediman Ngondebaye a rappelé l'importance qui est de prévenir les maladies évitables, protéger les enfants en évitant les complications et les handicaps et contribuer à l'élimination et à l'éradication de certaines maladies. Il a noté que les médias sont des acteurs clés pour informer, sensibiliser et renforcer la confiance dans les vaccins et lutter contre les rumeurs et les désinformations. L'enjeu est d'atteindre chaque enfant et d'améliorer l'accès à la vaccination dans les zones difficiles. Dans ce sens, il est prévu la diffusion de messages et de spots dans les différents médias nationaux.
1: La journée mondiale des premiers secours a été célébrée hier samedi. Dans sa déclaration à l'occasion, le président de la Croix-Rouge du Tchad, Khalla Ahmad Senoussi, a réitéré l'engagement de son institution à renforcer les capacités des acteurs en matière de prévention, notamment lors des crises humanitaires. On écoute un extrait proposé par Dina Bouadamou.

0: fait. Le Tchad est un pays d'accueil, de transit et de mobilité. Des femmes, des hommes et des enfants peuvent être confrontés au cours de leur déplacement à de nombreux risques, épuisement, déshydratation, traumatisme, maladie, accident, violence, détresse psychologique ou encore conditions météorologiques difficiles. Dans ces situations, les premiers secours doivent être accessibles, adaptés et respectueux de la dignité de chaque personne, quelle que soit son origine, sa nationalité, sa situation ou son statut. La Croix-Rouge du Tchad affirme aujourd'hui son engagement à renforcer les capacités des communautés, des volontaires et des secouristes et des différents acteurs intervenant auprès des populations en mouvement. Votre engagement, votre disponibilité et votre humanité représentent la force de notre société nationale. Cette journée mondiale doit également nous rappeler l'importance de la prévention et de la préparation. Les crises humanitaires, les déplacements des populations, les catastrophes, les accidents et les urgences sanitaires peuvent survenir à tout moment. Nous devons donc préparer les communautés avant que la crise ne survienne. Notre ambition doit être claire. Former davantage de personnes au premier secours, renforcer les capacités de nos volontaires, développer les compétences des communautés et faire des premiers secours une compétence accessible au plus grand nombre.
1: Fin à l'hôtel Radisson Blue du séminaire consacré aux enjeux de genre, fiscalité et modernisation de l'administration fiscale organisé dans le cadre de la mise en œuvre des activités du projet Gender Equality in Taxation en partenariat avec la Direction générale des impôts. Alayam Al-Masra Myriam nous en dit plus.
2: Durant 4 jours, les ateliers ont permis d'évaluer l'impact des politiques fiscales sur l'égalité hommes-femmes et identifier les leviers pour une administration plus performante et inclusive. Pour la chef du projet Gender Equality in Taxation et Expertise France, Hawan Jai, ce séminaire marque un tournant décisif. Intégrer la dimension de genre dans le système fiscal n'est pas seulement une question d'équité, c'est aussi un vecteur de modernisation et d'efficacité pour l'ensemble de l'administration. Quant au directeur d'information et de la communication de la Direction générale des impôts, Moumassou Edouard Roufaini, ces 4 jours de travaux ont donné l'occasion aux participants d'approfondir leur compréhension des relations qui existent entre la fiscalité et les enjeux de genre, mais également de s'interroger sur la manière dont le système fiscal et les pratiques de l'administration peuvent produire des effets différents sur les hommes et les femmes.
3: Cette formation nous aura permis de comprendre que la prise en compte des genres en matière fiscale ne constitue pas une question périphérique. Elle doit progressivement trouver sa place dans notre réflexion sur la conception des politiques fiscales, l'élaboration des réformes, la mobilisation des recettes, la digitalisation des procédures, ainsi que dans les relations entre l'administration fiscale et les contribuables. L'enjeu qui se présente désormais à nous est de passer de la compréhension des concepts à leur application concrète dans notre environnement fiscal.
2: Les partenaires du projet Gender Equality in Taxation et la Direction générale des impôts se sont engagés à assurer un suivi rigoureux pour traduire ces orientations reçues en actions concrètes sur le terrain.
1: Le parti RNDT Le Revers a célébré vendredi dernier ses 30 ans d'existence. La cérémonie s'est déroulée à son siège 6 au quartier Abénan dans la commune du 7e arrondissement et a été dirigée par son président Paimi Padake Albert en présence des militants et sympathisants ainsi que bien d'autres invités. On en parle avec Mahamad Kiel.
4: C'est dans une ambiance conviviale et festive que les militantes et militants du Parti Rassemblement National des Démocrates Tchadiens, Le Réveil, ont commémoré l'anniversaire de leur formation politique. Commémoration placée sous le thème « 30 ans de pèlerinage pour un Tchad uni dans sa diversité ». Occasion pour les présidents de rappeler l'historique et les motivations ayant présidé à la création de son parti depuis 1996. Paimi Padake Albert, président du parti Coq Blanc, a salué l'engagement et la mobilisation de ses camarades pour la réussite de cet événement d'envergure.
5: Cocorico! Camarades militantes et militants, je prends la parole en ce moment pas pour déclamer un discours. Je prends la parole d'abord pour dire encore une fois que franchement, vous ne cesserez jamais de me surprendre. Jamais RNDT Le Réveil ne cessera de me surprendre. Il y a une semaine, le bureau exécutif m'a informé qu'ils ont décidé d'organiser le 30e anniversaire du RNDT Le Réveil. Une semaine après, je vois presque tout N'Djamena rassemblé ici. comment vous avez

0: Ce 30e anniversaire du parti RNDT Le Réveil est l'occasion d'échanges directs et de partage des gâteaux entre les présidents, les militants et les autres invités.
1: Et puis sport, pour boucler cette édition d'information, le ministère de la Jeunesse et des Sports, en partenariat avec Mercato Sport, a organisé hier au stade Idriss Mahamat Ouya, samedi, Sport pour tous. Et c'est le ministre en charge des Sports, Nahir Abakar, qui a donné le ton. Kalami Asil nous en parle davantage.
2: À travers cette activité, le ministère de la Jeunesse et des Sports entend insuffler une nouvelle dynamique à la pratique sportive de masse et rapprocher davantage le sport des populations. L'ambition est claire, faire du sport une activité populaire, accessible et ouverte à toutes les composantes de la société. Pour cette première édition, plusieurs activités ont été organisées dans une ambiance conviviale et fraternelle. Exercices physiques, séances de danse, relaxation et animation encadrées par des coachs ont réuni jeunes, femmes, travailleurs, personnes âgées et amateurs de sport autour d'un même objectif, promouvoir un mode de vie sain. En donnant le coup d'envoi de cette initiative, le ministre de la Jeunesse et des Sports, Nahir Abakar, a rappelé que le sport ne doit pas être réservé à une catégorie de personnes ou aux seuls athlètes. Selon lui, il constitue un puissant levier de santé, de bien-être et de cohésion sociale. Le ministre a exhorté l'ensemble de la population à faire du samedi un véritable rendez-vous hebdomadaire avec le sport. Il a invité les jeunes ainsi que les forces vives de la nation à sortir, à bouger et à pratiquer régulièrement une activité physique. À travers Samedi Sport pour tous, le ministère de la Jeunesse et des Sports entend ainsi promouvoir une véritable culture de l'activité physique au sein de la société tchadienne, convaincu qu'une population active et en bonne santé constitue un atout essentiel pour le développement du pays.
1: Et à 6h passées exactement de 48 minutes, ici au studio 3 de Radio Tchad, mesdames, messieurs, ainsi se referme Tchad Actu Matin de ce dimanche 13 septembre 2026. Merci à toutes et à tous de l'avoir suivi. Merci également à Mahmoud Gassara pour la mise en onde, pour la présentation. Je suis Aroni Bialou. Agréable dimanche en compagnie des programmes de Radio Tchad.

0: Mesdames et messieurs, bienvenue à l'écoute de vos avis et conseils agrométéorologiques de la première décade de septembre, valable jusqu'au 15 septembre 2026. Prévision. À la première décade de septembre, les activités de l'anticyclone des Açores et celles de l'anticyclone de Sainte-Hélène demeureront intenses. Le front intertropical FIT poussiera autour du 17e degré de latitude nord, ce qui occasionnera des pluies faibles à modérées dans les localités situées au sud du FIT. À cet effet, il est conseillé aux agriculteurs et éleveurs ce qui suit. Profiter avec la première décade de septembre pour finir les derniers sarclages, faire le nettoyage et le repiquage de sorgho de décrue et préparer les parcelles pour les cultures maraîchères pour pallier en partie aux problèmes de déficit pluviométrique en cours, diversifier les sources de revenus en s'adonnant aux activités génératrices de revenus, orienter les troupeaux vers les zones disposant de pâturages et de points d'eau. Dans la zone sahélienne, anticiper les mouvements de transhumance face au déficit de pâturage, surveiller et protéger les cultures contre les ravageurs et d'autres ennemis des cultures, se baser sur les informations climatiques pour mieux planifier les activités agricoles et pastorales, enfin, renforcer l'encadrement des producteurs sur la gestion de l'eau. Voilà, c'est tout pour ce bulletin agrométéo. Merci d'avoir suivi. Au revoir et à la prochaine décade. Prise de son, Omel Medamdier. Réalisation Abdoulaye Toche. Présentation Benan Selayo.
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après avoir suivi Tchad Actualité Matin avec Harmonie Bialoum. Dans un petit moment, nous allons livrer la suite et fin de la lecture de vos avis et communiquants. Entre temps, nous allons rester en musique, question de digérer un peu le journal.

Ramadan, il est fils de maître Issa Ramadan, Issa Ahmed Ramadan, greffier en chef près la cour d'appel de Mongo, et de Asiba Ramadan Miskin, tous habitants à Mongo, secteur 7. Et la princesse Viviane Clade qui souhaite joyeux anniversaire à sa petite sœur, la nommée Maimouna Clade, qui elle aussi souffle sur une bougie de plus ce 13 septembre 2026. Donc Maïmouna Kladek et Ramadan sont à l'honneur aujourd'hui.

Je vous donne à présent la suite et fin de la lecture de vos avis et communiqués. Un avis de perte, M. Brahim Badari Vovo déclare avoir perdu son porte-monnaie contenant une carte grise de sa moto de marque Haoujou, une carte Visa Coris Bank, une carte d'identité et un reçu d'inscription de l'école Les Assemblées Chrétiennes le vendredi 11 septembre 2026 aux environs de la station Sabarna à Mouxal. Il prie donc toute personne qui les aurait retrouvés de le lui contacter au 66 24 39 08. Merci pour votre contribution et merci pour votre compréhension. De retour du village suite au décès du pasteur Dako Gagelot, survenu le 1er septembre 2026 à Congo, Bion Gagé Onésime, Benjamin Gagé Dieudonné, Langué Joachim, Abdoulaye Toche Youssouf Tchangbi, Matana Barthélémy, Nginangbi Meina Isaï, Docteur Kargé Edouard, Kumakoui Nathaniel, Guguma Meina Marc, Adigazidi Meina Silas, Yakuma Pascal Aïni Golo, Madali Isaac Abderman, Komendi Simon, Boyo Etienne, Adum Bogel Etou Etienne, Akia Mberang, Asoktam Kangran Ose, Eikebe Batna, Lamba Tebadigé, Batamé Gilpina, Bokar Gilpina, la famille Colomb en général et la famille Congo en particulier, EET numéro 19, les parents, les amis, les églises EET, ACT, EACT, EFLT en particulier, EET 19, EET Toukra 1 de N'Djamena, qu'ils organisent le recueillement à partir du samedi 12 à dimanche aujourd'hui 13 septembre 2026 au domicile de Bion Gagé Onésime au quartier Atron, non loin de AVD Gassi, en allant vers Palmal. Dieu a donné, Dieu a repris, que son âme repose en paix. Remerciements, Ndonodi, Narcisse Gaï Tatila, Isaac Tatila, Bla Ndoyam, Ndouba Madikon et les enfants N'Djamena, remercie sincèrement les parents de N'Djamena, Mousnini, Bédégué, Nadili, Mayongo dans le département de Moula qui les ont assistés moralement, spirituellement et financièrement lors des décès de leur sœur, épouse et mère Ashta Ndoyam, décès survenu le 12 juillet 2026 ici à N'Djamena. Suite à vie de remerciements, s'adresse à la chapelle baptiste de Farcha et les autres églises sœurs, la belle famille de Thierry Madikon, Ignac Madj, Claire, Honorine, Souyeke, Dantar, Déborah, Virginie, Déborah, les voisins, les fosseurs et tous ceux qui ne sont pas cités ici. Que Dieu les miséricordieux vous bénisse richement. Radio Tchad, par ma voix, une fois de plus, réitère ses sincères compassions et condoléances à l'endroit des familles attristées.

Cabine technique, il y a un petit changement. Mahmoud Gassara s'en est allé. Il cède sa place maintenant à Agidi Rigobert, confortablement installé. Au micro, je suis tenant Jean-Yves Legrand. Je serai ravi de vous retrouver, Inch'Allah, le mercredi à 5h dans les matinales acte 3. Entre-temps, je vous invite à suivre cette émission religieuse protestante, La Vie Nouvelle pour tous. Bonne écoute et soyez des rentres sur Radio Tchad.

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1: Chères auditrices et auditeurs de l'émission La Vie Nouvelle pour tous, bonjour. Je suis ce matin votre frère et serviteur de Dieu, Djimalgar Madjibaye, pasteur à l'Assemblée chrétienne Ruboko, secrétaire général de l'Entente des Églises et Missions Évangéliques au Tchad.

Ce matin, nous allons nous entretenir sur le thème « Aimer son prochain comme soi-même ». Et ce thème est tiré du texte de Luc chapitre 10. Nous allons lire la portion qui commence à partir de verset 25 et nous arrêter à 37. Le texte nous dit ceci. En ce temps-là, un docteur de la loi s'éleva et mit Jésus à l'épreuve en disant, « Maître, que dois-je faire pour avoir en héritage la vie éternelle ?» Jésus lui demanda, « Dans la loi, qu'y est-il écrit ? Et comment lis-tu ? » L'autre répondit, « Tu aimeras le Seigneur ton Dieu de tout ton cœur, de toute ton âme, de toute ta force, de toute ton intelligence et ton prochain comme toi-même. » Jésus lui dit, « Tu as répondu correctement. Fais ainsi et tu vivras. » Mais lui, voulant se justifier, dit à Jésus, « Qui est mon prochain ?» Jésus reprit la parole et lui dit, « Un homme descendit de Jérusalem à Jéricho et il tomba sur des bandits. Ceux-ci, après l'avoir dépouillé et roué de coups, s'en allèrent, le laissant à moitié mort. Par hasard, un prêtre descendait par ce chemin, il le vit et passa de l'autre côté. De même, un lévite arriva à cet endroit, il le vit et passa de l'autre côté aussi. Mais un Samaritain, qui était en route, arriva près de lui, il le vit et fut saisi de compassion. Il s'approcha et pansa ses blessures, y versant de l'huile et du vin. Puis il le chargea sur sa propre monture, le conduisit dans une auberge et prit soin de lui. Le lendemain, il sortit 2 pièces d'argent et les donna à l'aubergiste en lui disant, « Prends soin de lui, tout ce que tu auras dépensé, en plus, je te le rendrai quand je repasserai. Lequel des trois, à ton avis, a été le prochain de l'homme tombé aux mains des bandits ?» Le docteur de la loi répondit à Jésus, « C'est celui qui a fait preuve de pitié envers lui. » Jésus lui dit, « Va, et toi aussi, fais de même. » Bien-aimés, chers frères et sœurs, nous venons de terminer cette lecture, mais il faut déjà comprendre à travers cette lecture que, comme dans la plupart des paraboles, les personnages sont anonymes. C'est pourquoi Luc se contente de dire « un homme, un prêtre, un lévite, un samaritain ». Avant d'aller plus loin, nous allons analyser le texte. Voici qu'un docteur de la loi, c'est ce que le texte nous rapporte, se leva et il veut mettre Jésus à l'épreuve en lui posant une question piège. Et il lui a dit, « Maître, que dois-je faire pour avoir en héritage la vie éternelle ?» C'est le verset 25 qui nous le dit. L'épreuve ici consistait à vérifier la fidélité de Jésus au travers de la loi de Moïse. Le Seigneur Jésus s'y soumet de bonne grâce et suivant les usages des débats de l'époque, il se contente de répondre à cette question par une autre question. Jésus de dire, dans la loi, qu'y est-il écrit et comment lis-tu ? La réponse qui lui donne le savant juif est celle-ci. Tu aimeras le Seigneur ton Dieu de tout ton cœur, de toute ton âme, de toute ta force et de toute ton intelligence, et ton prochain comme toi-même. Il a tiré cette réponse de l'évangile de Marc, que Jésus lui-même a eu à le dire. La juxtaposition entre l'amour de Dieu et celui du prochain semble trop audacieuse pour un religieux juif, même si les deux commandements sont bien présents dans la loi. Le docteur de la loi a posé encore la seconde question à Jésus en disant, « Mais qui est mon prochain ?» Et c'est justement le thème de notre méditation ce matin. Qui est mon prochain ? Toi qui m'écoutes, qui est ton prochain ? Le Seigneur répond à cette question, « Qui est mon prochain ?» par une parabole. Celle-ci met en scène 2 attitudes envers le malheur qui frappe autrui. Celle des zélotes religieux, un prêtre, un lévite, qui, faisant du respect littéral des prescriptions rituelles leur priorité, laisse l'homme blessé sans secours. Et celle d'un étranger, un hérétique, un samaritain,
qui vient à l'aide à cette personne inconnue qui est à demi-mort, frappée par des bandits et qui est à demi-mort. À la fin, Jésus questionne son interlocuteur. Lequel des trois, à ton avis, a été le prochain de l'homme tombé aux mains des bandits? Et quand le docteur de la loi lui a répondu, c'est celui qui a fait preuve de pitié envers lui, eh bien, Jésus lui dit, va, et toi aussi, fais de même. Par cette invitation à la pratique de la charité, de l'amour, de la miséricorde envers le prochain, le Seigneur Jésus souhaite, d'une part, faire sortir son interlocuteur de l'attitude purement intellectuelle et abstraite. D'autre part, il refuse de définir objectivement ce que veut dire le mot « prochain ». Le docteur de la loi cherche à déterminer le prochain à partir de lui-même en posant la question « qui est mon prochain ?». Cette question présuppose une séparation entre ceux qui méritent la pitié et ceux qui ne la méritent pas. Pour Jésus, en revanche, le prochain n'est pas un concept immuable, un concept qui est vide de sens. Pour celui qui a le cœur aussi vaste que celui du Seigneur, le prochain n'est pas une catégorie précise des gens, mais toute personne qui a besoin d'aide. Il ne tient qu'à nous de transformer tout inconnu, tout étranger en prochain. Il suffit de nous approcher de lui. La parabole montre que l'on peut aimer Dieu et passer à côté de son prochain. Le tournant de la parabole, justement, se situe au moment où le Samaritain, cet étranger qui est méprisé par les Juifs et qui est saisi de compassion. Le Samaritain ne se contente pas de regarder le mourant. Il se sent impliqué au plus intime de lui-même. C'est la compassion viscérale qui le pousse à mettre en œuvre tout ce qui est possible pour sauver l'homme. La véritable compassion n'est pas un sentiment, elle a deux dimensions. La compassion est dynamique, c'est-à-dire ça pousse celui qui en a à l'action. C'est ce que le Samaritain a fait quand il a vu cette personne qui est souffrante. Eh bien, la compassion l'a poussé à s'arrêter et à commencer à poser des actes. Nous pouvons aussi deuxièmement dire que la compassion engendre un sentiment sacrificiel, c'est-à-dire risquer sa vie. Et vous pouvez comprendre que en voyant quelqu'un qui est à demi-mort, tapé par les brigands, et s'il s'arrête pour venir à son secours, mais il risque aussi sa vie. Et à travers ce texte, nous découvrons que le Samaritain qui a eu pitié de celui qui est à demi-mort n'a pas seulement risqué sa vie, mais il a sacrifié son temps, il a sacrifié son trésor. Du début à la fin de cette parabole, rien n'est dit à propos de cet homme qui est à moitié mort. Toute l'attention est portée sur celui qui prend soin de lui, jusqu'à payer de sa personne. Si on répond à la question de Jésus, lesquels de toi, à ton avis, a été le prochain de l'homme tombé aux mains de bandits? Eh bien, c'est le Samaritain, c'est lui qui a eu de la compassion pour l'homme blessé. Jésus invite donc par cette question le docteur de la loi à entrer dans la logique de la parabole comme le lecteur dans le récit d'agir comme le Samaritain, d'avoir pitié de l'autre en raison de la compassion pour autrui, quel qu'il soit. Qui est mon prochain? C'est la question principale. Au temps de notre Seigneur Jésus, la notion de prochain s'est obscurcie plutôt qu'éclairée au cours des siècles. Pour tous les Juifs, le prochain était primitivement un membre de la famille ou bien une personne du même clan ou de la même tribu avec qui l'on vivait dans une communauté. C'était toujours un Juif comme un autre Juif. Mais Jésus va plus loin. Quand il a posé la question de savoir lequel est l'ami de celui qui est à demi-mort, eh bien, Jésus enseigne à aimer nos ennemis, à aimer vos ennemis, à bénir ceux qui nous maudissent. Et là, le texte de nous dire, faites du bien à ceux qui vous maltraitent
et qui vous persécute, afin que vous soyez le fils de votre Père qui est dans les cieux. Si vous n'aimez que ceux qui vous aiment, quelle récompense méritez-vous? Et si vous ne saluez seulement que vos frères, et vous faites, qu'est-ce que vous faites d'extraordinaire? Les païens aussi n'agissent-ils pas de la même? Voilà ce que le texte nous dit. Dans un essai, Martin Luther, qui médite sur l'enseignement de Jésus concernant l'amour de son prochain, soutient que non seulement nous ne devons pas haïr ceux qui nous ont fait du tort, mais que nous devons les aimer d'une manière prophétique, c'est-à-dire les aimer avant qu'ils soient capables de nous rendre l'amour. Nous devons réévaluer donc nos catégories mentales pour le mot prochain. Nous devons accepter que cette catégorie inclut l'oppresseur, c'est-à-dire celui qui nous fait du mal, toutes les personnes qui sont différentes de nous d'une manière ou d'une autre. Nous pouvons facilement passer tout notre temps libre en compagnie de la même classe de personnes et oublier que notre prochain peut aussi être des gens qui n'ont pas les mêmes valeurs, les mêmes idées politiques ou spirituelles que nous et qui n'ont pas les mêmes origines que nous. La croix est l'expression éternelle de l'extrémité où ira Dieu afin de restaurer la communion avec nous. Communion brisée par notre péché, mais la résurrection est un symbole du triomphe de Dieu sur toutes les forces qui cherchent à bloquer toute la relation entre l'homme et Dieu. Chères auditrices et auditeurs de l'émission La Vie Nouvelle pour tous, chers frères et sœurs, cette parabole nous rappelle que notre premier souci doit être de nous faire proches de ceux et celles qui sont abandonnés sur le bord de notre chemin. Heureux les miséricordieux, ils obtiendront miséricorde, dit la parole de Dieu. C'est la vocation de tout chrétien. L'amour de Dieu ne peut être séparé de l'amour du prochain, qui se vit à travers tous les petits gestes de la vie quotidienne. Plus on se réjouit de l'amour de Dieu, plus on est en mesure d'aimer. Nous aimons parce que Dieu nous aime et il nous a aimés le premier. D'où l'importance d'être branché sur le Christ par la prière, l'écoute de la parole de Dieu, pour y puiser son amour dans les épreuves comme dans les joies. Notez, frères et sœurs, l'ironie finale de Jésus. Il invite un docteur de la loi, tenant et défenseur de l'orthodoxie religieuse, à suivre l'exemple d'un samaritain, figure par excellence de l'étranger et de l'hérétique. Cette parabole est une critique délicate, mais énergétique, du rigorisme religieux, servant de prétexte au mépris de l'homme et à l'indifférence coupable envers la souffrance d'autrui. La charité, expression extérieure nécessaire de la foi en Dieu, à l'homme et au centre de son action.

0: En effet, celui qui n'aime pas son frère qu'il voit est incapable d'aimer Dieu qu'il ne voit pas. C'est en cette fin de citation que nous voulons terminer notre méditation. C'est votre frère, le serviteur de Dieu, le pasteur Djimalgar Madjibaye, secrétaire général de l'Entente des Églises et Missions Évangéliques. À nous revoir le dimanche prochain.
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Auditrices, auditeurs, bien-aimés dans le Seigneur, bonjour et bienvenue à votre rendez-vous pour la méditation catholique. Les textes bibliques proposés à notre méditation en ce 24e dimanche du temps ordinaire sont les suivants. La première lecture est tirée du livre de Ben Sirac le Sage au chapitre 27, le verset 30, jusqu'au chapitre 28, le verset 7. La deuxième lecture est extraite de la lettre de Saint Paul apôtre aux Romains au chapitre 14, les versets 7 à 9. L'évangile est de Saint Matthieu au chapitre 18, les versets 21 à 35. Pour nous introduire dans la méditation de ce jour, nous accueillons avec joie l'abbé Marius Gradim, administrateur du vicariat Saint-Eugène de Mazenote, par ailleurs chancelier de l'archidiocèse de N'Djamena. Cette émission vous est proposée par la radio Arc-en-Ciel, radio communautaire de l'archidiocèse de N'Djamena. À la présentation, je suis Denenadi Soulanoudjinga Roseline.

En ce 24e dimanche du temps ordinaire de l'année A, la parole de Dieu nous place au cœur d'une exigence essentielle de la vie chrétienne, le pardon. À travers la parabole du serviteur impitoyable, Jésus nous fait comprendre que celui qui a lui-même reçu la miséricorde de Dieu est appelé à devenir miséricordieux envers ses frères et sœurs. Disposons donc nos cœurs dans le silence et la confiance afin d'accueillir cette parole qui nous appelle à la miséricorde, à la réconciliation et à la liberté intérieure.

Évangile de Jésus-Christ selon saint Matthieu. En ce temps-là, Pierre s'approcha de Jésus pour lui demander « Seigneur, lorsque mon frère commettra des fautes contre moi, combien de fois dois-je lui pardonner ?» Jusqu'à sept fois, Jésus lui répondit « Je ne dis pas jusqu'à sept fois, mais jusqu'à 70 fois sept fois. » Ainsi, le royaume des cieux est comparable à un roi qui voulut régler ses comptes avec ses serviteurs. Il commençait quand on lui amena quelqu'un qui lui devait 10 000 talents, c'est-à-dire 60 millions de pièces d'argent. Comme cet homme n'avait pas de quoi rembourser, le maître ordonna de le vendre avec sa femme, ses enfants et tous ses biens en remboursement de sa dette. Alors, tombant à ses pieds, le serviteur demeurait prosterné et disait « Prends patience envers moi et je te rembourserai tout. » Saisi de compassion, le maître de ce serviteur le laissa partir et lui remit sa dette. Mais en sortant, ce serviteur trouva un de ses compagnons qui lui devait 100 pièces d'argent. Il se jeta sur lui pour l'étrangler en disant « Rembourse ta dette. » Alors, tombant à ses pieds, son compagnon le suppliait « Prends patience envers moi et je te rembourserai. » Mais l'autre refusa et le fit jeter en prison jusqu'à ce qu'il ait remboursé ce qu'il devait. Ses compagnons, voyant cela, furent profondément attristés et allèrent raconter à leur maître tout ce qui s'était passé. Alors, celui-ci le fit appeler et lui dit « Serviteur mauvais, je t'avais remis toute cette dette parce que tu m'avais supplié. Ne devrais-tu pas à ton tour avoir pitié de ton compagnon, comme moi-même j'avais eu pitié de toi ?» Dans sa colère, son maître le livra au bourreau jusqu'à ce qu'il eût remboursé tout ce qu'il devait. « C'est ainsi que mon Père du ciel vous traitera, si chacun de vous ne pardonne pas à son frère du fond du cœur. »

Frères et sœurs, loué soit Jésus-Christ. La liturgie de ce 24e dimanche nous propose un enseignement sur le pardon, sur la confession du péché et sur la miséricorde de Dieu. Jésus enseigne la nécessité de l'amour, de la miséricorde et de la bonté. Dieu nous invite aujourd'hui à un pardon sans limite. Aussi, l'expérience renouvelée de cette conduite constante de Dieu implique le devoir de pardonner de la même manière les torts que les autres nous font subir. La rancune, la haine, la vengeance, la méchanceté et la colère sont des choses abominables pour un chrétien ou une chrétienne. Comment pourrait-on demander recevoir le pardon de Dieu en gardant dans le cœur du ressentiment à l'égard de ton frère ou de ta sœur, ou encore de ta femme ou de ton mari? C'est une attitude négative qui montre qu'on s'exclut soi-même de la grâce et de l'amour de Dieu. Soyez miséricordieux comme votre Père est miséricordieux. Pardonnez et vous serez pardonnés. Car la mesure dont vous vous servez pour les autres servira aussi pour vous, nous dit Jésus dans Luc chapitre 6, versets 27 à 38. Aujourd'hui, dans l'Évangile, Jésus nous invite à pardonner sans compter. Il montre l'incroyance dans laquelle se trouve celui qui, ayant été pardonné, refuse de pardonner dans la parabole d'aujourd'hui. C'est pourquoi Pierre, touché par l'enseignement de Jésus sur l'amour fraternel le dimanche dernier, l'interpelle, cherche à comprendre les limites du pardon. Jusqu'à quel niveau le pardon doit aller? Seigneur, si mon frère se conduit mal à mon égard, combien de fois dois-je lui pardonner? Jusqu'à cette fois? Questionnement qui habite nos cœurs devant notre incapacité humaine à pardonner à un frère ou à une sœur qui nous a blessés, humiliés et rejetés. Comment restaurer la relation? Faire le premier pas. Pardonne, nous dit Jésus. C'est l'expérience la plus difficile, mais nous sommes appelés à pardonner parce que c'est une pratique évangélique. Par nous-mêmes, nous en sommes incapables. Seul Dieu peut nous donner la force de pardonner. Le pardon est un don de l'esprit qui demande une disposition du cœur. C'est pourquoi Pierre pense que pardonner cette fois à un frère est déjà énorme. Eh bien, souvent nous sommes tentés de penser que pardonner une seconde fois une offense est de trop. Nous sommes très exigeants envers les autres lorsque l'on pardonne une fois, deux fois, trois fois, ou encore on exige que la faute ne se reproduise pas. Quelquefois, nous répétons jusqu'à agacer ce que l'on reproche. Donc, en proposant de pardonner jusqu'à sept fois, Pierre se montre donc très généreux aux récidivistes. Mais Jésus, dans sa réponse, se montre beaucoup plus radical. Je ne te dis pas jusqu'à sept fois, mais jusqu'à 70 fois sept fois. Cela revient à dire que c'est perpétuellement. Le pardon n'a pas de limite, comme Dieu nous pardonne sans limite. Des mesures de son amour pour l'humanité, surabondance de vie, dont sans calcul. Le pardon à offrir ne se mesure pas, ne se marchande pas. Serons-nous pardonnés à l'infini les offenses dont nous sommes victimes ou reconnaître nos torts, notre mal et entrer dans un chemin de réconciliation? Jésus veut nous dire aujourd'hui que nous devons toujours être disposés à pardonner à un frère ou à une sœur, même lorsqu'il nous offense indéfiniment. Pardonner sans compter, voilà le mot clé de ce dimanche. La parabole du roi miséricordieux et du serviteur impitoyable est une invitation à la conversion, à la miséricorde et au pardon. Il est ignoble, cet homme inhumain, c'est un homme sans cœur. Il n'a rien compris de la bonté dont il vient de bénéficier du roi. Le bon sens aurait voulu qu'il écoute la supplication de l'autre et se laisse toucher lui aussi comme le roi à la supplication de son frère. Cette attitude est absurde. Elle scandalise les autres compagnons qui ne peuvent pas comprendre une telle méchanceté. Frères et sœurs, le pardon est un acte de patience qui croit à la conversion du pécheur. Nous devons nous convertir

faiblesse. L'orgueil a toujours tué et continue par tuer jusqu'à aujourd'hui. Lorsque nous refusons de pardonner à nos frères et à nos sœurs, nous sommes comme cet homme. Dieu nous a remis une énorme dette. Nous avons été pardonnés dans le baptême. Le péché originel nous a été enlevé. Par la suite, avec une infatigable miséricorde, Dieu nous pardonne toutes nos fautes dès que nous faisons preuve d'un minimum de repentance. Dieu fait de nos fautes une occasion d'abondance, grâce et d'amour généreux. Aujourd'hui, Jésus réitère son désir le plus profond, que nous devons pardonner à nos frères et à nos sœurs de tout notre cœur. Voilà ce qui veut dire que le pardon ne doit pas être donné à contre-cœur, ni à moitié, ni à une période donnée, mais doit être généreux et plein de délicatesse. La personne qui nous offense se met dans une situation difficile et nous devons avoir de la compassion pour cette personne, plus que du ressentiment. Un père qui pardonne à sa femme, à ses enfants, n'est pas un signe de faiblesse. Une femme qui pardonne à son mari et à ses enfants n'est pas un signe de faiblesse. Un frère ou une sœur qui pardonne à un frère ou une sœur n'est pas un signe de faiblesse, mais c'est un signe de grandeur, d'humilité et de la crainte de Dieu. Supplions le Père de nous ouvrir à sa miséricorde, à sa compassion, et prions notre Père dans un nouvel élan. Le Seigneur soit avec vous.

Auditrices, auditeurs, bien-aimés du Seigneur, nous voici au terme de votre émission La Méditation catholique de ce 24e dimanche du temps ordinaire. Nous rendons grâce à Dieu pour la richesse de sa parole et pour l'enseignement de l'abbé Marius Kradim qui nous a aidés à mieux comprendre que le pardon n'est pas une simple obligation morale, mais une réponse à la miséricorde que Dieu lui-même nous accorde. Cette émission est une production de la radio Arc-en-Ciel, radio communautaire de l'archidiocèse de N'Djamena. À la présentation, je suis Denenadi Soulanoudjiga Roseline. Était à la réalisation Abbé Carlo Marcouti Noubou Adina. Que le Seigneur nous donne la grâce d'un cœur miséricordieux, capable de pardonner sincèrement, de dépasser la rancune et de rechercher toujours la réconciliation. Au revoir et à dimanche prochain.

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Les Massa du Soudan, Kenya, Tchad, Burkina Faso, Cameroun. Ah ouais, allez-y au port du Cessena. C'est.

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Quelle heure est-il, dames et messieurs? Regardez simplement vous montrer, surtout celle qui se respecte, affiche avec exactitude 11h pile en GMT, 12h pile l'heure du Tchad, Radio Diffusion Nationale Tchadienne, la voix du peuple au service du peuple. Vous êtes, nous aussi. Radio Diffusion Nationale Tchadienne, nous émettons depuis Djambalngato, c'est dans le deuxième arrondissement de la capitale Ndjamena, et vous nous recevez en courte bande des 60 mètres, soit à une fréquence de 6165 kHz et sur modulation de fréquence de 94.5 MHz. Dimanche 13 septembre 2026, dames et messieurs, tout le plaisir est pour nous de vous savoir très très nombreux accrochés à vos postes récepteurs en compagnie des programmes de votre station préférée, le carrefour des cultures. Votre fidélité sans faille, renouvelez le poste numéro 1, nous honore et soyez-en remerciés. 12h, 14h, mesdames et messieurs, c'est donc la fourchette d'heure qui nous est encore allouée en cette mi-journée en... par le service des programmes, et ce, vous le savez déjà, pour égrener un programme taillé sur mesure pour vous, et rien que pour vous, nos respectueux et respectables auditrices et auditeurs. Voici donc tout de suite et maintenant la quintessence de ce dont pourquoi nous sommes ensemble, à retrouver à 12h10, minute heure du Tchad, mesdames et messieurs, votre émission de tous les dimanches baptisée le concert des auditeurs. Apprêtez simplement vos crédits téléphoniques et puis vous allez participer massivement à ce deuxième numéro du mois de septembre qui va annoncer ses couleurs dans 8 petites minutes. Radio Service, ou du moins la lecture de vos avis et communiqués, cette rubrique à retrouver à partir de 13h... À partir de 13h55, non? Je crois. Non, 13h25, pardon. La lecture de vos avis et communiqués à retrouver à 13h25. La plage publicitaire s'en suivra. Laquelle plage publicitaire introduira à son tour un autre grand rendez-vous avec la rédaction. Ça s'appelle Radio Weekend. Radio Weekend avec Yann Mouyibé et toute sa Dream Team, composée donc de l'invité Fil Rouge. Mais aussi et surtout, l'émissaire de la rédaction question de vous livrer dans un premier temps les principales nouvelles du jour à retrouver à 14h mathématiques heure du Tchad. Voilà, mesdames, messieurs, la quintessence de ce temps pourquoi nous sommes ensemble, mais à retenir une équipe très, très dynamique, devant la cause qui vous sert en cette mi-journée, aux manettes techniques, devant les 12 000 boutons de la Radio Tchad, Aguidi Rigobert, assisté de Abiel Mbaï René, c'est lui qui prend les rênes de la technique. À noter également la présence de nos vaillants techniciens du centre métier de Gridia et ce service informatique, ils assurent respectivement la mise en onde et la maintenance de nos appareils les plus sophistiqués. Et puis, à la guérite pour la totale sécurité de tout le personnel de l'ONAMA, vous avez nos formidables forces de défense et de sécurité. Nous n'allons pas oublier nos amis de la régie Recette qui sont installés également dans leur kiosque pour... la réception de tous vos avis et communiqués, parce que chez nous ici, chacun fait son petit métier au Aubert. Devant ce joli micro, depuis la salle 26 du studio 3, pour la coordination de cette tranche, mesdames et messieurs, vous avez la voix qui reste toujours égale à elle-même. Appelez-moi simplement Ludimat Ndé Marius, le zombie Flapatia, le premier sorcier du ghetto, le mion des mions, appellation contrôlée. Voilà, alors qu'il était 12h passé de 4 minutes, la mise en place terminée, faisons clin d'œil de l'autre côté de la baie vitrée pour la toute première sortie musicale.

On bouge Lyon sur la platine de la 94.5 Omega X. C'était donc là, dans mes suis, la toute première sortie musicale qui nous a conduit dans la maison de Dieu pour le louer, pour l'adorer parce qu'il en est digne. Merci à ce grand monsieur qui était là, qui nous a aiguillé à travers cette belle mélodie. À présent, mesdames et messieurs, il est 12h passées de 9 minutes. Voici tout de suite et maintenant pour vous,

Eh oui, mesdames et messieurs, vous l'aurez compris de vous-même à travers ce générique qui passe à l'instant T égale 0. Nous sommes un dimanche comme tel, lorsque 12h10 sonne bien, le temps s'arrête net et fait place simplement à vos appels téléphoniques. Ça s'appelle le concert des auditeurs. Le concert des auditeurs, vous le savez, c'est un programme de la radiodiffusion nationale tchadienne à travers le service des programmes et productions. Vous y êtes, nous aussi, mesdames et messieurs, c'est parti pour participer. Le processus reste toujours le même et simple comme boire de l'eau. Il suffit simplement de disposer un peu de crédit téléphonique dans son cellulaire et puis faire vibrer sur le standard qui reste toujours le même. Le standard 61 53 53 20. 61 53 53 20. C'est le standard pour vous permettre, mesdames et messieurs, chers avertis, de participer massivement au conseil des auditeurs. Le deuxième numéro de ce mois de septembre qui vient de s'installer. Appelez et partagez-vous réciproquement. Les bonnes humeurs, partagez-vous également les salutations fraternelles, partagez-vous également les bons morceaux, pourquoi pas. Voilà, c'est l'une des raisons d'être de ce programme baptisé le concert des auditeurs. Alors, vous êtes nous aussi, Yalla Namchi.

0: Allô? Oui, bonjour.
1: Radio Division Nationale Tchadienne, la voix du peuple, service du peuple, anniversaire, signé Fally Poupa, Maman Yévi sur la platine, la 94.5 MHz. Entre-temps, le conseil des auditeurs pour les auditeurs, par les auditeurs, mais aussi avec les auditeurs, vient de s'installer. Et là, nous avons le tout premier auditeur qui nous vient de Boutalbagar, dans le 7e arrondissement de la capitale. Djamena, monsieur Aguidi, au bout du fil. Allô?
2: Oui, allô?
1: Bonjour.
2: Oui, bonjour.
1: Comment est-ce que vous allez?
2: Ça va.
1: D'accord. Comment est-ce qu'on peut vous appeler? Oui.
2: Monsieur Aguidi Rigobert.
1: Aguidi Rigobert.
2: Oui.
1: C'est pas... C'est une coïncidence ou bien mon technicien également s'appelle Aguidi Rigobert, hein?
2: Effectivement, lui, c'est ça, mais moi-même.
1: Ah bon?
2: Oui, c'est monsieur Aguidi Rigobert.
1: Bon, mais il faudrait qu'il prenne... Hein? Aguidi Rigobert va prendre vos coordonnées, il va vous appeler et puis oui. vous allez vous retrouver parce que... Là, là, cette coïncidence-là.
2: Actuellement, je suis à Toumaï Palace.
1: Ok.
2: Hôtel Toumaï Palace Hilton.
1: Ok.
2: Je vais vous souhaiter bon dimanche.
1: Mm-hmm.
2: Précisément, mon oncle Mbaye René Gaston.
1: Oui.
2: À mon petit frère Koulara Mbaye Mathurin.
1: Mm-hmm.
2: À ma femme Emélie.
1: Très bien.
2: À mon grand frère Mbaye Oroméchak depuis ABC.
1: Oui.
2: À mon grand frère Mbaye Ondakoum Narcisse de Vigouazveda.
1: Uh-huh.
2: Et à mon oncle Vincent depuis Boutalbaka.
1: Oui.
2: À ma petite sœur Abigail.
1: Uh-huh.
2: Et à tous les Tchadiens, sans distinction de race, pour nous définir en fait.
1: Très bien.
2: Ok.
1: Et ça serait tout, monsieur Aguidi Rigobert?
2: C'est tout. Beaucoup de courage à tous les Tchadiens, en fait.
1: Merci. Merci beaucoup. Merci d'avoir appelé, monsieur Aguidi Rigobert. C'est pas notre technicien ici, hein. En tout cas, il a son contact, il va l'appeler. Ils vont se voir. Aguidi Rigobert. Aguidi Rigobert est aussi ici. Le conseil des auditeurs sur son brome de chemin, mesdames et messieurs, il est à présent 12h passé de 17 minutes. Appelez-nous au 61 53 53 20. 61 53 53 20, c'est le standard pour appeler et participer au conseil des auditeurs. Le deuxième numéro de ce mois de septembre qui vient d'ouvrir le bal, qui vient d'annoncer donc ses couleurs. Toujours en compagnie de Fally Poupa. Anniversaire, Maman Yévi, c'est le titre qui passe à l'instant D. Et ça, c'est pour la joie personnelle de tous ceux qui soufflent sur une bougie de plus. Aujourd'hui, 13 septembre, c'est votre jour. Hein? Il faut profiter au maxi. Là. Que ce jour qui vous a vu naître vous apporte beaucoup de bonheur. Que tout ce, votre cœur, hein, tout ce dont votre cœur en désire vous soit donné par-dessus par le Dieu très haut.

0: Mesdames et messieurs, en direct de Bailly, nous avons le coup de fil de notre très cher ami qu'on appelle affectueusement le pigeon voyageur de son état, Mamadou Kainan à l'état civil. Allô, bonjour Mamadou.
1: Oui, bonjour monsieur Amélie Marie.
0: Comment est-ce que vous allez?
1: Je vais très bien et de votre côté?
0: Dieu merci, ça va. J'espère que la famille est debout.
1: La famille va très bien encore de la vôtre?
0: Oh, oui, la nôtre également, ça va.
1: Dieu merci.
0: Mm-hmm.
1: Ok, pour le conseil des auditeurs.
0: Oui, pour le conseil des auditeurs.
1: Oui, je dis bonjour et bon dimanche à monsieur Amélie Marie et son état.
0: Merci, merci infiniment.
1: À Mac Alex et sa famille.
0: Oui.
1: À Ada de Farsa et Jafar de Douglas.
0: Oui.
1: À Abgué de Boutalbagar, Stade de Barcelonais.
0: Oui.
1: Je vois Nadji Moïse de Bangor.
0: Très bien.
1: Et je dis une roulante journée à monsieur le procureur Hassan Kara de Tumulu.
0: Oui.
1: À mon nom, Mamadou Farsou de Bangor, Doubam Soudassou de Bangor, à Baba Pamou Richard de Dingangali,
0: oui.
1: À mon oncle Duma Dumbay Boukar Patrice de Walia Gore,
0: très bien.
1: À Tombalbay Modeng de Toukra,
0: très bien.
1: Je fais clin d'œil à Tonton Simon de Gounouzaya,
0: oui.
1: Raphaël de Wadifura, Borsuna Maurice,
0: oui. Daïsou
1: Abel et Kalkazia d'Abéché,
0: oui.
1: Je dis bonjour à Olivier de Doba,
0: très bien.
1: À la grande famille de l'émission Garder le Coup,
0: ok.
1: À M. Ndjekondede, Donald, ancien à l'école normale supérieure de Bangor.
0: Mm-hmm.
1: Je dis bonjour à la grande communauté Gabri de Ngamena.
0: Très bien.
1: De Bayili.
0: Oui.
1: De Koudaloa par Bousso.
0: Mm-hmm.
1: Et pour finir, je n'oublie pas mon ami Mamad Dibia de Bousso.
0: Oui.
1: Mon ami Odangsou Idriss Concert Salé.
0: Oui.
1: Et je dis bonjour à tout le peuple italien, bonne animation.
0: Merci. Merci infiniment, cher ami. Plaisir partagé. Merci d'avoir appelé. Nous vous souhaitons également une excellente journée dominicale de l'autre côté de Bailly. Ça s'appelle Enchaînement facile sur la platine, la 94.5 MHz. Après, donc, Mama Evie de Fali, Poupa Ibion. Nous sommes en compagnie de Moussa Aimé. Où est la magie?

0: Le concert des auditeurs pour les auditeurs, par les auditeurs, mais aussi avec les auditeurs. Nous sommes l'homme de chemin, alors qu'il est 12h passé de 22 minutes. C'est exactement la même unité de temps à Doba, dans la ville pétrolière du Tchad. Là-bas, nous partons à la rencontre de monsieur Marcel au bout de fil. Allô?
1: Bonjour.
0: Bonjour.
1: Ça va?
0: Dieu merci, ça va. Et de votre côté?
1: Bon dimanche.
0: Bon dimanche à vous également.
1: Merci beaucoup.
0: Merci.
1: Ouais, pour le conseil des auditeurs,
0: oui.
1: Je profite de votre micro,
0: oui.
1: Pour dire bon dimanche à vous et à votre espace.
0: Merci infiniment.
1: Je profite aussi pour dire bon dimanche à tous les chrétiens de la CT 15 de Doba.
0: Très bien.
1: La CT 4, FLT de Doba.
0: Oui.
1: Je profite encore pour dire bon dimanche à mon fils à l'Iré.
0: Oui.
1: À ma grande sœur Clarisse à l'Iré. À Sa Majesté Gong Kajonga de l'Iré.
0: Oui.
1: Je profite aussi pour dire bon dimanche à Yuri Makumay.
0: Oui.
1: À Ali.
0: Oui.
1: À Adam.
0: Oui.
1: Je dis aussi bon dimanche à Gros, à Béché.
0: Oui.
1: Et à Sabine Franca à Béché. Je dis aussi bon dimanche à la famille Gakiangwe, qui se trouve ici d'ailleurs.
0: Oui.
1: Je dis aussi bon dimanche aux communautaires mondains qui se trouvent ici à Doba, précisément au chef communautaire mondain, Jérémy.
0: Oui.
1: Et Gayanga. Je dis aussi bon dimanche à Guipelio Bruno, Koubiro Bernard.
0: Oui.
1: Bien També. Gwang Emma.
0: Oui.
1: Graf. Junior. Estobi et Vivian. Je dis aussi bon dimanche à ma grande sœur Andamana Janky. Elisabeth. Magade. Jardinbo.
0: Oui.
1: Chubu.
0: Oui.
1: Pierre.
0: Oui.
1: Sanone. Je dis aussi bon dimanche à mon petit. Benjamin David. Je dis aussi bon dimanche à votre commissaire Aïnès de l'Iré.
0: Oui.
1: À Maïti Sara. À l'Iré.
0: Oui.
1: Et à toute la famille Gardel et tout.
0: Oui.
1: Et maître et José.
0: Oui.
1: Et à. Comment il s'appelle son nom est chef. Et je dis bon dimanche à tous les chrétiens du Tchad.
0: Très bien.
1: Pas oublier ceux de la tête du vide.
0: D'accord. Merci beaucoup, messieurs Marcel, depuis Doba, dans la ville pétrolière du Tchad. Mesdames et messieurs, revenons ici au studio 3 de la radio Tchad pour la suite du conseil des auditeurs, pour les auditeurs, pas les auditeurs, mais aussi avec les auditeurs, avant cette mi-journée du 13 au septembre 2026, 61, 53, 20 sur le standard. Mais en attendant, nous restons en compagnie de H. Sao Ndjamena.

Mesdames et messieurs, à l'instant, nous sommes à Goudi, à Maralgoz. Là-bas, nous partons à la rencontre du grand Madeleine de la capitale, monsieur Rachala Radulfal au bout de fil. Allô? Oh là là, malheureusement, notre cher ami Rachala est reparti, sans toutefois qu'on ne puisse l'écouter. Mais bon, ce n'est qu'une partie remise, hein. Nous osons croire qu'il va revenir bientôt ou très bientôt. Dans les instants qui suivent. En attendant, remonte-nous la pression simplement. Nous allons savourer Aïssaou Djamena.

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1: Depuis Abéché dans le Darwadaï, mesdames et messieurs, nous avons le coup de fil de messieurs Nicolas au bout du fil. Allô?
2: Oui, allô.
1: Bonjour, réponds Junot Dominical.
2: Merci, bonjour à vous, Idem.
1: Ça va, vous allez bien?
2: Ah, je suis bien debout, vous-même.
1: Dieu merci, on a encore la tête sur les épaules.
2: Ça, c'est normal, et n'est-ce pas, Onama?
1: Onama, ça va, hein, ça va tout, ça va mollo, mollo.
2: D'accord, pour le conseil des auditeurs.
1: Oui, pour le conseil des auditeurs.
2: Ah, je commence par vous, bon dimanche.
1: Merci infiniment.
2: À la famille, n'est-ce pas, de Onama, Mana Mathieu Malou.
1: Ok, merci aussi.
2: Mamadou Kaina.
1: Oui.
2: Carlo, n'est-ce pas, le Barcelonais.
1: Oui.
2: Dorsuna Maurice Fay. Anne Apollinaire. Tonton Philemon.
1: Tonton Philemon Ogunugaya.
2: Alors, la liste est longue et je continue.
1: Oui.
2: À la famille, n'est-ce pas, de Bouba Djogorna.
1: Oui.
2: À ma maman Pauline Douka.
1: Oui.
2: Mon époux, n'est-ce pas, l'écouté d'Adeline, tous, n'est-ce pas, Gounougaya. À mon oncle, Asabagui. À M. Tobona Célestin et à Djamena.
1: Oui.
2: À la famille, n'est-ce pas, de Ghana à Djamena. À mon ami d'Angré, à Soussilati à Djamena. À mon ami qui vient tout récemment, donc, s'appelle aussi à Katarana.
1: Ok.
2: Il serait peut-être à l'écoute.
1: D'accord.
2: À tous les auditeurs, n'est-ce pas, de Onama.
1: Oui.
2: À vous, n'est-ce pas, les journalistes du jour.
1: Merci, merci infiniment.
2: D'accord, je reviendrai pour compléter ma liste.
1: Pas de souci, cher ami Nicolas, depuis Abéché, vous pouvez revenir avant 12, avant 13h10 pour compléter votre liste. En attendant, la ligne est libérée pour les autres. Vous, cher ami, qui vous impatientez au bout du fil depuis quelque temps, insistez au 61 53 53 20 et ça va passer.
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0: Mesdames et messieurs, toujours à Bêche dans le Darwadaï. Cette fois-ci, nous restons en compagnie de notre très cher ami des ondes, monsieur Dorsuna Maurice Faye au profil Lalo.
1: Bonjour, le zombie Flapacha.
0: Bonjour, très cher ami. Comment est-ce que vous allez?
1: Je vais très bien, et vous-même?
0: Dieu merci, on a encore la tête sur les épaules.
1: Merci beaucoup.
0: Mm-hmm. La famille, ça va?
1: La famille, elle est debout, 5 sur 5.
0: Très bien. Et la ville d'Abéché?
1: Abéché, ça va avec la chaleur, mais on n'a pas le choix, on supporte.
0: Ah, il le faut, hein?
1: Oui, exactement.
0: C'est ça.
1: Pour le concert des auditeurs?
0: Oui.
1: Je dis bon dimanche à Daïsou Abel.
0: Très bien.
1: À mon grand-mère, à Foy Barwa.
0: Oui.
1: À Ndjefla, à Innocent Kerleo.
0: Oui.
1: À Adam Ben, fils de l'Onama, à Abéché.
0: Mm-hmm.
1: À Kalmege Hanam de l'Onama ABC.
0: Oui.
1: À Jido Mahamad Barka de l'Onama ABC.
0: Oui.
1: À Afia Jimé de Corbo.
0: Oui.
1: À Nicolas d'ABC.
0: Mm-hmm.
1: À Mamadou Kaira de Bailly.
0: Mm-hmm.
1: À Chemsoude Honoré de Toubra.
0: Mm-hmm.
1: À Manu Mana Mathieu.
0: Mm-hmm.
1: À Apollinaire Hani de Walian Gomna.
0: Très bien.
1: Ozana de Dekoto.
0: Mm-hmm.
1: Bolivier de Bongor.
0: Oui.
1: Raphaël de Wadifira.
0: Oui.
1: Les jumelles Anisette Anuit.
0: Oui.
1: Adabo Tiwan, le bled de Koussiri.
0: Oui.
1: Olivier, le chef de quartier arabe de Douba.
0: Mm-hmm.
1: Diapar Brahim de Doubia.
0: Mm-hmm.
1: Adonisla de Farcha.
0: Oui.
1: A Maître Exercé Bayatra de Koumra.
0: Mm-hmm.
1: A Maître Hachiba Ramadan de Mongo.
0: Mm-hmm.
1: A Sat de Barcelone.
0: Oui.
1: A Kiram Youssouf.
0: Mm-hmm.
1: À Joachim Abdi de Boudalbaga,
0: mm-hmm.
1: Petit modèle de Chagua, Séraphin Benota.
0: Séraphin Benota, oui.
1: Le plus 235, le nationaliste, Nadji
0: Moïse, depuis Bangor.
1: Oui, à Mounia Jonathan.
0: Mm-hmm.
1: À Akungé Kamelzi, le pseudo américain.
0: Très bien. Mm-hmm.
1: Et je n'oublie pas ma chérie charmante Mboussi Martine à Gwemango par Gounougaya.
0: Très bien.
1: Bonne animation.
0: Merci beaucoup. Bonne journée dominicale de l'autre côté d'Abéché, cher ami. Beaucoup de choses à tous nos inconditionnels de là-bas. Nous voyons Calcasia Gandruel Romantico, Alessouma Madi Thomas. En tout cas, vous êtes très très nombreux de l'autre côté d'Abéché. Nous vous faisons big up. Mesdames, messieurs, alors qu'il est 12h33 minutes sur la pendule murale, le concert des auditeurs pour les auditeurs, mais aussi avec les auditeurs sur son bonhomme de chemin, nous attendons toujours vos appels téléphoniques simplement au 61 53 53 20.

0: Mesdames et messieurs, depuis Farcha, dans la commune du premier arrondissement, nous avons le coup de fil de notre ami, notre très cher ami des ondes, monsieur Tchao Aimé au bout de fil. Allô?
1: Oui, allô, bonjour, mon grand Marius.
0: Bonjour, monsieur Tchao Aimé.
1: Comment vous allez bien?
0: Dieu merci, ça va. On a encore la tête sur les épaules. De ton côté, ça va?
1: Oui, ça va très bien.
0: D'accord. Et la journée dominicale de l'autre côté?
1: Oui, tout, ça va.
0: D'accord. Vous avez la ligne, allez-y.
1: Ok, pour le concert des auditeurs, j'ai dit bon dimanche à mon frère Yann Gaïdro depuis Abéché. Et j'ai dit bon dimanche à mon frère Caleb Yago depuis N'Djamena. Et j'ai dit bon dimanche à mon frère Gaïdro Boudaou. J'ai dit bon dimanche à ma sœur France. Et sans oublier, je vous dis bon dimanche à vous.
0: Merci infiniment. Merci, cher ami. Ciao, Wemi.
1: La ligne, les autres.
0: Très bien. Merci pour le fair play.

0: Mesdames et messieurs, depuis N'Djamena Farah, nous avons le coup de fil de notre très cher ami des ondes, monsieur Bilal Al-Khazali, au bout de fil. Allô?
1: Oui, allô.
0: Bonjour.
1: Ça va très bien.
0: D'accord. Et la famille, ça va?
1: Tout va bien, alhamdoulilah.
0: Merci. Soyez la bienvenue. Vous avez la ligne.
1: Pour le concert des auditeurs.
0: Oui.
1: Je dis bon dimanche à Adama Zolo. Bon dimanche à Mohamed Harun, Mohamed Salah. Bon dimanche à mon petit frère Ouda Sey de Radio 24. Sans oublier Captain Jafar. Bon dimanche à Dita Bruma. Sans oublier ma chère Dewaira Chamadam. Je dis bon dimanche à Mohamed Amin de petit Yami Akadar. Sans oublier Mohamed Issa de Piridina. Je dis bon dimanche à Nadi Moïse.
0: Oui.
1: Sans oublier Tidjane et Ramadabiat. Bon dimanche à Brahim Mustafa Bachir.
0: D'accord.
1: Sans oublier à Guidire Gobert.
0: D'accord, merci.
1: Bon dimanche à Mahmoud Gassara.
0: Oui.
1: Bon dimanche à Doctina Kragna Fidel. Bon dimanche à Abdrahman Mohamed Abdelkarim. Sans oublier
0: Sanwe Koyankrio, merci. D'accord.
1: Bon dimanche à Baboya Rabulial.
0: Ok.
1: Sans oublier Jalal Hissène Yahya.
0: Ok.
1: Bon dimanche à Mohamed Moussa Isal de Pimara.
0: Ok.
1: Je dis bon dimanche à Amad Tibokash.
0: Oui.
1: Sans oublier Stade Ousmane. Je dis bon dimanche à Koué Jimé de Pipurbo.
0: Oui.
1: Bon dimanche à Otimboy Afrimé.
0: Oui.
1: Et je dis bon dimanche à tous nos armées tchadiens.
0: Très bien.
1: Et sans oublier notre président Marshal Mohamed Idriss Déby Tinno.
0: Très bien.
1: Je dis Allah nous protège notre cher pays, le Tchad.
0: Exact.
1: Et tous les pays voisins, Inch'Allah.
0: Exact.
1: Et merci.
0: Merci, plaisir partagé. Voilà qui est très bien dit. Qu'Allah protège notre pays, qu'Allah nous donne la paix, qu'Allah protège nos autorités. 12h38 minutes sur la pendule murale. Mesdames et messieurs, le conseil des auditeurs, sur un bonhomme de chemin. Appelez simplement au 61 53 53 20. Et puis, voilà, vous aurez la ligne où que vous trouvez. Question de faire la joie, question de partager votre joie avec celle de votre ami, avec celle de vos proches.

0: Radiodiffusion nationale tchadienne, le concert des auditeurs pour les auditeurs, par les auditeurs, mais aussi avec les auditeurs. Mesdames et messieurs, nous sommes à présent en direct depuis la rue de Trente. Là-bas, nous sommes à la rencontre du grand Barcelonais de la capitale, Saad Ousmane. Awada Kerimo Boudoufil, allô?
1: Allô, bonjour,
0: bonjour, très cher ami.
1: Je vais très bien, même.
0: Oui, oui, ça va, et vous-même?
1: Alhamdulillah, Dieu merci.
0: Merci Allah.
1: À part cela, mon frère.
0: À part ça, on est debout, hein, on a la tête sur les épaules et on a grâce.
1: Là, vous gérez très bien.
0: Mm-hmm.
1: Avec vos dégénères,
0: en face. Oui, oui, nous, avec notre duo composé de Agidi Rigobert et Abiel Mbaye René. Voilà, c'est eux qui sont aux commandes, hein, aux commandes techniques.
1: Ok, c'est Abiel Mbaye René.
0: Abiel Mbaye René.
1: Ah, ok, d'accord, je vois.
0: Uh-huh. Alors, Saad?
1: Oui, je vous écoute, mais...
0: Ok, vous avez la ligne, hein? Allez-y, vous avez la ligne.
1: Ok, dimanche 13 septembre 2026.
0: Oui.
1: Bon dimanche à Yassra Bénédiction Nadi Tessem.
0: Mm-hmm. Yassra Bénédiction Nadi Tessem.
1: Voilà, Nadi Salmon.
0: Mm-hmm.
1: Mardouché.
0: Oui.
1: Baye le Parisien.
0: Oui.
1: Tansoura Maurice Fay.
0: Oui.
1: Deissou Abel Lafay.
0: D'accord.
1: Bilal El Ghazali.
0: Mm-hmm.
1: Danay Sene Khala, connu sous le nom de Petit Prince.
0: Ok.
1: Abakar Dongus, connu sous le nom de Abe Nesta.
0: Oui.
1: Ahmed Sougi.
0: Mm-hmm.
1: Raphaël de Wadifira.
0: Oui.
1: Olivier, chef de quartier arabe de Pidoba.
0: Oui.
1: Akouye Djibé.
0: Oui.
1: Pierre de Gournegan.
0: Oui.
1: Hassan Ibrahim Adam.
0: Oui.
1: Connu sous le nom de Abakar Abde.
0: Ok.
1: C'est long, hein, son nom là. Guinéa Diamo.
0: Oui.
1: Alessouma Touamadi.
0: D'accord.
1: Nadi Moïse.
0: D'accord.
1: Kalkazia Gandra Philippe.
0: Oui. Oh.
1: Gossina Désiré.
0: Oui.
1: Mahamadou Kaina.
0: Mahamadou Kaina depuis Baïli, oui.
1: Jafar Brahim.
0: Jafar Brahim depuis Dougia, oui.
1: Joachim
0: Abgué depuis Chagua.
1: Joachim ou bien Joachim?
0: C'est Joachim, non?
1: Mais c'est écrit Joachim, là.
0: C'est Joachim.
1: Oui, attention, là. À l'époque, là, à l'époque, on s'appelle, on dit attention.
0: C'est ça.
1: C'est pas ça?
0: C'est de ça qu'il s'agit. Ah oui, c'est ça. Mmh. Mmh.
1: Ok, à Dago Timan Moussa?
0: Oui, à Dago Timan.
1: Et puis, à Voxum, à Laurent?
0: Oui.
1: Allô, Mana Grégoire?
0: Oui.
1: Dunia Victor?
0: Oui.
1: Innocent?
0: Mmh.
1: Yamous Amourma?
0: Mmh.
1: Hassan Alifa Mamad, même si tu n'es pas là?
0: Oui.
1: Agidi Rigobert.
0: Mm-hmm.
1: Bon, j'ai oublié le nom déjà.
0: Abiel. Abiel.
1: Hein?
0: Abiel. Non?
1: Abigail.
0: Non, Abigail. C'est Abiel. Abiel.
1: Abiel René.
0: Ouais, Abiel Mbaye René.
1: Ah, ok. Abiel Mbaye René.
0: Voilà.
1: Là, il faut. Il faut vous aider une semaine.
0: Ok.
1: Et sans oublier le grand Madrilène qui a gagné 4-1 hier. Mm-hmm.
0: Merci infiniment, cela me va tout droit au cœur. Très cher ami, Saad Souleymane, à Waldar Kerim depuis la rue de Trente. Merci d'avoir appelé, cher Saad Ousmane. Nous sommes à 12h passées de 43 minutes. Et c'est la même unité de temps sur toute l'étendue du territoire. Entre-temps, le conseil des auditeurs pour les auditeurs, par les auditeurs, mais aussi avec les auditeurs sur son bonhomme de chemin. Nous allons boucler la boucle lorsque 13h10, heure du Tchad, va sonner. Question de passer à un autre programme, mais d'ici là, eh bien, nous vous convions donc, mesdames et messieurs, à savourer cette très très grosse ceinture musicale signée Général de FAO, Amour scolaire. Allez!

0: À présent, mesdames et messieurs, nous avons le retour de l'homme de N'Djamena Farah, M. Bilal Al-Ghazali. Allô, rebonjour.
1: Oui, allô.
0: Rebonjour, ça se passe bien?
1: Oui, alhamdulillah.
0: D'accord. Allez-y, vous êtes revenu pour compléter votre liste, n'est-ce pas?
1: Je dis bon dimanche à Amnour Taximan.
0: Oui.
1: Bon, vous voulez Antoine Chicha.
0: Oui.
1: Bon dimanche à Abdoulaye Bakar Hussein depuis Danouna. Bon, vous voulez Kansoul Mohamed Moussa.
0: Oui.
1: Bon dimanche à Youbek Lambarwan. Bon, vous voulez Akram Al-Jazouli.
0: Oui.
1: Bon dimanche à Matar Hassan Ben Ali.
0: Oui.
1: Bon dimanche à Mohamed Amar Abdelkarim.
0: Oui.
1: Bon, vous voulez Mohamed Ali.

0: Zanzibar ijaa Muhammad Silva Sheti.
1: Mm-hmm.
0: Bondi Maja Maria Mashen.
1: Mm-hmm.
0: Zanzibar Patinezara FZ.
1: Oui.
0: Tahabon.
1: Ok.
0: Je dis Zanzibar Mama Mariros.
1: Oui.
0: Je dis merci et bon repos. Zanzibar le technicien d'aujourd'hui.
1: Merci, le technicien vous dit Choukran Ketir.
0: Et vous aussi, merci.
1: Merci infiniment, plaisir partagé, cher ami.

Mesdames et messieurs, le conseil des auditeurs sur son bras de chemin, alors qu'il était 12h passé de 47 minutes, oh là là, à peine on allait prendre un auditeur depuis Bulletin. Malheureusement, il est parti. Bon, mais ce n'est qu'une partie remise aussi. Hein. On espère l'écouter. Je te dis à bientôt. Voilà. Entre-temps, la ligne téléphonique reste toujours ouverte. Le 61 53 53 20, c'est le standard, mesdames et messieurs, pour participer au concert des auditeurs de tous les dimanches sur la fréquence nationale, la 94.5 Omega X, 12h10, 13h10 minutes.

0: À présent, mesdames et messieurs, nous sommes en direct d'Aptyour. Là-bas, nous partons à la rencontre de monsieur le délégué de la santé. Allô, délégué.
1: Bonjour, mon frère.
0: Bonjour.
1: Comment que vous allez?
0: Dieu merci. On a encore la tête sur les épaules, malgré hein, les hauts et les bas.
1: Dieu soit loué.
0: Dieu soit loué. Amen.
1: Merci beaucoup.
0: Et de votre côté, ça va?
1: 5 sur 5.
0: Ok, vous avez bouclé la campagne contre le palu dans de bonnes conditions, j'espère.
1: Effectivement.
0: D'accord.
1: Même d'ici demain, nous allons encore recommencer encore avec la CFS.
0: Ok,
1: c'est toujours, nous sommes dans le camp de palu. On est en train de lutter juste pour éradiquer cette pléo, c'est appelé communément le paludisme.
0: Mm-hmm, Inch'Allah, que Dieu vous donne la force nécessaire afin de bien accomplir votre noble tâche.
1: Merci beaucoup pour vos prières.
0: Dieu vous en prie.
1: Merci. Comment voient les étapes de l'ONAMA?
0: L'ONAMA se porte à merveille. Dieu merci.
1: Ah, c'est une bonne nouvelle. Tout le monde est debout. Là, je loue le Seigneur.
0: Tout le monde est debout.
1: Merci beaucoup.
0: Mm-hmm.
1: Sinon, ça va de votre côté?
0: Ah, de notre côté également, ça va.
1: Dans votre famille respective?
0: Tout va bien, par la grâce.
1: Merci.
0: Mm-hmm.
1: Voilà, pour le concert...
0: Des auditeurs.
1: Je dis comme ça, bonjour à mon ami Bob Moussa de Baro.
0: Ok.
1: Sans oublier aussi son épouse.
0: D'accord.
1: Je dis bonjour aussi à mon ami Akuya Jimé de Corbeau.
0: Mm-hmm.
1: Je dis aussi bonjour à Abdelkerim Gonto,
0: mm-hmm.
1: l'agent vaccinateur de la ville de...
0: Ok.
1: Sans oublier aussi notre ami Nasr Bachir.
0: D'accord.
1: Un grand commerçant de la ville de Bikin.
0: Ok.
1: Je dis bonjour à mon ami Amdan

0: d'accord.
1: Mm-hmm.
0: Et je dis bonjour aussi à M. Hertès de Bikin Site.
1: Mm-hmm.
0: Sans oublier tous nos sages-femmes de Bikin.
1: Ok.
0: Je dis aussi bonjour à mon ami Enoch Miskin.
1: Mm-hmm.
0: Sans oublier sa reine.
1: Ok.
0: Et je salue aussi ma grand-sœur Riz Miskin de la ville de Bikin.
1: D'accord.
0: Je remonte vers Mongo.
1: Mm-hmm.
0: Pour dire aussi bonjour à ma sœur Fatima Gadam, mm-hmm. la femme de le commissaire de la ville de Mongo.
1: Ok.
0: Je redescends vers Bikin.
1: Mm-hmm.
0: Pour saluer aussi mon pasteur Banikora.
1: Mm-hmm.
0: Bonjour.
1: Agamaneta
0: Tumne.
1: Ok.
0: Ça, c'est le pasteur de l'église des Aïtes de Bikin.
1: Ok.
0: Et je salue tous les habitants de la ville de Bikin.
1: Mm-hmm.
0: Je leur dis d'ouvrir leur esprit en gérant ce qu'on appelle la cohabitation pacifique.
1: Très bien.
0: Je ne veux pas qu'une personne reste en dernière position.
1: D'accord, c'est noté.
0: Nous allons saisir la main dans la main pour gérer notre Tchad.
1: Très bien.
0: Et pour finir, je dis bonjour à mon excellence, le président, le maréchal Mamad Devi Itno.
1: Merci.
0: Et je dis bonjour à tous les habitants de Bikin.
1: Très bien.
0: Et sans oublier l'équipe de l'ONAMA.
1: Toute l'équipe vous dit un grand merci, monsieur le délégué.
0: Voilà, merci beaucoup.
1: Plaisir partagé. 12h52, minutes et comme tel, mesdames et messieurs, 18 petites minutes nous séparent du temps qui nous est imparti. Voilà, encore 18 minutes à passer ensemble avant de boucler la boucle. Question de passer à un autre programme. Maître Gims sur la platine de la 94.5 MHz. Ça, c'est le disque demandé de tous les auditeurs. Hein, vous qui êtes câblés, qu'on était scotchés, tu vas me manquer. Allez!

0: Eh oui, mesdames et messieurs, à présent, nous avons le retour de notre très cher ami de Baïli, le pigeon voyageur de son état, Mamadou Kaina, au bout de fil. Allô, rebonjour.
1: Oui, rebonjour, monsieur Marius.
0: Ça se passe bien de l'autre côté, j'espère.
1: Bien, merci, ça va.
0: D'accord.
1: Et je suis de retour pour compléter ma liste.
0: Allez-y, avec plaisir.
1: Et je dis bonjour et bon dimanche à mon grand frère Kwasadoum Ndji Yotongar depuis Mundu.
0: Oui.
1: À Kiram Yusuf Damtouki Halaï,
0: mm-hmm.
1: à mon petit frère Oumoun Abel de Gassi,
0: oui.
1: à ma petite sœur Omdou Brigitte,
0: oui.
1: de Toukra.
0: Très bien.
1: Et bonne animation.
0: Merci. Merci à Mamadou Kaina qui était là, qui vient, qui est revenu pour compléter très rapidement sa liste et il est parti. Mesdames et messieurs, encore 16 minutes, non, à passer ensemble avant de boucler la boucle. Alors, vos appels téléphoniques sont toujours attendus au standard qui est le 61 53 53 20.

0: Mesdames et messieurs, à l'écoute des programmes de la radiodiffusion nationale tchadienne. Depuis Farcha, Milesi, dans la commune du 1er arrondissement, nous avons le coup de fil des messieurs fidèles Mbaye Lassem. Allô, bonjour.
1: Oui, bonjour.
0: Comment est-ce que vous allez?
1: Bien, merci, on est debout.
0: D'accord. Et la journée dominicale depuis Farcha, Milesi?
1: Oui, ça va. Par
0: d'accord.
1: La grâce de Dieu.
0: Inch'Allah. Allez-y, vous avez la ligne. Chez nous également, ça va, hein? On a encore la tête sur les épaules.
1: Oui, on n'en convient pas.
0: D'accord.
1: Oui. Je n'ai pas trop à dire, mais je dis bien merci à tous les Tchadiens.
0: Oui.
1: Bon dimanche dominical.
0: Oui.
1: Je demande vraiment une seule disque.
0: Oui, c'est lequel?
1: Les gens, voilà. Oui. Vraiment avec la fille Ronel Yama.
0: C'est quel artiste? Dans quel titre?
1: Non, c'est pas artiste, mais c'est l'autre là, Abeille Placide.
0: Abeille Placide?
1: Oui, Ron Eliam Itakorbe Yanoubate.
0: Ok, Ron Eliam Itakorbe Yanoubate.
1: Mamsarou Kadim.
0: Ok.
1: Oui.
0: Ok. Voilà.
1: Oui. Ok, d'accord.
0: Merci, bon, mon technicien est à pied d'œuvre. Question de vous faire savoir cela.

0: Yves Alain Thomas va sûrement. Cette grosse ceinture musicale est donc signée Ligui. C'est sur la platine, la 94.5 MHz, alors qu'il est 12h passé de 58 minutes. Mesdames et messieurs, nous partons à Goudi, à Maralgoz, à la rencontre de notre très cher ami, le grand Madeleine de la capitale, monsieur Khachala au bout de fil. Allô?
1: Alors, bonjour, ça va?
0: Bonjour, ça va bien et vous-même? La maison, ça va?
1: Oui,
0: ça va, ça va. Vous avez appelé avant, mais bon, la ligne téléphonique n'était pas catholique avec nous, là.
1: C'est le réseau, ça nous dérange trop.
0: Justement.
1: Je dis bon dimanche à mon ami Abdelhad Soran, il est décédé à Ndjaras.
0: Oui.
1: À mon ami Youssou Azzelo, député à Mrogoz.
0: Oui.
1: À mon ami Mohamed Al-Nazaj, député.
0: Très bien.
1: Abrahim Amanoul.
0: Mm-hmm.
1: Abdoulaye Abdelhad.
0: Oui.
1: Directeur Mamoun Moussa.
0: Oui.
1: Procureur Mamou.
0: Oui.
1: À mon oncle Mohamed.
0: Oui.
1: À mon famille d'Alamin.
0: Très bien.
1: Sans oublier tous les auditeurs auditrices.
0: Oui.
1: Et sans oublier Jafar Saï.
0: Oui.
1: À mon ami Akuya Jimé.
0: Très bien.
1: À Rafia Yaya, à tous les supporters de Real Madrid.
0: Ok.
1: Et sans oublier à vous aussi.
0: Merci infiniment.
1: La liste est longue, je vous
0: Il n'y a pas de problème, surtout faites-le avant qu'il ne soit tard, parce que là, juste 10 petites minutes nous séparent, hein, du temps, de la fin du temps qui nous est imparti. Voilà, nous disons merci à notre très cher ami, le grand Madrilène de la capitale, depuis Goudi à Maralgoz, Khachala Khadjilfal. Mesdames et messieurs, encore 10 minutes à consommer ensemble avant qu'on ne puisse refermer la ligne téléphonique, question de passer à un autre programme, 13h mathématiques. Alors, appelez-nous au 61 53 53 20. Pour participer activement à ce conseil des auditeurs, le deuxième numéro du genre qui a annoncé ses couleurs depuis que 12h10, heure du Tchad a sonné. Mesdames et messieurs, bientôt nous allons boucler la boucle. Alors, soyez de nous, soyez de ceux-là qui ont participé en cette mi-journée. J'espère que vous êtes très très nombreux à vouloir appeler. Et du coup, ça crée la saturation au niveau de la ligne téléphonique. Mais bon, tout ce que vous pouvez faire, c'est d'insister, c'est de persister, de signer, et ça va passer. Allez, diversity sur la platine de la 94.5 MHz. Voyage!

0: TBST sur la platine de la 94.5 Omega XO. Mesdames et messieurs, ce voyage musical, comme le titre l'indique, nous conduit à Farcha une fois de plus dans la commune du premier arrondissement. Là-bas, nous sommes à la rencontre de notre très cher ami Abenessa au bout de fil. Allô?
1: Oui, allô, bonjour mon très cher frère à moi.
0: Bonjour cher frère, comment est-ce que tu vas?
1: Oui, je me porte très bien par la grâce de Dieu et vous?
0: Amin, ça va également, on rend grâce.
1: Là, c'est bien, c'est ça le nécessaire.
0: C'est ça le nécessaire, oui.
1: Sinon, la famille va bien, non?
0: La famille est debout par la grâce.
1: Là aussi, c'est une bonne chose.
0: Ça va de votre côté aussi, non?
1: De mon côté aussi, tout va bien, oui.
0: Très bien.
1: Ok, on revient dans notre mouton.
0: Oui.
1: Ok, je dis bon dimanche comme ça à toi et ta famille.
0: Merci infiniment.
1: Le technicien Ligure et sa famille aussi.
0: Il vous dit un grand merci, sinon ils vous disent.
1: Merci à lui aussi.
0: Mm-hmm.
1: Ma famille, à moi, Dongos ici à Farcha Zara.
0: Oui.
1: Je pense comme ça à mon grand frère Jimé Dongos.
0: Oui.
1: Abdelkirim Dongos.
0: Oui.
1: Abdelaziz Dongos.
0: Oui.
1: Mahamad Dongos.
0: Oui.
1: Ousmane Dongos.
0: Oui.
1: Ma grande sœur Sabra Dongos.
0: Oui.
1: Mariam Dongos.
0: Mm-hmm.
1: Je reviens pour les amis. Je pense comme ça à mon très cher frère, à moi comme ça, à Tad Ousmane Abdelkirim, le grand Barcelonais.
0: Très bien.
1: À mon grand frère, à moi, Kachal Aradi, le grand Barcelonais madrilain.
0: Mm-hmm.
1: Bonjour comme ça à Kalkazi à Ganderfli.
0: Oui.
1: Pierre de Gourneda.
0: Oui.
1: Alassi Maji de Bongor.
0: Oui.
1: Naji Moïse de Bongor.
0: Oui.
1: Anessé Danevi.
0: Mm-hmm.
1: Je dis bonjour comme ça à papa ministre depuis Koussiri.
0: Oui.
1: À Malaba depuis Koussiri.
0: Mm-hmm.
1: Bonjour comme ça à ma sœur à moi, Tiba Ramadan depuis Mongo.
0: Oui.
1: Bref, sans oublier tous les auditeurs et auditrices, je laisse la ligne pour les autres. Quoi.
0: Très bien. Merci beaucoup, Abenista.
1: Merci beaucoup.
0: Plaisir partagé.

0: Il s'appelle le bâton magique de la nouvelle génération Bacala Diakouba sur la platine de la 94.5 MHz Amser. C'est le titre qui passe à l'instant T égale zéro. Et ce voyage musical, mesdames et messieurs, nous conduit à Dingangali. C'est dans le 9e arrondissement de la capitale N'Djamena. Là-bas, nous partons à la rencontre de M au cube. Allô, monsieur, madame Allo Mathieu.
1: Oui, mon papa, Marius.
0: Oui.
1: Appellation décontrôlée.
0: La marque est déposée, n'est-ce pas?
1: Oh là là, ça fait de la fierté.
0: Ah oui, le président.
1: Avec les titres de bâton magique là.
0: Oui.
1: Ça me doit au cœur.
0: Merci, merci beaucoup. Nous vous dédions cela.
1: Oui, même si on est dans le combat même là.
0: Ouais.
1: On va se rétablir.
0: Inch'Allah. Voilà même. Ok.
1: Comment allez-vous? La journée comme des cas?
0: Dieu merci, ça va. La journée, ça se passe mollo mollo depuis le studio 3.
1: Ah, la maison, ça va, la famille en général?
0: La famille en général se porte bien par la grâce.
1: Ah, ok. Mm-hmm. Déjà pour la dédicace du dimanche.
0: Oui.
1: J'ai très cher parent que je dois me dire un petit coup à eux.
0: D'accord, allez-y avec plaisir.
1: Je vais tout droit à dossier.
0: Mm-hmm.
1: Pour dire du coup à Nicolas Van Hamanga.
0: Mm-hmm.
1: Qui est resté câblé. Escotier, Savouré, pour la dédicace d'aujourd'hui le dimanche.
0: D'accord.
1: Donc, on a failli. Daisu Abel.
0: Très bien.
1: Le mec connu sous le nom Kirendoussia Bohanzou. Tout à Bessé.
0: Très bien.
1: J'ai dit du coup à vous.
0: Merci.
1: J'ai dit du coup à. Les facilitateurs, qu'est-ce que tu peux honorer?
0: Oui.
1: Adoptuna Moy.
0: Mm-hmm.
1: L'incontournable Idrissou.
0: Très bien.
1: Apollinaire Hani.
0: Oui.
1: Matalek, le phénoménal Papa Janty.
0: Oui.
1: Kalbatia Gandro.
0: Oui.
1: Mamadou Kaina.
0: Très bien.
1: Les Barcelonais.
0: Sad Ousmane Suleiman.
1: Oui, Petit Prince.
0: Mm-hmm.
1: Monsieur Tchengren.
0: Oui.
1: Monsieur Joseph.
0: Oui.
1: Thomas.
0: Mm-hmm.
1: Les Madrilènes. Adela.
0: Oui.
1: Jusque-là, c'est de la fierté. Je dis que c'est un peu chacun.
0: Mm-hmm.
1: Je reviendrai.
0: D'accord. Revenir là, est-ce que ça va être encore possible puisque nous avons juste deux petites minutes devant nous hein, pour boucler la boucle.
1: Ah ok, là je dis tout un chacun, bonne journée dominicale à la famille.
0: Merci, merci beaucoup, meilleur à vous.

0: Radio Diffusion Nationale Tchadienne, la voix du peuple au service du peuple, le concert des auditeurs pour les auditeurs, mais aussi avec les auditeurs tend progressivement vers la fin. Mais avant de boucler, nous avons un tout dernier auditeur qui nous appelle de Biltin. C'est avec lui qu'on va boucler la boucle. Allô?
1: Oui, allô?
0: Oui, bonjour.
1: Oui, bonjour.
0: Comment est-ce qu'on peut vous appeler?
1: Je suis à Biltin.
0: Oui, on sait que vous êtes à Biltin, mais comment est-ce qu'on peut vous appeler?
1: Bon, j'ai dit bon dimanche à toi.
0: Merci, merci beaucoup.
1: J'ai dit bon dimanche à mon papa Moldo Mlanga.
0: Oui.
1: Et j'ai dit bon dimanche à mon papa Seyd Mlanga.
0: Mm-hmm.
1: J'ai dit bon dimanche à toutes les familles Maïtarogodi.
0: Oui.
1: Quand vous voulez, ma mère, Aïstawaya.
0: Oui.
1: Et j'ai dit bon dimanche à tous les Tchadiens.
0: D'accord, ça serait tout.
1: Oui, ça sera tout.
0: Alors, est-ce qu'on peut compter ou bien on décompte?
1: Ok, ok. Ça, vous voulez, mon cher ami Yacoub Alfred.
0: D'accord. Ok, merci. On compte ou bien on décompte l'auditeur de Biltin?
1: Je décompte.
0: Allons-y.
1: 5. 4. 3.
0: Mm-hmm. Il est parti? Eh oui, dames et messieurs, tout est bien qui finit bien. Nous travaillons avec l'OTAN et contre l'OTAN. C'est mathématiquement terminé pour ce deuxième numéro du concert des auditeurs par les auditeurs, pour les auditeurs, mais aussi avec les auditeurs de ce septembre. 13 septembre 2026. Merci à tous et à tous. Merci à tous et à tous. J'y arrive. À vous tous qui n'avez pas eu l'occasion d'être en direct aujourd'hui, en cette mi-journée, nous vous disons simplement que ce n'est qu'une partie remise. Si et seulement si mes divinités ancestrales ne me rappellent pas auprès d'elles, eh bien, on se prend le dimanche prochain pour un autre numéro de votre émission baptisée le concert des auditeurs. D'ici là, chers amis des ondes, ne quittez pas vos positions d'écoute parce que les bonnes choses se passent nulle part ailleurs. Quant à moi, une pause s'impose, question d'avaler une gorgée d'eau avant de revenir ici pour la suite fin, avant de céder la place à Yann Mouibé à 14h pour Radio Weekend. À très bientôt, chers amis.

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1: Mesdames et messieurs, bonjour, bonsoir et bienvenue sur les ondes de la radiodiffusion nationale tchadienne. Très ravi de vous savoir nombreux à l'écoute de votre magazine sanitaire de poste national. Le choléra est une maladie infectieuse diarrhéique à caractère épidémique d'origine bactérienne transmise par voie digestive. C'est une maladie du périfécal par excellence qui constitue une véritable urgence en santé publique. La maladie résulte par l'absorption par la bouche d'eau ou d'aliments contaminés une fois dans l'intestin. Les biberons sécrètent notamment la toxine cholérique, principale responsable de l'importante déshydratation qui caractérise l'infection. C'est une maladie extrêmement virulente touchant les enfants comme les adultes. Selon les estimations de l'Organisation mondiale de la santé, il y a environ chaque année 1,4 à 4,3 millions de cas de choléra, avec 28 000 à 142 000 décès dans le monde. La situation est la plus préoccupante en Afrique, surtout dans des zones de conflit où les mouvements des masses réfugiées favorisent les épidémies. Au cours de ce magazine, nous allons nous intéresser aux mesures de prévention, comment cette maladie s'est transmise à l'homme. La survenue d'un cas dans une localité, quels sont les premiers gestes à faire avant d'atteindre une formation sanitaire avec la victime et quels sont les efforts du gouvernement dans la lutte contre les maladies endémiques? Retenez qu'à la réalisation Alifam Mamatseïd, à la présentation de ce magazine, je suis Najin Mobikaldom. Mesdames et messieurs, pour vous permettre de vous installer confortablement pour suivre votre magazine sanitaire de poste national, nous allons observer une ponctuation musicale.

0: Merci pour cette pause musicale. Le choléra est une toxi-infection entérique endémique hautement contagieuse due à la bactérie Vibrio cholerique ou bacille virgule. Il est caractérisé par des diarrhées brutales très abondantes et de vomissements en gène. Docteur Andigui Iridian parle de mode de contamination.
1: Le choléra est une maladie infectieuse, intestinale, contagieuse, diarrhéique, aiguë, épidémique, strictement humaine, due à des bactéries de l'espèce Vibrio cholerae ou bacille virgule. On peut également l'appeler Vibrion cholerique. Donc, ce bacille a été découverte pour la première fois par Pacini en 1854 et redécouverte par Koch en 1883. C'est une maladie dont on peut en mourir en quelques heures en l'absence de traitement. Le choléra se transmet par l'ingestion d'eau souillée, par des défections humaines infectées lors de l'ingestion d'aliments ou de boissons, ou encore par des crustacés. Alors le vibrion cholérique introduit dans l'organisme humain produit une entérotoxine qui altère la paroi de l'intestin grêle. Ça altère la paroi, mais sans la détruire.
0: La déshydratation constitue l'un des principaux dangers pour le malade atteint du choléra. Celle-ci entraînera un choc hypovolémique et la mort peut survenir en quelques heures, a notifié Dr Anigui Iridian.
1: Pendant la saison pluvieuse, la population a tendance à consommer beaucoup plus les crudités et également à manger ce qui n'est pas chaud. Or, quand il y a le frais, ce qui n'est pas chaud, ça propage le bacille. Donc, c'est beaucoup plus pendant la saison pluvieuse que la maladie fait rage. Donc, le choléra fait partie des maladies qui sont sous surveillance et tout est surveillé. Les complications peuvent survenir puisqu'il y a la déshydratation qui est là. Quand il y a déshydratation, ça peut entraîner un choc hypovolémique et la mort peut survenir en quelques heures. Donc, si on ne prend pas rapidement en charge le malade, on peut le perdre. Alors que c'est une maladie qu'on peut traiter, c'est une maladie curable. Donc il n'y a pas de raison à ce qu'on reste à la maison avec eux. Le vibrion cholérique est une bactérie très mobile aux exigences nutritionnelles, modestes dont l'homme, mais également l'environnement, sont le réservoir de la maladie. Et la maladie résulte de l'absorption par la bouche d'eau ou d'aliments contaminés. Donc je conseillerais vraiment à la population de lutter vraiment contre le péril fécal et en respectant les règles élémentaires d'hygiène, en se lavant les mains avec du savon, en désinfectant les aliments avant de consommer avec le chlore et également, si jamais en cas d'épidémie, on doit rapidement amener le patient dans une formation sanitaire. C'est une maladie qui nécessite une isolation. Donc le malade doit être isolé. On ne doit pas traiter un cas de choléra à la maison. C'est une maladie à déclaration obligatoire. Donc dès qu'il y a les symptômes, diarrhée, vomissement incoercible, diarrhée sous forme d'eau de riz, blanc comme l'eau de riz, la riz de Laïla même. Donc, nous devrons rapidement amener le malade à l'hôpital sans tarder. Entre-temps, sur le trajet de l'hôpital, s'il y a déjà le sel de réhydratation orale, faire boire abondamment le malade avant de l'amener. Donc, le malade doit beaucoup boire d'eau et on le conduit rapidement dans une formation sanitaire. Ce n'est pas à garder à la maison et ce n'est pas à garder dans un centre de santé aussi.
0: Le choléra est une maladie extrêmement virulente, touchant les enfants comme les adultes. On peut en mourir en quelques heures. Les manifestations cliniques se caractérisent par de vomissements, de violentes diarrhées sans fièvre. La mortalité est plus élevée chez les enfants, les personnes âgées et les individus fragiles. Docteur Mia Djingar Yangar.
2: La période d'abord d'incubation a une durée qui varie entre quelques heures et 5 jours environ. Donc vous savez déjà, en quelques heures, il peut se propager déjà et puis voir jusqu'à 5 jours environ. Donc la maladie commence d'abord par des nausées, des vomissements et des fortes diarrhées aqueuses. Donc la quantité de liquide éliminé peut atteindre plusieurs litres par jour, ce qui engendre rapidement un sous-approvisionnement en liquide de l'organisme et on appelle ça la déshydratation. Et les symptômes d'une déshydratation sont, il y a enrouinement, crampes musculaires, urine très concentrée et mucose sèche. Un collapse circulatoire pouvant aller jusqu'au choc cardiovasculaire peut en résulter, ce qui peut engendrer une perte de fonction des organes.
0: Environ 80% des sujets infectés par Vibrio cholérique ne manifestent aucun symptôme, bien que le bacille soit présent dans les selles pendant 1 à 10 jours après l'infection et soit éliminé dans l'environnement. Les eaux de pluie entraîneront les selles des personnes victimes de choléra et contaminent des milliers de personnes. Docteur Anigui Iridian.
1: Après la contamination, déjà, si le patient absorbe assez de vibrions, puisque ça dépend de l'inoculum. Si l'inoculum est atteint, si tu absorbes, si ça décide que dans le seuil, si tu as 5 ou 10 vibrions et que tu dois déclencher la maladie, si l'inoculum est atteint, directement la personne peut faire la maladie dans les heures qui suivent seulement. Et là, la multiplication de ces vibrions-là est vraiment rapide. Donc l'incubation, on peut dire, c'est de quelques heures jusqu'à 5 jours. Mais il y a des patients qui sont asymptomatiques quand ils sont en contact.
3: Mesdames, Messieurs, bonjour et bon réveil matinal. Vous êtes sur les ondes de la radio Diffusion Nationale Tchadienne dans le cadre de votre rubrique Radio Santé. Radio Santé reçoit ce matin Dr Mia Dingar Yangar. Il est le directeur général adjoint de la santé environnementale et de la lutte contre la maladie au niveau du ministère de la Santé publique. Avec Dr Yangar, nous allons parler aujourd'hui de la prévention pour la lutte contre le choléra. Dr Mia Dingar Yangar, bonjour.
2: Bonjour, Naïnema Bekaldor. Bonjour également à nos auditeurs.
3: Docteur, c'est pour la deuxième fois que vous êtes dans notre studio ce matin. Avec vous, comme je disais tout à l'heure, nous allons parler ce matin du choléra et comment faire la prévention de cette maladie. Mais avant tout cela, dites-nous, c'est quoi le choléra?
2: Ok, merci Naïnema Bekaldor pour ce moment opportun. Vraiment, nous sommes en pleine saison de pluie et que c'est à point nommé pour parler de ce qu'on appelle le choléra. En effet, le choléra est une maladie diarrhéique fortement infectieuse et très contagieuse. Et c'est une maladie à déclaration obligatoire. Si je puisse vous parler de ça. Et le choléra aussi, on appelle aussi vulgairement la maladie des mains sales. Oui, c'est pas, je ne dis pas déclaration officielle, déclaration obligatoire.
3: Obligatoire
2: et plus fort encore parce que le choléra, un seul cas de choléra, vraiment il va falloir pour le déclarer et ça interpelle pour le suivi, pour la vigilance. Autrement dit, comme je l'ai dit tantôt, si vous m'avez suivi, j'ai dit que fortement infectieuse et très contagieuse. C'est pourquoi un seul cas, il faut le déclarer.
3: Vous venez de nous définir ce qu'on appelle le choléra. Docteur Yangar, dites-nous quelles sont les causes de cette maladie.
2: Le choléra, d'abord, comme je l'ai dit tantôt, dans la définition vulgaire, c'est la maladie des mains sales. Donc, l'agent pathogène, qui est la bactérie Vibrio cholerae, atteint surtout les eaux usées par les excréments humains, puis l'eau potable ou certains aliments comme les légumes, les fruits et ainsi de suite et cela permet une contamination très rapide. Donc c'est par les matières souillées que le choléra se propage.
3: D'accord. Le choléra, c'est une maladie de mains sales. Docteur Yangar, dites-nous comment se manifeste le choléra.
2: En cas de choléra, vraiment, il va falloir que la période d'abord d'incubation a une durée qui varie entre quelques heures et 5 jours environ. Donc vous savez déjà, en quelques heures, il peut se propager déjà et puis voir jusqu'à 5 jours environ. Donc la maladie commence d'abord par des nausées, des vomissements et de fortes diarrhées aqueuses. Donc la quantité de liquide éliminé peut atteindre plusieurs litres par jour, ce qui engendre rapidement un sous-approvisionnement en liquide de l'organisme et on appelle ça la déshydratation. Et les symptômes d'une déshydratation sont, il y a enrouinement, crampes musculaires, urine très concentrée et mucose sèche. Un collapsus circulatoire pouvant aller jusqu'au choc cardiovasculaire peut en résulter, ce qui peut engendrer une perte de fonction des organes.
3: Mesdames, Messieurs, vous êtes sur les ondes de la Radio-Diffusion Nationale Tchadienne. Vous suivez votre rubrique Radio Santé. Radio Santé reçoit ce matin Dr Mia Dingar Yangar. Il est le directeur général adjoint de la santé environnementale et de la lutte contre la maladie au niveau du ministère de la Santé publique. Nous débattons ce matin la problématique sur le choléra. Dr Yangar, comment peut-on procéder à la prévention du choléra?
2: Ok, Najma Kaldor, ce qu'il faut savoir, qu'il est très très indispensable d'abord d'adopter les règles d'hygiène. Et quelles sont ces règles d'hygiène? Il y a un acte simple qu'on trouve que peut-être que c'est pas important, mais très important, qui est le lavage répété des mains avec du savon. Autant qu'on se suit les mains, il faut se laver les mains avec du savon, surtout avant et après le repas. Parce que dans notre tradition, il y a ceux qui mangent d'abord avant de laver les mains, et ça c'est très dangereux, parce que ne pas se laver les mains et manger, c'est que on a avalé déjà les bactéries. Donc il faut également ne pas consommer des glaces artisanales. Et comme vous le savez, le Secogda est en train de nous aider dans ce sens en faisant les contrôles
3: des
2: denrées. Ce n'est pas Forti seulement qui le fait. C'est pour nous aider dans ce sens. C'est des mesures de prévention également qui sont en train de faire. Bon, si des coins qui n'ont pas d'eau potable et qui consomment par exemple l'eau des puits ou d'autres sources, ils peuvent faire également bouillir de l'eau et l'utiliser. Parce que c'est pas utiliser l'eau minérale n'est pas à la portée de tout le monde. Donc si on prend de l'eau d'une puits, il faut nécessairement vraiment la bouillir avant de la prendre. Ça, c'est des préventions qu'il faut le faire. Mais il faut, ce qu'on peut, ce qu'il faut dire également, on peut aussi faire la vaccination. La vaccination anti-cholérique protège en grande partie contre la maladie, mais pas dans tous les cas également. Mais que la vaccination peut également protéger.
3: Docteur Mia Dingar Yangar, la République centrafricaine vient de notifier déjà quelques cas de choléra. Mais en tant que directeur adjoint de la santé environnementale et de la lutte contre la maladie, dites-nous quelles sont les mesures qui ont été déjà mises en place pour contrecarrer la survenue de cette maladie.
2: Merci beaucoup, Kaldor. Les ondes de RFI, dès que nous avons appris, on était en alerte. Donc, comme je vous l'ai dit, un cas seulement de choléra interpelle déjà une grande attention. Donc, on est en alerte et en ce moment, on a interpellé tous nos collaborateurs qui font frontière avec la RCA, qui sont en alerte. Les inventaires de tous les produits avec lesquels ils pouvaient faire face, ils ont fait l'inventaire. L'équipe également est en alerte. Donc, je pense bien que dans ce cas-là, et ça tombe bien également que si vous renseignez bien, c'est que chaque mercredi, il y a une réunion de comité technique de lutte contre les maladies pour les urgences, donc qui se tient chaque mercredi. Donc c'est dans ce sens-là donc le problème de choléra occupe une bonne place là. C'est pourquoi nous avons non seulement, vous allez penser que c'est le moyen chari seulement, mais on prend le moyen chari. On prend même le salamat parce que la bande de la RCA, on le prend en compte, malgré que le moyen chari n'était pas une délégation cible pour le choléra au Tchad. C'était plutôt les Adjarlamis, les N'Djamena Chari Bagrimi, mais comme il y avait eu un cas au niveau de la RCA, on a mis également tout le moyen chari en alerte et tout le salamat aussi en alerte pour, en cas de cas, faire face rapidement.
3: Docteur, est-ce que vous avez, le ministère a mis à la disposition de ces différentes formations qui font frontière à la Centrafrique des kits, hein, qui peuvent quand même leur permettre de prendre rapidement la charge ici en cas d'une survenue d'un cas de choléra?
2: Oui, on a prédisposé des kits même avant la survenue de ce cas de la Centrafrique. Oui. Parce que nous pensons qu'en saison de pluie, et nous sommes exposés, c'est pourquoi on a prédisposé. Donc, en ce moment, si quelques premiers cas qui surviennent, la région est en mesure de faire face avant que nous ne venions au secours. Oui.
3: Docteur Yengar, vous êtes en face des nombreux auditeurs qui nous écoutent ce matin à travers les ondes de la radio-diffusion nationale tchadienne. J'aimerais savoir, dans une localité où un cas est survenu, mais avant que la famille ne puisse amener la victime à l'hôpital, quel conseil préconisez-vous donner à cette famille?
2: Ok, Caldor, le conseil qu'on peut donner, c'est ce qu'on venait de dire comme mesure de prévention là, oui, deviennent automatiquement des conseils déjà. Mm-hmm. Le lavage des mains, mm-hmm, vraiment ça, il faudrait que ça soit au premier plan. Mm-hmm. Hein? Et aussi, le repas que la population doit consommer, il faudrait que ça soit un repas chaud. Mm-hmm. Parce que le repas froid qui est resté pendant longtemps, c'est pourquoi il s'est refroidi. Mmh. Donc, ce n'est pas bien. Il est conseillé vraiment de manger le repas à chaud. Et l'utilisation de l'eau également, oui, il va faire très attention. Si vous n'avez pas de source d'eau potable requise, il va falloir que bouillir l'eau là. Mmh. Il faut bouillir cette eau là avant de la boire. Et aussi, ce qu'il faut faire, c'est que la salubrité dans les habitations, ça c'est primordial également. La maison, la concession, la devanture doivent être propres. Parce que vous savez, le choléra n'aime pas la propriété. Hein. Oui. La propriété est le contraire aussi du choléra. Mm-hmm. Donc c'est pourquoi il faut adopter la propriété pour chasser aussi le choléra. Oui. Et ce qu'il faut faire aussi, si par exemple vous avez des cas de diarrhée, et qui surviennent, le conseil que je peux donner également, c'est boire 3 à 4 litres de boissons sucrées par jour. Mm-hmm. Et il faut aussi également préparer, si les jus de fruits, limonade, coca, si ne sont pas disponibles, il est également possible de préparer une solution électrolyte qu'il faut mélanger. Par exemple, 1 demi-litre d'eau bouillie, mm-hmm, et 1 demi-cuillerée de café de sel, 5 cuillerées à café de glucose ou 1 soupçon de jus d'orange pour le goût. Et le boire également, ça permet également vraiment de lutter contre la déshydratation.
3: Avant qu'on puisse se séparer, avez-vous quelque chose à dire?
2: Oui, merci Caldor, c'est à moi plutôt de vous remercier parce que c'est de ces occasions-là que nous attendons vraiment pour pouvoir passer ce message. Oui. C'est le canal le plus approprié, c'est la mesure, même ce que nous sommes en train de faire, c'est une mesure de prévention également. Oui. Donc vraiment, nous sommes comblés et que vraiment nous vous remercions vraiment d'avoir pensé à nous pour qu'on puisse adresser ce message à la population. Et je dis à la population, attention, vigilance, évitons le choléra.

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Mesdames et messieurs, à présent, il est 13h passé de 38, bientôt 39. Retour ici au studio 3, depuis la salle 26 pour la suite fin de cette tranche d'animation en français baptisée Antenne Midi de ce dimanche 13 septembre 2023. À présent, avec votre permission, eh bien, nous ouvrons la chemise de vos avis et communiqués. Le directeur général de l'École nationale supérieure des travaux publics ENSTP porte à la connaissance des étudiants et enseignants de l'établissement que la rentrée académique au titre de l'année 2026-27 sera effective le jeudi 1er octobre 2026 à 7h précise. À cet effet, les candidats admis au concours d'entrée en première année du cycle de licence professionnelle sont invités à se présenter au service de la scolarité du 16 au 25 septembre 2026 afin de procéder à leur confirmation de leur admission. Par ailleurs, durant cette même période, les réinscriptions seront ouvertes pour les anciens étudiants. La direction générale compte sur l'ensemble des étudiants et du personnel enseignant pour le respect strict du calendrier ci-dessus afin de garantir une rentrée réussite. Au titre de l'année académique 2026-27, le Centre de formation des techniciens en kinésithérapie organise un concours de recrutement des agents techniques en kinésithérapie. Le dossier est composé de une demande manuscrite adressée à la direction générale du centre de formation, deux photos d'identité, une photocopie légalisée d'acte de naissance, une copie légalisée de BPC ou BEF, une caution de 5000 francs CFA non remboursable. Date limite de dépôt des dossiers, 29 septembre 2026. Date de composition, 28 octobre 2026. Pour plus d'informations, contactez le 65 30 60 89 ou le 60 23 06 27. Haute étude économique et de gestion à l'école supérieure à vocation professionnelle, bac plus 3 ans, et la durée de la formation pour l'obtention de la licence à l'école supérieure à vocation professionnelle. Dans le cadre de la formation en licence professionnelle au titre de la rentrée académique 2026-27, l'école supérieure à vocation professionnelle en abrégé ESVP propose aux bacheliers 7 filières de formation. Il s'agit de transport, transit et logistique, technique douanière, déclarant en douane, commerce international, gestion hôtelière et touristique, gestion administrative du personnel en entreprise, secrétariat de direction et bureautique. Le coût annuel de formation en première année de licence est de 200 000 francs CFA. Les inscriptions et réinscriptions ont déjà commencé et elles se poursuivent jusqu'au 10 octobre 2026. En effet, les cours débuteront le 12 octobre 2026 par la grâce de Dieu. Les étudiants ont le choix entre les cours dans la matinée et les cours dans la soirée. IESVP est une institution d'enseignement supérieur agréée par le ministère de l'Enseignement supérieur, la recherche scientifique et de la formation professionnelle. IESVP est située sur l'axe de l'université Roi Faisal en allant vers la rue de 40 mètres d'Ambregebe à l'est de la clinique royale, précisément à côté de l'immeuble de Madame Zinaba Saïr. Pour d'amples informations, contactez les numéros suivants. Plus 235 66 33 78 40. Plus 235 66 55 95 80. Ou enfin, le plus 235 98 78 41 51. Avis de décès pour finir. La famille Kanago, la famille Boisinda et les enfants Madita annoncent avec tristesse le décès de leur belle-sœur. Sœur et mère, Madame Maditan Rémi Nembayo Antoinette, décès survenu à Dakar, au Sénégal, le mardi 8 septembre 2026, des suites de maladie. Cette triste nouvelle s'adresse aux parents et amis de N'Djamena Sar Danmadi Moyo Maro Bendana Kemgo Maimaja Moussoro Djekedjeke Nara Malissama Mondere Ngabion et la famille Ditoina à Kobo en RCA
à Cabo, en RCA, pardon. Le corps de la défunte est attendu à N'Djamena le mercredi 16 septembre 2026 et sera acheminé à Danmadi le même jour. Le recueillement est à Atron, est à Atron 2, au domicile de la famille Majadum Torda Albaï, à 100 mètres au nord du nouveau rond-point sur l'axe Mirande, non loin du domicile du chef de la communauté Ngama N'Djamena. Dieu a donné, Dieu a repris, que le nom de l'Éternel soit loué. Voilà. Dames et messieurs, c'est ici que se referme la chemise de vos avis et communiqués. Alors qu'il est actuellement 13h44 sur la pendule murale. Par ma voix, la radiodiffusion nationale tchadienne présente ses sincères condoléances à toutes les familles éplorées. Qu'Allah le Tout-Puissant accueille l'âme des élus disparus dans sa félicité céleste.

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Et puis cette fille n'est pas pour toi. Aujourd'hui, tu es heureux. Tout est bien qui finit bien, quoi. Mais qu'est-ce que j'ai...

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0: dimanche 13 septembre 2026. Mesdames et messieurs, merci d'être des nôtres en compagnie des programmes de la Radio-Diffusion Nationale Tchadienne. N'Djamena Doun nous mettons, tout comme sur toute l'étendue du territoire, il est 14h. Bienvenue à votre émission hebdomadaire baptisée Radio Weekend. Radio Weekend, c'est avec vous, Yann Mouibé, bonjour.
1: Bonjour Marius, bonjour à toutes et à tous. Promouvoir et encourager la pratique régulière du sport des masses, c'est l'objectif principal de l'initiative Les Samedis du Sport pour tous, initiative lancée hier au stade Idriss Mamad Ouya par le ministre de la Jeunesse et des Sports, Nahir Abakar. Et ce dimanche, nous allons évoquer en détail cette initiative avec le directeur général des sports, Adam Netcho Abou. Bonjour monsieur le directeur général.
2: Bonjour.
1: Merci d'avoir accepté l'invitation de Radio Weekend avec vous, monsieur le directeur général. Nous évoquerons aussi d'autres sujets d'actualité. Mais tout de suite, ce sont les principales nouvelles du jour que présente Djindim Tudimassal. Bonjour.
3: Yann, bonjour. Fin hier à Kundu, l'atelier consacré à la mise à jour du rapport du plan national d'investissement tenu du 10 au 12 septembre 2026. C'est le directeur des études et de la planification du ministère de la Production et de l'Industrialisation agricole, Mahmat Sougui, qui a clos les travaux. Djegadou Médite au rapport.
4: Après 3 jours de travaux, la mise à jour du plan national d'investissement du secteur rural PENTIR 2026-2030 est effective. Le dit document doit permettre au Tchad de renforcer son éligibilité à des fonds additionnels destinés au développement du secteur agricole. À l'issue des travaux, plusieurs recommandations ont été formulées à l'endroit du gouvernement et des partenaires techniques et financiers. Parmi elles figure la mise en place d'une stratégie renforcée de mobilisation des ressources pour la mise en œuvre des programmes contenu dans le PENTIR ainsi que l'élaboration d'une politique de garantie visant à faciliter le financement des différentes filières agricoles. Selon le représentant de la coordination du projet Agrobusiness et de transformation inclusive, ProAgri, Madi Magloire, ces documents constituent un outil important pour la mobilisation des financements en faveur du secteur agricole. De son côté, le directeur des études et de la planification au ministère en charge de la production, Mahamad Sungi, souhaite que les différentes recommandations formulées soient prises en compte afin de favoriser une réforme profonde du secteur rural.
3: Djegadé Médite à Baïboukoum, dans le département de Mont-de-Lam, le député Dr Jacques Laungamaï, président du groupe parlementaire du MPS à l'Assemblée nationale, apporte son soutien au secteur de l'éducation nationale. Il a remis un lot de matériel didactique à l'inspection pédagogique et promet 5 bourses d'études aux meilleurs bacheliers du département de Mont-de-Lam. Le téléphone de Abdoul Keoul.
5: Ce don destiné aux élèves des niveaux primaires, collège et secondaire vise à contribuer à l'amélioration des conditions d'enseignement et d'apprentissage dans le département des Monts-de-Lam. Pour le directeur de cabinet du député Lamaï Lauro Noël, représentant le donateur, cette initiative qui s'inscrit selon lui dans la vision des plus hautes autorités de la 5e République traduit l'engagement du président du groupe parlementaire du MPS à l'Assemblée nationale, Dr Jacques Laungamaï, en faveur de l'éducation et de l'avenir de la jeunesse. Le préfet des Monts-de-Lam, Idriss Souleymane Boyémé, salue ce geste et appelle d'autres bonnes volontés à soutenir le secteur éducatif. En plus des matériels didactiques, 5 bourses d'études sont accordées par le député Jacques Laungamaï aux meilleurs bacheliers du département des Monts-de-Lam. De leur côté, les acteurs de l'éducation apprécient cette initiative et plaident pour davantage de soutien, notamment en personnel enseignant et en ressources humaines. De retour de Baïboukoum, Abdoul pour la radio Tchad.
3: Les membres du bureau exécutif du bureau exécutif donc du conseil sous-préfectoral du communal du MPS du Guéra ont été installés hier dans leur fonction. C'est un bureau composé de 13 membres. Après la lecture du procès-verbal, le secrétaire exécutif départemental du Guéra, Mamad Amine Ibedou, appelle ses camarades à plus de mobilisation pour défendre les idéaux de leur formation politique. Une formation fournie par Mahamat Omar Moursal, l'ONG Glo Bébé Jovial, en collaboration avec la Maison des Entrepreneurs et établissement d'Ari Van, a organisé hier une conférence débat à la Maison des Entrepreneurs de Moursal. Conférence animée par 2 panélistes. C'est sous le thème Maman épanouie, bébé en bonne santé. Nous dit Marie Ngaradmourou Marik.
2: Cette conférence vise à échanger et édifier l'assistance sur les questions liées à la grossesse, à l'alimentation et au suivi médical jusqu'à l'accouchement. Le premier intervenant, professeur Urupu Mbambaye Jacques, a axé son intervention sur l'alimentation avant, pendant et après la grossesse. Selon lui, pour qu'une femme en grossesse soit en bonne santé, il faut bien se nourrir avec des aliments variés et de qualité, rendre son environnement adéquat avec des sourires, des mots doux et la paix d'esprit constituent aussi des remèdes pour la femme enceinte, explique-t-il. Autre aspect évoqué lors de la conférence est le volet psychologique et l'exercice physique qui permettent à la femme en grossesse d'être active et de dégager les toxines. Quant à Deyo Laurane, sage-femme, elle a saisi cette occasion pour partager ses expériences avec les participants avant d'inviter les femmes enceintes à prendre au sérieux la consultation prénatale tout en respectant les consignes des corps soignants. En outre, elle encourage les hommes à accompagner leurs épouses aux consultations prénatales et à faire des suivis pour éviter des complications. La conférence a pris fin avec une série de questions-réponses sur la grossesse, la santé maternelle, les vaccinations suivies des remises des cadeaux aux participants actifs.
6: Noudie Marie Ngaradoum Romaric, la présidente des femmes associées pour le parrainage à l'entrepreneuriat et le développement, Khadija Britil Assabalam, a fait un point de presse hier au siège de l'association au quartier d'Iguel dans la commune du 8e arrondissement. Occasion pour elle de dresser le bilan des dégâts de l'incendie qui a ravagé les palmeraies, principale source de revenus à la population, de la population de Faya. La voici au micro de Oumar Moussa.
7: En moins de 2 mois, 2 grands incendies qui ont ravagé plusieurs hectares de palmeraies dans 2 localités différentes du Borku. Les chiffres dont nous disposons sont alarmantes. À Faya Centre, 77 jardins de palmiers dattiers ont été ravagés par les incendies, représentant plus de 50 000 pieds de palmiers dattiers. À Kirdi, 46 jardins ont été touchés, avec plus de 10 600 pieds de palmiers concernés. Au total, ce sont donc 123 jardins et plus de 60 000 pieds de palmiers qui sont affectés. Mais derrière ces chiffres, il ne faut pas voir uniquement des jardins et des palmiers détruits. Il faut voir les familles entières, des femmes, des hommes, des enfants qui se retrouvent aujourd'hui privés de leur principale source de revenus. Nous lançons donc un appel urgente au gouvernement et aux partenaires humanitaires et de développement. Ces familles ont besoin d'un accompagnement. Il faut évaluer leurs pertes, leur apporter une assistance immédiate et mettre en place des solutions pour restaurer leurs moyens de subsistance.
6: Ici, en Djamena, le Conseil national des affaires islamiques du Tchad a organisé ce matin une cérémonie marquant la fin des festivités de Maouloud, de naissance du prophète Mohamed. C'était à la grande mosquée Roi Faisal, en présence du conseiller du président de la République chargé des missions, Djibril Seyd Emma, Mamad Kial.
8: Tôt ce dimanche, les fidèles musulmans ont convergé vers la grande mosquée Roi Faisal pour assister à cette cérémonie populaire. Hommes, femmes et les tout-petits ont pris d'assaut l'esplanade et l'intérieur de la grande mosquée. Entre-temps, les groupes des éloges prophétiques mettent du rythme à travers des chants sur la vie du prophète Mohammed, paix et salut d'Allah sur lui. Les différents chants sur la grandeur du prophète ont mis de l'émotion au sein des fidèles venus nombreux. Le début de la cérémonie a été marqué par la lecture du Saint-Coran, s'en sont suivies d'autres interventions. Une commémoration placée sous le thème « Et nous ne t'avons envoyé en tant que miséricorde pour le monde ». Les présidents du comité d'organisation, Cheikh Saleh Mohamed Ramadan, les muftis, Cheikh Ahmad Anour Mohamed Al-Helou, et le président du Conseil national des affaires islamiques, Cheikh Abdadaïm Abdallah Ousmane, tous se sont relayés pour saluer l'œuvre du prophète au profit de la communauté musulmane. Il appelle les musulmans à faire cette commémoration un moment de recueillement spirituel pour exprimer leur reconnaissance au prophète. Les différents groupes des Mahdi se sont passés tour à tour pour chanter la grandeur et la noblesse du prophète Mohammed, paix et salut d'Allah sur lui. Les fidèles musulmans ont imploré Allah pour répandre sa clémence sur les pays. Une invocation finale a mis un terme à cette cérémonie.
6: Mamad Kial, parlons culture à présent. Béral Ngarmian Parfait a dédicacé et présenté officiellement hier au CEFO de son tout premier ouvrage intitulé « Deviens charismatique, l'art oratoire et le développement personnel, c'est aussi toi ». La cérémonie s'est déroulée en présence de plusieurs personnalités, parmi lesquelles le ministre de l'Enseignement supérieur, Dr Sitak Yombatna Benim. Le point avec vous, Isabelle Népité.
9: Deviens charismatique, l'art oratoire et le développement personnel, c'est aussi toi. C'est le titre du tout premier livre de Viral Parfait, composé de 205 pages, réparties en 6 chapitres. Cet ouvrage propose au lecteur une réflexion autour de la prise de parole, de la communication et du développement personnel. À travers ce livre, l'auteur partage bien plus que des techniques. Il y transmet également des expériences, des parcours et des enseignements construit au fil des années autour de la communication et du pouvoir des mots. Pour Béral Parfait, ce premier livre constitue le prolongement naturel de son propre cheminement, un parcours marqué par la persévérance d'apprentissage et la volonté de transmettre. Son ambition est claire, contribuer à l'émergence d'une génération de femmes et d'hommes capables de servir avec intégrité, de prendre la parole avec justesse et d'exercer leur influence. Influence avec responsabilité. Mais derrière les micros et la maîtrise de la parole se cache également un parcours. Titulaire d'un baccalauréat scientifique obtenu en 2016, d'une licence en géographie en 2013, puis d'une maîtrise en management du territoire urbain et d'un master en collectivité territoriale. Béral Parfait illustre une conviction essentielle à travers cette première œuvre. L'auteur entend ainsi partager son expérience et encourager chacun à développer son potentiel, à croire à ses capacités et surtout à oser prendre la parole.
6: Isabelle Népité, parlons sport. Pour clore les principales nouvelles du jour, Ahmed Djarma est le nouveau président de la Fédération tchadienne de Techball. Il a été élu à l'issue d'une assemblée générale tenue hier. Au CEFO, les assises se sont déroulées en présence du directeur général des sports, Dr Adam Netio, et du directeur adjoint des sports de haut niveau, Belem Goto Ndoumbé. Gloire à Dieu indignant au compte-rendu.
10: C'est pour renouveler le bureau exécutif de leur fédération que les représentants des clubs et les délégués des ligues se sont retrouvés en assemblée générale élective. Une rencontre placée sous le thème « Ensemble pour un techball fort, moderne et performant au service de la jeunesse tchadienne ». Les participants ont eu droit à la présentation du rapport technique et administratif suivi du bilan financier du bureau sortant. Ensuite, ils ont mis en place un nouveau bureau composé de 9 personnes pour un mandat de 4 ans allant de 2026 à 2030. Ahmed Djarma, le nouveau président, déclare que son élection est une victoire de la famille du techball tchadien. Selon lui, cette élection engage tous les acteurs de cette discipline à travailler dans l'unité, la transparence et la solidarité pour le développement du techball au Tchad. Il s'engage à vulgariser la discipline dans toutes les provinces du pays et à former davantage les entraîneurs, les arbitres et les joueurs. Il conclut ses impressions en affirmant que le temps du travail et du rassemblement commence au sortir de cette assemblée générale.
6: Il est 14h13, c'est la fin des principales nouvelles du jour. Yann Mouibé, à vous pour la suite de Radio Weekend.
1: Merci Dimte Dimassal pour les principales nouvelles du jour. Et pour ceux qui viennent juste d'allumer leur poste récepteur, sachez que nous sommes en compagnie des docteurs Adam Netio, le directeur général des sports au ministère de la Jeunesse et des Sports. Nous allons évoquer avec lui l'initiative qui a été donc lancée hier au stade Idriss Mamad Ouya par le ministre de la Jeunesse et des Sports, Nahir Abakar. Monsieur le directeur général, le ministre a donc officiellement lancé hier l'initiative Les Samedis du Sport pour tous. Cette initiative, comment est-elle née et que vise-t-elle?
11: Bien, merci Monsieur Yann. Effectivement, hier, nous avons lancé cette initiative dénommée Les Samedis du Sport pour tous, en collaboration avec le groupe Mercato Sport. Alors, qu'est-ce qui nous a motivés? Vous savez... Aujourd'hui, le mode de vie, surtout en milieu urbain, contribue de plus en plus à la prolifération de certaines maladies cardiovasculaires, des maladies non transmissibles qui affectent les gens, la population. Les gens, en fait, bougent de moins en moins. Et donc, pour vraiment contribuer à la santé des populations, nous avons initié donc ce concept-là, les samedis du sport pour tous, où on va inviter toutes les couches de la société à venir les samedis de 6h à 7h pratiquer le sport. Donc c'est l'objectif, c'est vraiment de contribuer à la santé des populations et également de renforcer la cohésion sociale.
1: Alors, merci pour ces détails déjà, monsieur le directeur général. Et on va s'intéresser aussi au timing. Pourquoi cette initiative est prise maintenant, monsieur le directeur général? Est-ce qu'il y a une raison particulière à cela?
11: La raison particulière à cela, c'est que, comme je le disais tout à l'heure, hein, le mode de vie urbain fait que nous ne bougeons pas beaucoup. Et lorsque vous observez la population... Les gens font pas assez de sport. Les gens ne bougent pas assez. Et ceci ne contribue pas véritablement à la bonne santé. Vous savez, je peux prendre un exemple. Hein, le cas des travailleurs, par exemple, quand vous prenez aujourd'hui certaines entreprises, elles investissent beaucoup dans la prise en charge des travailleurs. Il y a des contrats qu'elles ont avec des cliniques pour s'occuper de la santé.
1: La santé, oui. Mm-hmm.
11: En faisant du sport, on peut considérablement réduire ces prises en charge médicales. On peut réduire les factures en termes d'ordonnances. Et là, nous encourageons vraiment toutes les couches sociales, y compris les travailleurs, à s'y mettre. Il y va de la santé, déjà, de tout le monde, et même de la productivité de ces entreprises-là, parce que le sport contribue à améliorer la performance en milieu du travail. Et ceci est valable pour toutes les couches sociales, qu'on soit femme, jeune, adulte, militaire, civil. On a besoin de faire du sport pour préserver sa santé.
1: Et monsieur le directeur général, hier c'était donc le lancement officiel. En termes d'engouement, comment avez-vous mesuré cela hier? Est-ce qu'il y avait de la mobilisation?
11: Oui, déjà pour ce premier rendez-vous d'hier, 12 septembre, il y avait du monde au niveau du stade Idriss Mohamed Ouya, surtout avec différentes catégories sociales. Vous avez vu, il y avait des enfants, il y avait des personnes âgées, des femmes, des adultes. Tout le monde était là au rendez-vous. Et c'est déjà, ça donne déjà une première bonne impression pour le lancement de cette initiative qui va chercher à s'étendre sur l'ensemble de nos arrondissements, de l'ensemble de nos quartiers, de nos arrondissements, l'ensemble des villes et pourquoi pas dans toutes les provinces du Tchad. Donc c'est déjà... le lancement est parti sur une très bonne impression parce qu'il y a eu une grande mobilisation de la population.
1: Alors, l'initiative a été lancée personnellement par le ministre de la Jeunesse et des Sports, Nahir Abakar. Quel est le message que le ministère envoie, vu que c'est le ministre en personne qui s'est mis au devant et non un représentant ou un directeur quelconque qui allait lancer l'initiative? Pourquoi le ministre s'est-il impliqué personnellement dans cette initiative?
11: Oui, le ministre s'est impliqué personnellement. Il s'est mis au devant et surtout il s'est mis au milieu de tout le monde, au milieu de toutes ces personnes qui étaient là. C'est pour vous dire que dans le sport, il n'y a pas de discrimination. Tout le monde est là ensemble autour de la pratique. On poursuit le même objectif. C'est pour dire que le sport, ça rassemble. On partage une passion et on est là pour la santé de tout le monde, pour la cohésion, le renforcement de l'unité nationale. Voilà un peu le message qui est traduit à travers cette présence personnelle du ministre de la Jeunesse et des Sports.
1: Merci beaucoup pour toutes ces précisions, Monsieur le Directeur Général. Dans un instant, nous allons revenir à vous. Mais dans Radio Weekend, on a quelques 6 rubriques. Nous allons prendre une d'entre elles, à savoir le coup de fil à un correspondant avant de revenir à vous. Le coup de fil, nous sommes à Abéché, chef-lieu de la province du Wadaï. Ahmad Maki a eu un échange téléphonique avec Kalmegué Hana, un de nos éléments sur place. C'est à propos d'un sujet qu'il faut découvrir maintenant.
12: Kalmegué Hanan, bonjour.
13: Bonjour Maki, bonjour à tous les auditeurs de l'ONAMA.
12: Une délégation ministérielle conduite par le ministre d'État, ministre en charge des Finances, Tairame Tenguilin, vient de séjourner à Abéché dans le Wadaï. Cette descente fait suite à la rareté des pluies observées dans cette partie du pays. Dites-nous, cette situation commence-t-elle déjà à avoir des conséquences sur les activités agricoles et pastorales dans la province?
13: Oui, Maki, la situation suscite déjà des inquiétudes. Les acteurs du monde rural font état d'une insuffisance des précipitations avec des difficultés liées notamment à la disponibilité de l'eau et aux incertitudes sur la campagne agricole. Les activités pastorales sont également concernées par ces conditions pluviométriques difficiles.
12: Lors de la réunion avec les forces vives de la province, quelles ont été les principales préoccupations exprimées par les acteurs locaux?
13: Les préoccupations portent essentiellement sur le manque d'eau et les difficultés de production. Les producteurs ont notamment évoqué le besoin de puits, des barrages, d'équipements solaires ainsi que de matériel agricole. Du côté de l'élevage, les difficultés liées aux conditions pastorales ont également été soulevées.
12: Kalmegué, quelles sont les mesures urgentes le gouvernement envisage-t-il pour éviter que cette rareté des pluies ne se transforme en crise?
13: Pour l'instant, le gouvernement mise surtout sur l'anticipation. L'objectif de cette mission est d'évaluer la situation, d'identifier les besoins et de coordonner les interventions avec les partenaires techniques et financiers. Le gouvernement veut donc agir avant une éventuelle aggravation de la situation.
12: À l'issue de cette mission, quelles sont les premières actions concrètes attendues sur le terrain et dans quel délai?
13: La mission a annoncé le suivi des préoccupations exprimées par les acteurs. Parmi les actions attendues figurent notamment la recherche de solutions pour l'accès à l'eau, le soutien aux producteurs et l'achèvement de certains projets hydrauliques. Concernant BTAD, le gouvernement a assuré que les moyens nécessaires seront mobilisés pour permettre la poursuite et l'achèvement des travaux dans de brefs délais.
12: Quels secteurs sont aujourd'hui les plus exposés aux conséquences de cette pluie?
13: Le secteur agro-pastoral apparaît comme le plus exposé, notamment l'agriculture et l'élevage, mais la question de l'eau concerne également les populations et certaines activités économiques. Les visites des missions gouvernementales sur les sites agricoles comme Tandou, Wadichok, Djarwa et hydrauliques comme Bitéa montrent d'ailleurs l'importance de renforcer durablement l'accès à l'eau.
12: Et pour finir, quelles sont les attentes des populations du Wadaï vis-à-vis de cette mission gouvernementale?
13: Eh bien, les populations attendent surtout les réponses concrètes et rapides. Elles souhaitent davantage d'accès à l'eau, des moyens pour soutenir la production agricole, des infrastructures hydrauliques et un accompagnement des éleveurs. Elle espère surtout que les préoccupations recueillies sur le terrain seront vraiment suivies d'actions concrètes.
12: Kalmegué Hanan, merci d'avoir été en ligne avec nous depuis Abéché et passez un excellent week-end.
13: Merci à vous Maki et à tous les auditeurs de Radio Weekend et bien des choses à Ayan et son invité.
1: Alors, c'est sympa, messieurs. Allez, très bon dimanche à vous, 14h23. Nous sommes en compagnie de Dr Adam Letio, directeur général des sports au ministère de la Jeunesse et des Sports. Avec lui, nous sommes en train d'évoquer l'initiative lancée hier par le ministre Nahir Abakar, l'initiative Les Samedis du Sport pour tous. Alors, monsieur le directeur général, l'édition, le lancement, c'était hier. Il n'y a pas eu encore beaucoup de communication autour, mais malgré cela, il y a eu du monde, ça suppose que ça va prendre, mais pour pratiquer le sport, n'est-ce pas, il faut des espaces, il nous faut des structures. De ce côté-là, est-ce qu'on en a suffisamment?
11: Bien, merci Yann. En termes d'infrastructures, il faut, oui, comme vous l'avez dit, les infrastructures, c'est l'élément le plus important dans la pratique sportive. On a besoin des espaces, des terrains aménagés, des équipements pour y pratiquer. Et sur ce point, le gouvernement est en train de faire également des efforts. Vous avez assisté très récemment à l'inauguration du stade olympique Marshal Idriss Déby Itno de Mandiafa, qui nous permet déjà aujourd'hui d'abriter de grandes compétitions internationales dans notre pays. Et ça nous évite déjà d'aller louer des installations à l'étranger pour jouer nos compétitions au niveau de nos compétitions, surtout les matchs locaux. Et récemment, il y a aussi eu la réouverture du stade Idriss Mamad Ouya, un stade qui était resté fermé un bon moment pour cause de réhabilitation. Donc ça nous fait un plus, une nouvelle infrastructure mise à la disposition de nos sportifs. Et en plus de ces stades-là, actuellement, le ministère travaille sur la relance des chantiers qui sont un peu partout dans l'ensemble du pays, dans des chantiers qui étaient en arrêt. Et récemment, le mercredi passé, il y a eu à Koumra l'inauguration d'un terrain Arena FIFA. Là également, le ministère, en collaboration avec la Fédération tchadienne de football et la Fédération internationale, ont acquis des terrains qui seront progressivement installés sur l'ensemble du pays. Koumra, c'est une première étape. Donc, le terrain Arena a été inauguré. S'en suivra 22 autres terrains pour faire un terrain pour chaque province. En plus de cela, il faut aussi noter que les clubs de football de la Ligue d'Ndjamena ont eu chacun un terrain attribué, donc ce qui nous fait 13 terrains mis à leur disposition. Et au niveau de nos arrondissements également, 10 terrains ont été identifiés qui seront aménagés pour la pratique sportive dans l'ensemble de la ville. Donc c'est l'ensemble de ces efforts conjugués là qui va nous permettre justement de disposer les terrains, les infrastructures sportives qu'il faut pour la pratique sportive.
1: Alors là, on comprend qu'il y a des efforts qui sont donc consentis, monsieur le directeur général. Tout à l'heure, vous avez évoqué la rouverture du stade Idriss Mamad Ouya, qui était longtemps resté fermé pour cause des travaux d'aménagement, voilà, qui a été donc rénové. Et à l'issue de cette rénovation, monsieur le directeur général, est-ce qu'il va être homologué un jour, permettre d'abriter également les rencontres internationales, le stade Idriss Mamad Ouya? On ne sait pas, est-ce que les démarches ont été engagées déjà auprès de la CAF pour, on ne sait pas, une visite, question de le certifier?
11: Oui, bien sûr, le stade Idriss Mamad Ouya pourrait bien être homologué pour abriter certaines compétitions de la CAF. Parce qu'il faut savoir qu'il y a plusieurs niveaux de stade. Il y a le stade de niveau 1, de niveau 2, de niveau 3. Et donc le stade Idriss Mamad Ouya pourrait très bien être homologué pour abriter les compétitions sportifs des plus jeunes, les U15, les U18, et également les compétitions du sport féminin au niveau africain. C'est tout à fait possible. L'homologation, vous savez, c'est tout un processus auprès de la CAF qui va concerner plusieurs éléments qui constituent le stade, notamment les aspects sécuritaires, les aspects liés à la qualité de la pelouse, la luminosité également, tout ça, et même la qualité des vestiaires. Et le stade Idriss Mamad Ouya, réfectionné aujourd'hui, répond en grande partie à ces exigences-là. Donc, si la demande d'homologation est faite au niveau de la Confédération africaine, des experts de la CAF vont venir inspecter le stade. Et puis, voilà, feront leur observation sur ce qu'il faut peut-être corriger. Et puis, le stade pourrait bien obtenir son homologation.
1: Donc, de bonnes nouvelles en perspective. Donc, monsieur le directeur général, il y a, parlant toujours de ces infrastructures sportives, nous avons la situation du stade de Diguel. C'est une situation un peu particulière puisque officiellement le stade n'a pas encore été réceptionné par votre ministère. Et mais là, il est dans un état pas terrible. comment faire pour récupérer ou bien rénover ces stades un jour? Est-ce que c'est possible?
11: Oui, la situation du stade de Diguel fait partie des autres de la situation des autres stades qui sont en arrêt, les chantiers en arrêt, le stade de Diguel qui n'est pas totalement achevé et qui a connu déjà une certaine dégradation. Donc il va bien sûr être réhabilité, tout comme les autres chantiers en arrêt. Les études sont en cours pour la réhabilitation de l'ensemble de ces infrastructures actuellement en arrêt, et tout comme celui de Diguel qui est en état de dégradation.
1: Et on espère que les choses vont aller très vite et qu'un jour, il va être vraiment rénové, flambant neuf pour abriter des compétitions, puisque le stade de Diguel, c'est outre le football qui peut être pratiqué là-bas, je crois qu'il y a plusieurs autres disciplines qui sont regroupées là-bas, qui pourront être pratiquées. Et on attend donc impatiemment l'évolution des travaux. À 14h et passé des 30 minutes, pour ceux qui viennent juste de nous rejoindre, sachez que nous sommes en compagnie du docteur Adam Netiou, le directeur général des sports au ministère de la Jeunesse et des Sports. Nous allons revenir à vous dans un instant, monsieur le directeur général, le temps de prendre le portrait de la semaine. Et nous dit Maringa Radum Romari que nous présente ce 13 septembre un artiste musicien, Abdoulaye Ndergué.
2: Abdoulaye Ndergué est un artiste musicien et un vétéran ayant débuté très jeune dans cette carrière. Né le 3 mai 1969 à Abéché, au cœur du Tchad, Abdoulaye Ndergué est issu d'une double lien, à savoir Tundjour et Saramadingaï. Ses fils du Nord et du Sud s'assument bien dans cet brassage. Il explique une gratitude pour son parcours de vie depuis l'enfance.
14: De mon enfance, c'est la biculturalité, parce que ma mère était fille unique à sa maman. Donc notre grand-mère était toute l'enfance à côté de nous, et ça m'a permis d'apprendre beaucoup de choses, les souvenirs, les contes en arabe, et souvenirs d'enfance d'Abéché, le mélange avec la culture de mon papa, la culture sarade. Je crois que j'ai vraiment happé, avalé toutes ces cultures-là dans ma tête, et c'est ce qui fait de moi l'artiste que je suis.
2: Abdoulaye Ndergué a pratiquement grandi dans l'art et la musique à travers les différentes contes du terroir. Il n'a jamais quitté l'univers artistique malgré un parcours académique marqué par 2 années d'études en biologie à l'université de Farsha avant d'abandonner pour embrasser pleinement sa vocation.
14: Comme tout petit, j'ai embrassé la carrière musicale en 94 avec le groupe Tibesti. On a commencé à créer le groupe Tibesti, à travailler. Et depuis 94, je suis dans la musique. En 76, mon papa m'a affecté chez mon oncle paternel et qui était un mélomane fini et qui aimait beaucoup la musique congolaise et la musique française. Tous les soir, il écoutait de la musique et j'ai pris goût en interprétant les chansons, et c'est comme ça que j'ai attrapé le virus de la chanson.
2: Cet homme d'une stature élancée d'1m95 aime le travail bien fait, il déteste l'hypocrisie et la paresse. Dans sa vision artistique, Abdoulaye relève la situation des artistes tchadiens.
14: Être musicien au Tchad, c'est pas facile. Le Tchad est un pays qui est culturellement très complexe. C'est pas évident de s'en sortir et... parce que les gens sont très ancrés à leur culture. Il n'y a pas une unicité linguistique. Quand on au Congo, ils chantent en une seule langue, c'est le Lingala. Quand tu arrives au Sénégal, ils chantent en une seule langue et ça fait le Wolof. Quand tu arrives en Tanzanie, c'est le Swahili. Et tout ça, moi, je crois que le problème de la multilinguisticité, le fait que le Tchad soit polyglotte, c'est une difficulté pour l'épanouissement des artistes. Donc, le retranchement communautaire n'avantage pas le développement de l'artiste socialement. Et le deuxième aspect qui est aussi crucial, c'est l'engagement politique. La culture est reléguée à un rang, c'est pas commun, dernier rang ou autre. Et le fait que le Tchad aussi ait connu beaucoup d'instabilité politique, sociale, économique et tout ça, parce que la musique, ça vide la paix. Et quand il n'y a pas la paix, on n'a pas le temps pour la musique. On peut écouter en passant comme ça, mais on ne s'y attache pas vraiment. Ça dit qu'on n'est même pas le cœur, parce que le cœur, il est ailleurs. Il est dans les difficultés, il est dans l'insécurité, il est dans tout ce qui est les contraintes pures du quotidien. Alors, vivre de la musique au Tchad, c'est vraiment de l'utopie.
2: Pour réussir sur la scène internationale, Abdoulaye Ndergué exhorte les artistes tchadiens à redoubler d'efforts au travail et à intégrer certaines langues dans leur création.
14: Pour pour les jeunes, c'est qu'aujourd'hui, la francophonie, en Afrique, ça fait 300 millions d'habitants. C'est un gros marché. Ou bien les pays arabes. Le Tchad est un pays bilingue, donc il faut pratiquer un bon arabe pour essayer de passer dans les pays arabes et tout ça, c'est évident. Mais je crois que la pratique des deux langues sont essentielles pour le développement de la carrière internationale. Il faut que ça soit bien à une hauteur acceptable, qu'il y ait de la contenance. Qu'il y ait de la contenance, sont dit dans le français ou dans l'arabe. Maintenant, c'est le deuxième aspect. Quoi, il n'y a pas encore politique culturelle du Tchad. Et l'art n'est pas reconnu comme un métier. C'est un danger. C'est un danger de se jeter parce qu'il n'est pas évident de s'en sortir vraiment à 100%.
2: À travers l'un de ses chansons titrées « Sans école des saillants Léa », Abdoulaye Ndergué fait un a cappella tout en expliquant le sens de ce texte.
15: Sans l'école des saillants Léa, sans diplôme des saillants Léa.
14: En fait, le truc dans la vie, c'est qu'il faut démystifier la chose. Aujourd'hui, par exemple, moi je me rappelle de mon côté maternel, par exemple, il faut dire que les Tchadiens du Nord se déroulent très vite parce qu'il y a l'enseignement de l'économie. L'enseignement de l'économie et l'enseignement du métier. À base, ils sont éleveurs, ils sont commerçants, ils sont aussi un peu agriculteurs. Et on apprend à l'enfant très vite à chercher de l'argent. Il faut regarder, dans tout Ndjamena, à 13 ans, tous les enfants gèrent une boutique. Et en grandissant, ils connaissent déjà l'économie. Et ça, il n'a pas été à l'école. C'est une formation, il apprend tout à ses dépens. Aujourd'hui, dans le monde, l'école bateau n'est pas très rentable. Il faut orienter les enfants vers l'école de métier.
2: D'un regard vif et d'une coiffure rasta, cet artiste musicien est marié et père de 5 enfants, dont 3 filles et 2 garçons. Abdoulaye a pour couleur préférée le bleu marine et foncé. Son plat préféré est le kissar accompagné de sauce gombo et la viande de mouton.
1: Merci, Noudi Maringa Radoum Romaric, pour ce portrait de notre cher artiste Abdoulaye Ndergué. Monsieur le directeur général, un mot quand même sur ce nom, Abdoulaye Ndergué, un des acteurs de la musique tchadienne.
11: Oui, c'est Yann. Abdoulaye Ndergué, c'est un artiste qui est très très bien connu au niveau national et même international, et qui fait du bon boulot, qui représente vraiment le Tchad dignement, que ce soit ici ou à l'international.
1: On lui souhaite plein de succès. Alors, pour revenir à notre sujet principal, monsieur le directeur général, au ministère de la Jeunesse et des Sports, nous allons évoquer la santé financière du sport tchadien. C'est vrai que le ministre Nahir Abakar, il est arrivé il n'y a pas longtemps encore. Comment ça se passe de ce côté-là, monsieur le directeur général? Est-ce que l'accompagnement des disciplines sportives, il y a le nécessaire qui est fait?
11: Bien, monsieur Yann, en ce qui concerne l'accompagnement des différentes disciplines sportives, surtout en ce qui concerne le sport de compétition, le sport de haut niveau, je dirais que le ministère est sur une phase de relance de la participation justement du Tchad au niveau africain, international. Il faut se dire que pour cette année 2026, le sport se porte très bien parce que le Tchad a pu être représenté sur plusieurs disciplines sur le plan africain. Je peux citer déjà avec les éliminatoires CAN 2027 où nous avons rencontré en aller-retour le Burundi. Mm-hmm. Après cela, en basketball, on a pris part à la phase de qualification de l'Afrobasket à Malabo. Ensuite, on a réussi à se qualifier en étant champion de l'Afrique centrale. Ensuite, on a pris part à l'Afrobasket à Abidjan dans la catégorie U18.
1: Mm-hmm. C'est vrai.
11: Ensuite, quand on prend d'autres disciplines, le handball, par exemple, on a pris part à la compétition IH Trophy à Douala, qui a représenté également l'ensemble des pays de l'Afrique centrale. En taekwondo, nous avons également pris part au championnat d'Afrique à Bamako, où nous avons remporté 2 médailles. En karaté également, nous avons participé au tournoi de la zone Afrique centrale. Il y a également eu d'autres participations, notamment en tir à l'arc, où on a pris part au championnat d'Afrique de tir à l'arc à Oran, en Algérie. En judo, nous avons participé au championnat d'Afrique junior à Casablanca, au Maroc. Et dans la catégorie lutte, nous avons aussi participé au championnat d'Afrique à Alexandrie, en Égypte. En boxe arabe, le Tchad est champion d'Afrique en kickboxing. Donc, En termes de compétition, le Tchad est bien représenté. Ce matin, nous avons eu également à accompagner l'équipe nationale de volleyball qui a quitté N'Djamena ce matin pour prendre part au 25e championnat d'Afrique qui se déroule à Tunis, en Tunisie. Donc c'est pour vous dire que le ministère de la Jeunesse et des Sports accompagne toutes les disciplines sportives qui représentent le Tchad au niveau des compétitions africaines et internationales.
1: Après vous avoir écouté, monsieur le directeur général, on se rend compte que, mine de rien, sur le plan sportif, le Tchad a participé à pas mal de compétitions et certainement cela a été possible avec le soutien et l'accompagnement de l'État représenté par le ministère de la Jeunesse et des Sports. Et un bilan assez intéressant. Dans un instant, nous allons évoquer avec vous les défis qui subsistent toujours, monsieur le directeur général, mais nous prenons d'abord la revue des presses avec le doyen Touba Madna Souena. Bonjour doyen, que rapportent les journaux?
16: Yann Mouibé, bonjour, bonjour à tous. De la politique au développement, en passant par le social, les journaux ont proposé des titres variés aux lecteurs. L'ATP parle de la convention cadre en relevant que le secteur privé obtient le soutien du gouvernement. Ça s'est traduit par la signature d'une convention cadre de soutien du secteur bancaire à l'investissement privé au Tchad. La cérémonie s'est déroulée le 4 septembre dernier entre le ministre en charge du commerce, Dr Gibolo Fanga Mathieu, en présence de son collègue des finances Taher Hamid Guiling et des partenaires techniques financiers. Il était aussi question de la consolidation de la paix et c'est l'affaire de la médiature de la République qui s'est dotée d'une stratégie à travers un document validé la semaine écoulée au cours d'un atelier. C'est le résultat d'un long travail de concertation qui a pris 10 mois. Un autre cadre de travail à travers une formation, c'est sur les maladies animales transfrontalières qui a été organisé. Et cette formation a regroupé les acteurs de la santé animale et des secteurs associés sous l'égide de la FAO, l'Organisation des Nations Unies pour l'Alimentation et l'Agriculture. C'est la réponse du Tchad face aux urgences sanitaires, a titré l'agence. Dans le cadre de la solidarité nationale, le ministère concerné sous l'égide de son ministre, Madame Zahra Mahamat Issa, a présidé une réunion institutionnelle du Fonds national de solidarité et de soutien aux personnes vulnérables, le 9 septembre dernier. La rencontre s'est déroulée en présence du directeur général de ce fonds, le FNSS, Oumar Touka Djerbo, et du directeur général de l'Agence nationale de protection des personnes vivant avec un handicap, Galmaï Moussa Abdraman. La TPE souligne que c'est un appel à la mobilisation des partenaires techniques et financiers en faveur du Tchad pour relever les multiples défis sociaux. Le dernier titre de la TPE de la semaine concerne la deuxième session du Sénat. Les sénateurs appelés à plus de responsabilités écrit à sa une le journal. Dans son allocution, au cours de la cérémonie d'ouverture solennelle, le président du Sénat, Dr Haroun Kabadi, a insisté sur la résurgence des conflits intercommunautaires dans le pays, tout en déplorant ce phénomène qui ne cesse d'endeuiller la population. Parlons justement de la session, N'Djamena Hebdo écrit à sa une un parlement qui légifère peu et contrôle peu. Pour N'Djamena Hebdo, le Parlement tchadien est peu entreprenant et le journal en veut pour preuve qu'au cours de la première session, seules 2 initiatives parlementaires ont été enregistrées, tandis que l'essentiel des textes provenait du gouvernement. De quoi relancer les interrogations sur l'efficacité d'une institution qui mobilise d'importantes ressources publiques, souligne N'Djamena Hebdo. Parlant de l'école tchadienne, le journal Le Regard s'interroge en ce terme. Qui sauvera la rentrée? Pour Le Regard, la rentrée scolaire 2026-2027 approche, mais l'école reste suspendue à l'issue du bras de fer entre le gouvernement et les enseignants de N'Djamena. Le Regard relève qu'à quelques jours de la rentrée, les positions entre gouvernement et secte restent tendues et le spectre d'une perturbation des cours plane toujours. Le journal Le Haut-Parleur parle, lui, des diplômes, chômage et des petits boulots. en titrant à sa une la grande course à la fonction publique. Pour le haut-parleur, année après année, le nombre des diplômés sans emploi s'accumule, tandis que beaucoup survivent grâce aux petits métiers. Les journaux, le visionnaire et l'observateur visent et observent deux affaires judiciaires. Le premier s'exclame « Quelle fin de film !» en parlant du procès d'Abdoulaye Miskine qui est pendant à la cour d'appel de N'Djamena, et le second, l'Obs donc, parle de l'immunité parlementaire à l'épreuve du sport en relatant le dossier du sénateur Ibrahim Wang Laona Fula Norbert face à la Fédération tchadienne de football association. Yann, annonçons l'article de la semaine pour finir en parlant des denrées alimentaires avec des prix qui ne riment pas du tout avec les qualités relèves à TPE. Pour en parler avec détail, Mahamat Kial va accueillir Hadji Fatimé Djimramadji.
1: Merci, doyen, pour la revue. Et sans attendre, voici l'article de la semaine.
8: Hadji Fatimé Djimramadji, bonjour.
17: Bonjour.
8: Merci de répondre à notre invitation. Vous êtes journaliste en service à l'Agence tchadienne de presse et d'édition. Vous avez écrit un article sur les denrées alimentaires. Les prix ne riment plus avec les quantités. Ces derniers temps, les paniers des consommateurs se rétrécissent sans forcément changer les prix. Alors, d'où l'inspiration vous est-elle venue?
17: La source d'inspiration, c'est de faire entendre la voix Tendjaménois. Les prix ont explosé et les familles n'arrivent plus à manger correctement. Donc, en tant que reporter, je veux montrer cette réalité pour comprendre les causes et pousser aussi les autorités à agir pour soulager aussi les ménages.
8: Hadji Fatima, lors du reportage, est-ce que vous avez rencontré les clients et les commerçants? Et qu'est-ce qu'ils vous disent honnêtement?
17: Ah oui. Les clients disent qu'ils achètent maintenant au Koro parce que pour prendre les sacs, c'est trop cher. Les commerçants de leur côté expliquent que le transport, les taxes et puis tout le monde est coincé entre hausse des charges et la baisse du pouvoir d'achat.
8: Est-ce que vous pouvez nous citer quelques types de denrées?
17: Ah oui, l'oignon, il y a ail, pommes de terre, il y a de la viande. Ainsi de suite.
8: Est-ce que les autorités en charge des régulations des prix sur le marché ne sont pas interpellées?
17: Ils sont bien sûr interpellés. Pour l'instant, on ne voit pas beaucoup de contrôle sur les marchés. À mon avis, il faut d'abord l'urgence, soutenir les producteurs locaux, réparer aussi les routes pour éviter les pertes, parce que les routes ne sont pas bonnes. Et puis avec cette période de saison de pluie, par exemple, les commerçants ne peuvent pas aussi s'en

0: Tant que reporter, quel est votre regard?
1: Mon regard sur ça, c'est de réhabiliter les routes et limiter aussi certaines choses qui ne correspondent plus dans les marchés. Il faut que l'État en question même descende sur les marchés pour voir aussi les prix, contrôler les prix, parce que c'est les commerçants eux-mêmes qui décident à leur niveau là-bas. Aujourd'hui, tu viens au marché, tu prends quelque chose qui est à 2 000, le lendemain, tu vas revenir, tu vas trouver peut-être que ça sera à 4 000, à 5 000. Est-ce que l'État n'est pas concerné sur cette hausse des prix? Donc, j'interpelle aussi l'État à venir en aide afin que la hausse des prix des denrées alimentaires puisse être au même niveau que d'autres choses.
0: Hadji Fatime Djimra Madji, merci de répondre à nos questions.
1: Merci.
0: Yann Mouibé, à vous les micros et bonne suite des Radio Weekend.
2: Merci, Mamad Kial, et bon dimanche à vous et à Hadji Fatime Djimra-Madji. Nous sommes toujours en compagnie de Dr. Adam Netio, directeur général des sports au ministère de la Jeunesse et des Sports. Monsieur le directeur général, nous avons évoqué l'initiative le samedi Sport pour tous. Alors, on continue à évoquer la situation du sport en ce moment. Certainement, vous avez les défis qui continuent à subsister au sein du département. Alors, quels sont ces défis?
3: Oui, merci Yann. Comme dans toute organisation, il y a effectivement les défis qui se posent. Déjà, je peux commencer par parler de la question du financement du sport, qui est l'un des grands défis qui se posent. Parce que, il faut savoir que le sport d'aujourd'hui n'est pas la même chose que le sport par le passé. Aujourd'hui, on est passé à une phase de l'économie du sport, de l'industrialisation du
2: Tout à fait.
3: sport, qui nécessite énormément de ressources financières. Et donc, du coup, il faut savoir que l'État ne peut pas tout financer en ce qui concerne le sport. L'État a fait sa part, il a fait des efforts, mais il faut trouver des ressources extra-budgétaires pour répondre à tous les besoins. Surtout lorsqu'on parle de l'économie du sport, c'est de penser à des investissements privés. C'est là où nous lançons un appel à l'ensemble des entreprises privées qui peuvent accompagner les différentes disciplines sportives. Parce que investir dans le sport, c'est aussi contribuer à plus de notoriété pour ces
2: Pour ces
3: entreprises-là.
2: entreprises-là, oui.
3: Oui. En termes de gouvernance des fédérations nationales sportives également, il y a des défis qui se posent. Les fédérations, c'est vrai, elles ne se valent pas. Il y en a qui font des efforts, qui travaillent. Il y a d'autres qui le font moins. Et c'est pourquoi, la semaine passée, le ministère de la Jeunesse et des Sports a lancé une plateforme, le MJS Connect, qui va nous permettre désormais d'évaluer les fédérations nationales sportives pour voir leur productivité en termes de résultats, en termes de performances, même en termes de respect des textes et autres. Les autres défis qui se posent également dans le sport, c'est la question des infrastructures qui revient aussi. Et donc, comme je le disais tantôt, le ministère travaille dessus pour vraiment doter le pays des infrastructures adéquates dans les différentes disciplines sportives. L'autre défi important, c'est également la question de la relance du sport à l'école. Il faut savoir que le sport, ça passe d'abord par la base. Et la base, c'est l'école.
2: C'est l'école, bien sûr.
3: Faut passer par les enfants. Là aussi, des efforts sont en train d'être faits pour que l'enseignement de l'éducation physique et sportive soit relancé et que le décret 1589 qui fixe les conditions d'enseignement et d'évaluation de l'éducation physique et sportive, que ces décrets-là soient, que ces conditions soient en fait totalement mises en œuvre. Au courant de cette semaine-là, il y a eu une convention qui a été signée entre le ministère de la Jeunesse et des Sports, le ministère de l'Éducation nationale et la Fédération tchadienne de football pour mettre en place un programme qui a été

0: dénommé FIFA for Schools, qui va donc contribuer déjà à faire promouvoir la pratique du football au niveau des différents établissements scolaires, en essayant de doter ces établissements-là de ballons de football, en formant les enseignants, les encadreurs, pour vraiment inciter les enfants à pratiquer le football de façon particulière et le sport de façon générale à l'école. L'autre défi qui peut aussi se poser par rapport à notre sport, c'est chercher à promouvoir davantage la promotion du sport féminin. Parce qu'aujourd'hui, il n'y a pas assez de femmes qui se mettent à la pratique du sport et on y travaille pour vraiment qu'il y ait cette inclusion-là dans la pratique du sport, que ce soit les femmes, que ce soit les personnes vivant avec un handicap, que tout le monde se mette à la pratique sportive. Voilà un peu les différents défis qui se posent aujourd'hui dans notre sport.
1: 14h53, nous allons prendre les deux dernières rubriques qui nous restent avant de revenir à vous pour conclure, monsieur le directeur général. Nous commençons par la culture et voici le résumé de l'actualité qui a marqué la semaine avec Isabelle Népité. Bonjour Isabelle.
2: Bonjour à tous, bonjour amis de la culture, bonjour Yann Mouibé. L'actualité culturelle de cette semaine s'articule autour de plusieurs activités culturelles. Mode, retour aux sources avec la deuxième édition du RASMA. L'annonce a été faite jeudi dernier lors d'une conférence de presse à la Chambre de commerce. Le RASMA, retour à la source de la mode africaine, revient pour sa deuxième édition. L'objectif est d'explorer les héritages vestimentaires traditionnels pour offrir des interprétations modernes et adapter une réalité d'aujourd'hui. Plus qu'un simple rendez-vous de mode, le RASMA s'est vu également un cadre de formation axé sur le renforcement des compétences dans les différents métiers de la création. Musique, l'artiste Dietsona en lice pour la CECA 2026 au Bénin. Une grande fierté pour la scène musicale nationale. L'artiste tchadien Dietsona figure parmi les nominés de la 20e édition du Festival des stars de l'intégration culturelle africaine CECA, prévu du 9 au 15 novembre prochain au Bénin, compétitionnant dans les catégories meilleure musique afro-ethnique. Il représentera le Tchad lors de cet événement qui rassemble chaque année créateurs, artistes et acteurs et du tourisme africain. Yann Mouibé, souhaitons-lui bonne chance pour cette belle aventure. Théâtre, fin de la formation pour les acteurs culturels du Guéra. Clap de fin ce samedi pour la session de renforcement des capacités destinées aux artistes et acteurs culturels de la province du Guéra. Durant 10 jours, les hommes de la culture se sont perfectionnés en technique théâtrale, mise en scène et expression scénique. Cette initiative s'inscrit dans le cadre du programme Croisement et Takatouf, soutenu par l'ambassade de France au Tchad. Pour finir, Yann Mouibé, au lendemain du lancement officiel de son tout premier livre intitulé « Deviens charismatique », l'auteur Béral Parfait a réuni hier soir un parterre d'artistes musiciens tchadiens de toutes catégories pour une soirée de festif dédiée à la naissance de son tout premier livre. C'était un moment de partage entre littérature et la musique. Voilà tout pour la semaine et à la semaine prochaine.
1: Merci Isabelle Népité. Et pour évoquer l'actualité sportive, nous accueillons une autre dame, Harmonie Béaloum. Bonjour.
3: Yann, bonjour. Amis sportifs, bonjour. Le ministre de la Jeunesse et des Sports, Nahir Abakar, a lancé hier l'initiative Samedi Sport pour tous. Portée en collaboration avec Mercato Sport, ce concept de pratique de sport de masse, au-delà d'une simple activité physique, se présente comme un instrument de cohésion sociale, un facteur de discipline, de santé, de solidarité et de vivre ensemble, tout en soulignant la nécessité d'en faire un rendez-vous hebdomadaire régulier dans toutes les communes de la ville de N'Djamena. Le ministre en charge des sports sports, Nahir Abakar, a décliné que cette démarche s'inscrit pleinement dans la volonté du gouvernement de placer la jeunesse, la santé, le bien-être et la participation citoyenne au cœur des priorités nationales. Le président du comité olympique et sportif tchadien, Idriss Dokounia Diker, est reconduit au sein du conseil exécutif de l'Islamic Solidarity Sport Association pour la période allant de 2026 à 2029. C'est à l'issue d'une assemblée générale qui s'est tenue à Taïf, en Arabie Saoudite. À travers cette confiance renouvelée à l'international, le COST réaffirme sa volonté de contribuer au rayonnement du sport tchadien, au développement de la coopération sportive internationale et de la promotion des valeurs de solidarité, d'excellence et de fraternité par le sport. Yanami Sportif, c'est une semaine riche en actualités sportives, prélude aux Jeux olympiques de la jeunesse qui se dérouleront à Dakar. Le Tchad a célébré hier l'arrivée de la flamme olympique. Une course symbolique a été ainsi organisée par le COST sous le slogan « Courant pour l'Afrique ». Tout le long du trajet allant du rond-point de Chagoua jusqu'au stade Olympafrica d'Abénan, la flamme a été relayée, symbolisant ainsi la continuité, le partage et la transmission des valeurs olympiques. Prévu du 31 octobre au 13 novembre 2026, le Tchad y sera représenté par 2 athlètes. Le gouvernement tchadien, à travers le ministère de la Jeunesse et des Sports, ainsi que le ministère de l'Éducation nationale et de la Promotion civique, a signé avec la Fédération tchadienne de football association le programme FIFA Football for School. Le document a été paraffé respectivement par Tahir Oloy Hassan, président de la Fédération tchadienne de football association, Nahir Abakar, ministre de la Jeunesse et des Sports, Dr Goulé Koudji, secrétaire d'État à l'Éducation nationale et à la Promotion civique, ainsi que le directeur Afrique et Caraïbes de la FIFA, Gelson Fernandez. Porté par la FIFA en collaboration avec l'UNESCO, ce programme vise à intégrer le football dans les systèmes éducatifs afin de contribuer au développement, à l'épanouissement des jeunes ainsi qu'à la détection des jeunes talents. Et puisque le développement du sport passe essentiellement par la disponibilité des infrastructures, la première FIFA Arena du Tchad a été inaugurée à Koumra dans la province du Mandoul. C'est une infrastructure sportive de proximité dédiée à la jeunesse et au développement des talents locaux. La cérémonie a été présidée par le ministre de la Jeunesse et des Sports, Nahir Abakar, et d'autres ministères seront construits dans toutes les 23 provinces du pays. Voilà Yann, ami sportif, c'est tout pour InfoSport de ce dimanche, à la semaine prochaine.
1: Merci Harmonie Béaloum, 14h et bientôt 59 minutes, une petite minute pour conclure, monsieur le directeur général, peut-être des plaidoyers à faire, je ne sais pas. Un petit mot quand même pour conclure.
0: Merci Yann. Pour conclure, je vais revenir par rapport à l'initiative Les Samedis du Sport pour tous que nous avons lancée. C'est vraiment de lancer un appel auprès des différentes couches de la population tchadienne. Il faut qu'on se lance dans la pratique du sport. Il y va de notre santé. Et il faudrait qu'on arrive à inscrire véritablement le sport dans nos habitudes quotidiennes. Il faudrait qu'on arrive à en faire une culture, que le sport devienne une culture, et que ça contribuera de cette manière-là à nous permettre d'avoir une population en bonne santé, une population saine, une population productive. Voilà un peu donc le dernier mot que j'ai.
1: Merci beaucoup, docteur Adam Netio, directeur général des sports au ministère de la Jeunesse et des Sports. Merci d'être venu échanger avec nous. En tout cas, en cas de besoin, nous savons où vous trouvez. Merci surtout pour votre disponibilité, puisque c'est hier samedi, alors que l'initiative s'est lancée en même temps. On a essayé de négocier avec vous et vous n'avez pas hésité. Courage à vous, surtout pour ce que vous faites. Les défis sont là, c'est vrai, mais il faut de la combativité et de l'énergie et vous les avez. En tout cas, beaucoup de choses à vous et à l'ensemble du personnel du ministère de la Jeunesse et des Sports.
0: Merci. Merci beaucoup.
1: L'équipe de Radio Weekend était à la réalisation, Noudi Maringa Radoum Romari, que la technique Agidi Rigobert vient juste de céder sa place à Dobsadi Krakna, fidèle coordination technique Mahadi Mahamad Abdoulaye. Merci de nous avoir suivis. Dans un instant, vous aurez Tribune des artistes en langue sarraï, une rediffusion que vous propose Ndoubalem Telim Gaius. Bonne écoute.

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Les visites aux malades dans une formation sanitaire, à l'hôpital ou dans un centre de santé sont des actions très solliciables. Elles sont cependant très dangereuses si elles ne respectent pas les consignes données par les spécialistes de santé. Elles sont aussi source d'altercations ou d'agressions physiques contre le personnel soignant. Pour d'amples explications, Idriss Rahmat Makaïla de la station provinciale Radio Doba a rencontré à cet effet Dr Diopsa Wissa, médecin chef de district de l'hôpital de Doba. Au micro pour la présentation, Merveille Yarna. Réalisation Hassan.

0: 하는 거라.
1: Nous avons constaté au niveau des hôpitaux en général et en particulier au niveau du district de Doba, les visiteurs, ou j'allais dire ceux qui viennent rendre visite aux malades. On a un peu partout, éparpillés, s'asseoir, manger, boire, causer comme dans un lieu de cérémonie.
2: La visite des malades, ce n'est pas quelque chose de mauvais. D'abord, ça apporte un soutien moral aux malades.
1: Quelles sont les dispositions?
2: Généralement, il y a des horaires de visite qu'il faut respecter. Ça doit se faire en respectant certaines procédures. Il y avait vraiment la possibilité où la porte ou soit les murs des hôpitaux sont bien élevés. Devant la porte, quand les malades entrent, on ne permet pas tout le monde comme ça à entrer à la fois. Il y a les horaires de visite qu'il faut observer. Mais quand on entre aussi, on ne peut pas rester là pendant une heure, deux heures dans la cour de l'hôpital. Vous venez recevoir des malades pour certaines pathologies qu'on permet et d'autres pathologies aussi, il faut isoler le malade comme la tuberculose auquel on ne permet pas aux autres personnels ou soit aux parents de venir recevoir des malades ou soit rester longtemps avec lui dans le risque de la transmission ou soit de la contamination. Donc, généralement, on vient recevoir des malades, on reste au maximum entre 15 à 30 minutes, on répare. Donc, vous voyez, si on ne reste pas au chevet des malades pour longtemps, peut-être une ou deux personnes très proches, on peut les permettre de rester avec le malade. Voilà, pour besoin ou soit pour nécessité. Mais les restes qui viennent 10, 20, des fois même, on peut voir plus de 30 personnes pour un seul malade. S'ils viennent, ils veulent le visiter, ouais, ils entrent. Voilà, 15 au maximum, 30 minutes, on doit se retirer. Parce que l'hôpital, c'est pas un lieu, vous voyez, de funérailles, que pour un seul malade, il faut beaucoup de monde.
1: Ça, oui, quelles sont les dispositions que vous avez prises au niveau de l'hôpital district de Doba?
2: Comme je l'ai dit, nous avons le gardien, mais les difficultés que nous faisons face, des fois ces gardiens et même ils sont menacés. D'abord par le garde malade, vous voyez, au niveau de la porte, on dit les armes, le couteau, tous ces objets ne sont pas permis à entrer à l'hôpital. Mais malheureusement, vous allez vous rendre compte que certains gardes malades ou soit certains visiteurs, quand ils viennent, ils menacent le gardien. Donc, menaçant le gardien, lui, il a peur. Qu'est-ce qu'ils font? Et même, ils entrent pour un seul malade, 10, 20, voire même 30, malheureusement. Un temps, nous avons pensé à la possibilité peut-être d'écrire à la police ou soit les forces de l'ordre. Si les forces de l'ordre sont là, ouais, avec leur tenue pour assister un peu le gardien, ça pourrait faire respecter un peu, ouais, les horaires de visite et voilà, les bonnes pratiques aussi de visite. Voilà.
0: L'hôpital est un milieu très souillé et le risque de contamination est très élevé pour les visiteurs. Docteur Job Sawesa, MCD de l'hôpital de Doba.
2: L'hôpital, c'est un lieu où on traite des malades. Ça veut dire il y a des germes à l'hôpital, c'est ça. Il y a des pathologies qu'on peut permettre aux visiteurs de venir entrer en contact directement avec des malades. Il y a les différents services comme la maternité, les services de médecine, les services de chirurgie, les services de pédiatrie auxquels on hospitalise les malades. Maintenant, à part ça, il y a un service de physiologie. Ces services, on hospitalise les malades atteints de la tuberculose. Généralement, quand on fait un premier diagnostic et qu'on découvre que la personne souffre de la tuberculose, on l'hospitalise dans le but de l'isoler au moins pendant deux semaines. Pendant cette période, cette personne peut transmettre, vous voyez, à travers des gouttelettes. Lorsqu'il touche, il émet des gouttelettes et ces gouttelettes contiennent des germes. Et quand une personne qui est apparemment sain, vous voyez, inhale ces germes, il peut aussi être contaminé, voilà, de la tuberculose. Vous savez, l'une des plus grosses difficultés qu'on n'arrive pas à rompre avec la chaîne de transmission de la tuberculose dans le milieu, surtout la province, vous voyez, c'est lié aussi à ce contact des visiteurs. Certains malades ou certains gardes malades, quand vous les dites non, ces malades-là, on l'a isolé, on les met sous traitement. D'ailleurs, le traitement est gratuit, vous voyez, pas nécessité d'avoir beaucoup de monde, peut-être qu'il y aura, vous voyez, un soutien financier. Mais la prise en charge des tuberculés, elle est gratuite. Ça veut dire, l'État et ses partenaires, voyez, ont rendu disponibles tous ces médicaments. Et les deux premières semaines qu'on hospitalise les malades, ces malades peuvent facilement contaminer les autres. Donc, le but qu'on les hospitalise, c'est de les isoler des autres contacts et rompre la chaîne de transmission. Mais malheureusement, vous voyez, les gens, ils vont entrer rentrer, ils vont toujours être en contact avec des malades et c'est ça qui fait que dès qu'il entre en contact avec le malade, il sort de l'hôpital ou soit il sort de ses lieux déjà contaminés. Il ne manifeste pas encore les symptômes, mais il est déjà porteur, vous voyez, du germe. Il suffit d'attendre quelques semaines. Voilà, lui aussi va commencer avec des manifestations ou quelques mois pour certaines en fonction de la réponse de leur organisme. Lui aussi, à un autre moment, il va devenir aussi le malade, malheureusement. Certains, on essaie de les expliquer. Ceux qui comprennent, vous voyez, ils s'éloignent. D'autres, il y a aussi la négligence. Ils vont dire que nous, on est là depuis des années. Ça fait quoi? Vous voyez un peu, non? Et encore la solidarité, surtout tchadien. On pense que s'il y a un malade, si tu ne viens, tu ne restes pas avec lui, on va t'accuser quelqu'un de mauvais ou peut-être que c'est toi qui as l'origine même de son problème. Donc, ça fait que certains, malgré les explications qu'on leur donne, ils s'entêtent, ils restent avec les malades. Mais prochainement, malheureusement, ils deviennent aussi et aussi des malades et ils vont transmettre à d'autres personnes et ça a un coût parce que ces produits, ce sont des antibiotiques qui coûtent très cher à l'État et à ses partenaires. Malheureusement, on a toujours, vous voyez, des malades TB dans ce milieu.
1: Et vous avez un dernier message par rapport à ce comportement des visiteurs?
2: Quand on rend visite à un malade, on lui apporte notre soutien. Voilà, c'est un soutien moral qui aide le malade à être guéri, mais il faut tenir au règlement intérieur de l'hôpital. S'il y a les horaires de visite qui sont affichés, il faut se conformer aux horaires de visite, voilà, des malades. Et la deuxième des choses, quand on rend visite aux malades, c'est pas un lieu de funérailles qu'on peut rester pour beaucoup de heures. Il faut venir en petit groupe, au maximum 15 à 30 minutes suffit de soutenir la personne, soit par sa présence ou soit par ses paroles, et se retirer, permettre à d'autres personnes, un autre petit groupe aussi de faire pareil. Parce que certains malades, quand ils sont hospitalisés aussi, ils ont besoin de repos. Certaines pathologies n'ont pas besoin de bruit. Donc, quand on est nombreux, on fait plus de bruit, vous voyez un peu. Et au lieu que ça nous aide, nous autres, à bien traiter les malades, des fois, ce que nous venons faire, et puis ça affecte aussi les malades. L'autre chose aussi, l'agression. Surtout les visiteurs, quand ils sont nombreux, ils agressent le personnel de la santé verbalement ou des fois aussi physique. Vous voyez, quelqu'un qui est là, qui soigne son parent ou soit qui soigne un malade, lui aussi, c'est un être humain. Vous voyez, quand il est menacé, ça peut affecter sa façon aussi de travailler. Moi, je pense que nous devons comprendre que les personnels de la santé sont là, pas pour nous faire du mal, mais ils sont là pour nous aider, donc on ne doit pas aussi les agresser, soit physiquement ou soit verbalement. On doit collaborer avec eux pour les aider et les faciliter à faire normalement leur travail.
1: Très bien, merci docteur, merci d'avoir accepté de répondre à nos questions.
0: Au micro pour la présentation, Merveille Yarma, réalisation Hassan Nenkoro.

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0: Écho du palais Toumaï est de retour. Trois dossiers, trois urgences au menu de ce 12e numéro. Déficit pluviométrique, rentrée scolaire et accès à l'eau. Installez-vous bien. Bienvenue à tous. Exceptionnellement, pas de résumé de l'actualité. La place est à la réflexion. Une réflexion consacrée au déficit pluviométrique qui frappe le pays et aux mesures prises par le chef de l'État face à cette situation. Nassounou Djiti nous livre son analyse.
1: La nature n'a pas été clémente cette année au Tchad. Dame Pluie répond aux abonnés absents sur nos 1 284 000 km². Éleveurs et agriculteurs sont désespérés. Ils scrutent le ciel chaque jour que Dieu fait. À leur côté, s'inquiètent également les consommateurs vivant sur l'ensemble du pays. Chacun se demande de quoi sera fait l'avenir eu égard à la campagne agricole qui s'annonce déficitaire sur toute l'étendue du territoire national. Au plus haut sommet de l'État, le garant de la sécurité alimentaire du Tchad, le président de la République, chef de l'État, le maréchal du Tchad, Mamad Idriss Déby Itno, veille au grain. Il a décidé de prendre les taureaux par les cornes pour éviter à notre pays le spectre de la famine des années 1983-1985. Sur l'instruction du président de la République, des arrêtés sont signés le 9 septembre dernier. Le premier par le ministre du Commerce et de l'Industrie, interdisant l'exportation sur toute l'étendue du territoire national des mil, maïs, sorgho, blé, graines de coton ainsi que les sons et tourteaux issus de ces produits et de l'arachide. Le second arrêté est publié le même jour par le ministre d'État, ministre des Finances, du Budget, de l'Économie, du Plan et de la Coopération internationale, supprime les droits et taxes sur l'importation de produits alimentaires et d'équipements agricoles. Cet arrêté institue une exonération complète des droits et taxes à l'importation pour une catégorie étendue de biens incluant les aliments pour la consommation humaine et animale, ainsi que les équipements techniques agricoles et hydrauliques. Le texte abroge l'ensemble des dispositions réglementaires antérieures qui seraient en contradiction avec ces dispositions. Ce n'est pas tout. 24 heures avant la signature de ces deux actes, le gouvernement et ses partenaires se sont réunis pour examiner la situation due au déficit pluviométrique et prendre des mesures idoines. 10 septembre 2026, le chef de l'État dépêche une délégation gouvernementale de haut rang à Abéché, chef-lieu de la province du Wadaï, pour évaluer les conséquences de la crise pluviométrique et pastorale. Conduite par le ministre d'État, ministre des Finances, du Budget, de l'Économie, du Plan et de la Coopération internationale, Tahir Hamid Nilin, la mission vise à recueillir les préoccupations des populations affectées, à identifier les besoins prioritaires et apporter des réponses adaptées à la situation. Outre le ministre des Finances, la mission comprend les ministres du Commerce, de l'Action sociale, de l'Élevage et de l'Agriculture. La province du Wadaï constitue la première étape de cette tournée gouvernementale qui s'étendra à 11 provinces du pays. Gouverner, c'est prévoir, dit un adage. S'inscrivant dans cette logique, le président de la République, chef de l'État, le maréchal du Tchad, Mamad Idriss Déby Itno, n'a pas voulu attendre le dépôt du rapport de la campagne agricole en cours pour monter au front de la lutte contre les effets de la sécheresse et du changement climatique. Le défi de subvenir aux besoins alimentaires de la population tchadienne est pour le maréchal du Tchad un sacerdoce.
0: Venons-en à la rentrée scolaire 2026 et 2027 qui est à nos portes. Une rentrée pas comme les autres, placée sous le signe du bilinguisme, de la formation et de la responsabilité. Pour en décrypter les enjeux, nous recevons Dr Goulé Koudi, secrétaire d'État à l'éducation nationale et à la promotion civique. Elle est l'invitée de la rubrique « Regard d'expert ».
2: Je dirais que oui, nous sommes prêts. Tout d'abord, nous avons pris une note circulaire pour préciser le calendrier scolaire. Et donc, ce calendrier a commencé déjà à être appliquée parce que nous avons fixé la rentrée administrative au 1er septembre, cette rentrée est effective selon donc le calendrier. Nous avons aussi les classes d'examen qui vont commencer d'ici le 15 septembre, précisément les classes de 3e et les classes de terminale. Et les autres classes intermédiaires vont donc emboîter les pas dès le 1er octobre. Nous avons aussi donné des instructions aux conseillers provinciaux, aux recteurs d'académie, aux délégués provinciaux, aux inspecteurs départementaux et aux chefs des établissements pour qu'ils puissent veiller à ce que dès le 1er octobre, que toute la rentrée soit donc effective sur toute l'étendue du territoire. En ce qui concerne la mise en œuvre du bilinguisme pour l'année prochaine, je pense que l'application du bilinguisme obligatoire et total est un processus. Nous avons fait un état de lieu par académie, c'est-à-dire recenser les enseignants francophones, recenser les enseignants arabophones et recenser aussi les enseignants bilingues. Ce qui nous a permis de connaître un peu quels sont les gaps à combler. Et comme vous le savez, nous avons aussi pris un acte récemment demandant à tous les enseignants de l'éducation de pouvoir donc revenir. Et c'est dans le but donc de les redéployer et dans le cadre donc de l'application de ce bilinguisme. Ensuite, qu'est-ce que nous avons fait? On a recensé aussi un peu les manuels. Quels sont les manuels disponibles pour l'application de ce bilinguisme? Donc, on a réuni toutes les conditions. Nous avons pu avoir 2500 manuels qui ont été donc déployés dans toutes les académies l'année passée. Mais on a des manuels aussi qui sont en cours d'impression au niveau du CNC et qui seront déployés avant la rentrée scolaire. Nous avons aussi mis en place une équipe pédagogique pour essayer d'analyser quel sera le contenu de ce qui va être enseigné dans le cadre de ce bilinguisme-là. Donc, on a défini donc, la stratégie d'enseignement du bilinguisme aussi. On a établi un calendrier que les enseignants doivent donc respecter dans le cadre du bilinguisme. Et ensuite, vous savez que il y a une formation qui vient de commencer pour comment tenir une classe bilingue. Donc, il y a 1500 enseignants qui sont en ce moment en train d'être formés. Et nous avons aussi 500 chefs d'établissement, c'est-à-dire les inspecteurs, les chefs d'établissement et autres, qui sont en train aussi d'être formés sur le suivi dans le cadre donc, de ce bilinguisme. Et je voudrais aussi tenir informé parce que beaucoup de gens pensent que ce bilinguisme-là, ça va être général dans tous les niveaux. Mais ce bilinguisme, on va le commencer dès la classe de CP1. Voilà, nous allons commencer en classe de CP1 et progressivement, nous allons donc ajouter les niveaux pour arriver à un cycle complet pour que lorsque un enfant termine la classe de CM2, il puisse donc être bilingue jusqu'au niveau de la terminale, ainsi de suite. Donc, comme je viens de le dire, c'est un processus. C'est un processus que nous avons enclenché. C'est vrai qu'il va avoir un peu de difficultés, mais à chaque fois, comme nous avons désigné aussi quelques écoles pilotes qui vont nous permettre donc d'évaluer à chaque fois, il y aura une évaluation en juin qui va nous permettre aussi de savoir quelles sont les difficultés rencontrées pendant la mise en œuvre de cette année et qu'est-ce qu'il faut donc corriger pour que nous puissions avoir vraiment un bilinguisme total et général donc pour le Tchad. Et je vous dis aussi que ça serait seulement dans les écoles publiques pour le moment. La question des infrastructures doit évoluer en même temps que la croissance démographique. Chaque année, l'État inscrit une ligne budgétaire et il prévoit donc la construction des infrastructures. Ça, c'est dans le budget de l'État. Et parallèlement au budget de l'État, nous avons aussi les partenaires qui nous appuient dans le cadre de la construction donc des infrastructures. Nous avons par exemple le projet Paraep. Nous avons le projet Smart qui va commencer donc d'ici le mois de décembre et bien d'autres projets qui nous aident dans la construction donc des infrastructures. Mais déjà à court terme, Je vous informe que nous avons 300 salles de classe qui sont déjà disponibles, construites par le projet Paraeb, et qui seront réceptionnées d'ici le mois d'octobre. Donc ça, c'est déjà quelque chose qui est à court terme. Et à moyen terme, nous avons aussi des infrastructures qui sont en cours de construction et qui ne sont pas encore achevées. Et donc, qui vont plus tard, oui, seront achevées, bien sûr, et qui vont combler un peu aussi les gaps. Et à long terme, nous avons des projets qui ont été déjà validés, mais qui attendent à commencer, hein, dans le cadre aussi des infrastructures. Donc, je pense que ce n'est pas en un jour qu'on peut avoir les infrastructures, mais je pense que les efforts sont en train d'être consentis par le ministère, par le gouvernement aussi, pour que, à la longue, nous ne puissions pas avoir, par exemple, beaucoup d'enfants dans une classe. Parce que là, nous sommes, il y a un pléthore d'enfants dans chaque classe. Mais je crois que dans un avenir proche, nous allons éradiquer ce problème pour que nos enfants puissent avoir une éducation, un enseignement de qualité. Vous savez que le bilinguisme que nous attendons mettre sur pied l'année prochaine n'est pas seulement l'affaire du ministère de l'Éducation nationale. Nous avons besoin de toutes les parties prenantes. Nous avons besoin de toute la communauté éducative, notamment les enseignants qui sont même les piliers de cette transformation. Nous avons les parents d'élèves qui nous appuient aussi dans ce sens, dans le cadre de l'éducation des enfants. Et nous avons aussi nos partenaires financiers et techniques qui croient en l'avenir de nos jeunes et qui nous appuient dans tous les sens. Nous devons tous constituer une synergie d'action pour que nous puissions arriver à une éducation de qualité au Tchad. C'est vrai que les défis sont immenses, mais main dans la main, je pense que nous allons relever le défi du système éducatif tchadien.
0: Après l'école, parlons de l'eau. Dans la province du Logone occidental, l'accès à l'eau potable progresse. Des châteaux d'eau construits ou réhabilités, des forages d'eau réalisés, des communautés soulagées, mais des défis persistent. Suivi.
1: Il y a des combats qui ne font pas la une des journaux, mais qui transforment des vies. L'accès à l'eau potable est de ceux-là. Dans la province du Logone occidental, ces dernières années, quelque chose change. Des châteaux d'eau s'élèvent, certains réhabilités ou renforcés. Des zones entières voient l'eau arriver à portée de main. En effet, l'accès à l'eau potable reste un défi majeur au Logone occidental, une province densément peuplée. Le taux de desserte était estimé entre 50 et 60% en langage simple. Cela signifie que des centaines de milliers de personnes n'ont pas encore accès à une eau saine à proximité de chez elles. Pourtant, les infrastructures existent. On compte 94 adductions d'eau potable et unités de production hydraulique. La majorité sont hybrides, fonctionnant à l'énergie solaire et au groupe électrogène, et 94 d'entre elles sont opérationnelles. Et puis, il y a les pompes à motricité humaine, CPMH, qui constituent le principal mode d'approvisionnement en milieu rural. On en compte 1471 dans la province du Logone occidental, mais à côté de ces défis, il y a des réussites, des réalisations concrètes qui soulagent des populations entières. Par exemple, à Bainamar, chef-lieu du département de la Dodje, le château d'eau réhabilité alimente désormais la ville. À Tala 1, par Benoué ou encore à Mbalkabra, des infrastructures similaires sont en service. Autant de projets qui découlent des engagements pris par le président de la République, le maréchal du Tchad, Mohamed Idriss Déby Itno, est inscrit dans le chantier 7 de son programme politique. Le délégué provincial de l'eau et de l'énergie du Logone occidental, Nangayanga Richard, dresse un bilan nuancé mais encourageant.
3: Nous profitons pour remercier la plus haute autorité, en particulier le président de la République, le maréchal Mohamed Idriss Déby Itno, pour sa politique quinquennale qui a fait que le Logone a bénéficié vraiment de presque 300 quelques ouvrages en deux ans et qui a rehaussé normalement le taux d'accès à l'eau potable qui varie de 50 à 64% pour le Logone occidental.
1: Des efforts significatifs donc, mais il faut voir la situation de près pour s'en rendre compte. Les populations, elles, voient leur quotidien allégé, mais par endroits, cela ne suffit pas encore à combler tous les besoins,
4: car la démographie galope, les villes grandissent. Bainamar, à titre d'exemple, voit sa population augmenter et avec elle, les besoins en eau. C'est le constat du préfet du département de la Dodié, Abdelrahim Mohamed Abakar.
5: Vous savez, les châteaux ne répondent pas aux besoins de la population. La ville, entre-temps, c'est une petite ville, mais actuellement, elle est devenue grande, à plus de population. Et c'est pourquoi les gens ne peuvent pas satisfaire les clients. On a besoin encore d'un autre château pour renforcer ces châteaux.
4: La promesse du président de la République, le maréchal du Tchad, Mahamat Idriss Déby Itno, contenue dans son chantier 7, vise à rendre l'eau et l'énergie accessibles à tous, notamment à travers un investissement massif pour assurer une couverture en eau potable pour tous les Tchadiens à l'horizon 2030. Cette promesse est en marche dans le Logone occidental, mais le chemin reste long, les besoins sont immenses, car l'eau, ce n'est pas seulement une question d'infrastructure, c'est une question de gestion, de durabilité, de résilience. Le comité de gestion des points d'eau, les pièces de réchange, la qualité de l'eau, les analyses physico-chimiques et bactériologiques sont autant de défis qui devront accompagner la dynamique de construction des ouvrages, laquelle, sous le mandat du chef de l'État, le maréchal du Tchad, Mahamat Idriss Déby Itno, est loin de s'arrêter dans le Logone occidental et partout au Tchad.
0: Derrière les chiffres et les infrastructures, il y a des vies humaines, des femmes, des hommes, des enfants qui vivent ces changements au quotidien. Dans Elan, ils racontent ce que l'eau représente pour eux, ce qui a changé et ce qu'ils attendent encore.
6: Avant, on a vécu beaucoup de difficultés par rapport à l'eau. On a bu de l'eau dans des forages, on a bu aussi de l'eau qui est dans la pue et on a bu de l'eau du marigot. Donc on a beaucoup de difficultés. On tombe aussi beaucoup malade. Il y a des malades, il y a les diarrhées par-ci par-là. Et il y a aussi même l'autre, les maladies des enfants. Et on part souvent à l'hôpital à cause de l'eau. Donc pour le moment, Dieu merci, le chef de l'État nous a aidés avec du château d'eau. Mais ça ne nous suffit pas parce que l'efficacité du groupe là, ça n'atteint pas, ça ne couvre pas tout le monde.
7: Je voudrais tout d'abord remercier le président de la République. Avec toutes les villes et villages qu'il gouverne, s'il a décidé de nous donner de l'eau à Mekab, c'est une question de joie pour nous.
8: La capacité, comme on vient de souligner, la capacité est trop faible. Quand on tire l'eau vers 10h à 13h, l'eau est déjà épuisée. Il faut attendre demain à 10h et à 13h pour finir la journée avec. Donc c'est ça qui cause un peu des ennuis à la ville.
7: À Talade, la population souffre énormément et le chef de l'État a entendu notre cri de cœur. Grâce à l'eau qu'il nous a donnée, cela a permis à nos femmes, nos enfants et nos animaux d'étancher nos soifs et nous en sommes reconnaissants. Avant, on faisait au moins 15 km pour trouver de l'eau à boire. Parfois, pour avoir un peu d'eau, on est obligé d'acheter à 2000 francs le fût et en saison de pluie, on boit juste l'eau du marigot. Et donc, il y a assez de cas de maladie. Aujourd'hui, avec la disponibilité de l'eau du château, il y a un changement.
0: L'eau, c'est la vie, on le sait, mais le col, elle, c'est l'avenir. Dans la province du Logone occidental, les défis refont surface. À l'occasion de la rentrée scolaire 2026-2027, des bâtiments délabrés, des abris de fortune, des acteurs éducatifs qui attendent des solutions durables. C'est la réalité que notre équipe est allée constater sur le terrain. Reportage signé Naïm Ahmad Baba et c'est la rubrique L'œil de l'équipe.
9: Chaque année, à l'approche de la rentrée scolaire, les parents s'activent pour doter leurs enfants de fournitures scolaires. C'est fait en apparence anodin, ne l'est pourtant pas pour les parents du monde rural, pour qui la rentrée ne se résume pas qu'à l'achat des fournitures et au paiement des frais d'inscription. Dans la sous-préfecture de Tapol, département de la Dodié, province du Logone occidental, la course est d'une toute autre nature. Ici, avant même de penser aux cahiers, aux stylos, ou aux frais de la scolarité, il faut d'abord s'assurer que les enfants auront un toit au-dessus de la tête. Car, à Tapol, les salles de classe sont construites par les parents eux-mêmes. Chaque année, ils remettent en état ce qui peut l'être. Il répare les toitures qui suintent, consolide les murs qui menacent de céder. Et quand il n'y a plus rien à réparer, quand un bâtiment ne s'est pas effondré, comme ce fut le cas lors des intempéries de 2023-2024, il construit des abris de fortune. Des abris en paille qui ne méritent pas le nom des salles de classe, mais qui sont tout ce que ses enfants ont pour étudier. Le chef de canton de Tapol, M. Ducolmbagne Romain, connaît cette réalité mieux que quiconque. Il la vit au quotidien.
10: Des bâtiments que vous voyez, c'est l'effort des parents, avec l'effort conjugué même de la population. Nous avons organisé des collectes et puis fabriqué nous-mêmes des briques, que vous avez vu le récent là, pour construire ces quelques bâtiments. Mais chaque année, à la rentrée, nous demandons au village, chaque village, de venir avec des pailles, des bois, pour construire des hangars, pour abriter pour servir de classe et abriter aussi les élèves. Et c'est un éternel recommencement. Vous voyez tout ça, l'espace qui est là, il y a des hangars, mais comme c'est les vacances, tout est parti. Et la rentrée d'ici octobre, nous allons encore reprendre ces mêmes gymnastiques. Le plaidoyer que nous pouvons faire maintenant aux plus hautes autorités de ce pays, surtout notre président, maréchal, de voir l'état où se trouve notre lycée, de nous aider à construire quelques bâtiments pour que la souffrance de nos populations, des élèves qui font aussi des kilomètres, puisse arrêter, parce que cet établissement date de longtemps, mais nous n'avons pas pu obtenir une dotation ou bien des aides.
9: Le cas de Tapol n'est pas isolé, car à l'échelle de la province du Logone occidental, plusieurs établissements font face aux mêmes difficultés. Bâtiments en état de délabrement, manque de salles de classe et absence de latrines sont légion. Autant de frais à la scolarisation et à la qualité de l'enseignement. Mais à voir de près, le tableau est contrasté. Dans les grands centres, des efforts significatifs ont été déployés dans le cadre de la matérialisation des engagements du chef de l'État. Des écoles ont été construites, réhabilitées, équipées. Mais dans le milieu rural, la situation reste préoccupante. Les infrastructures scolaires sont insuffisantes, vétustes, parfois absentes. C'est précisément ce que le président de la République veut savoir. Voir les réalités du terrain, pas se fier au seul rapport enjolivé, dresser un bilan, voir les faits, rien que les faits. C'est ce à quoi s'attelle la mission de la cellule de suivi et évaluation des politiques et projets présidentiels qui a sillonné pendant des semaines les sous-préfectures et préfectures du Logone occidental, du Logone oriental, du Mandoul et du Moyen-Chari. Cette réalité, le délégué de l'éducation nationale et de la promotion civique du Logone occidental, M. Djekula Djikondingam, la reconnaît. Il ne la cache pas. Djekula Djikondingam explique.
11: À Mundu, il y a des infrastructures coloniales qui sont là, qui constituent des risques pour les enfants. Mais la plus grande partie ici, dans le chef de la province, c'est des réhabilitations ou bien des murs de clôture qu'il faut mettre. Le chef de l'État a tellement investi pour la province du Logone occidental, surtout en matière d'infrastructures scolaires. C'est des très beaux bâtiments, mais qui nécessite maintenant peut-être des réhabilitations. Donc c'est des actes vraiment à encourager. Nous sommes toujours dans le besoin. On ne peut pas dire que non, ça nous suffit. Le plus important, c'est que dans les zones rurales où les parents d'élèves, la situation des parents d'élèves qui se démêlent pour construire des hangars de fortune ou bien des hangars améliorés, à chaque fois, quand au mois de mai, le vent vient emporter, l'année prochaine, il reprend la même chose. C'est là où il y a le hic.
9: Le président de la République, le maréchal du Tchad, Mohamed Idriss Déby Itno, l'a écrit noir sur blanc dans son programme politique. Le chantier cadre, intitulé

0: tout comme ceux des zones les plus reculées.
1: Le déficit pluviométrique, la rentrée scolaire, l'accès à l'eau, trois dossiers qui touchent directement la vie des Tchadiens, trois priorités que le président de la République a prises à bras le corps et intégrées dans son programme politique. Cette semaine, nos équipes ont été sur le terrain, elles ont vu des défis, elles ont vu des réussites, elles ont entendu des attentes et elles ont rapporté fidèlement ce qu'elles ont constaté. Merci d'avoir été à nos côtés. À la semaine prochaine.

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Mesdames et messieurs, bonsoir, très bon dimanche, très belle fin de la semaine et surtout bienvenue dans cette tranche française titrée « Service de nuit ». Nous sommes le dimanche 13 septembre 2026, 20h passées de 2 minutes dans nos studios et retenez que pour cette soirée dominicale. Notre plat de résistance de ce soir donc pour votre salaire à partir de 20h10, l'ouverture de la chemise de vos annonces. Ça sera donc la grande session des formations vespérales. À 21h, vous écouterez les échos du palais Toumaï. 21h35, vous écouterez un magazine sur la bonne alimentation. 22h, comme nous sommes dimanche, vous aurez droit naturellement à votre émission Un nom et un parcours. 23h, Tchadacté dernière. 23h30, le journal en arabe littéraire. Et l'atterrissage est prévu pour 24 heures. Service de nuit de ce dimanche 13 septembre 2026 à la console numérique, c'est Dopsa di Krakna fidèle. Notre pilote de ce soir, c'est Monsieur Abou. 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Nous n'oublions surtout pas non plus également les amis de la maintenance, service informatique et enregistrement. Et dans vos oreilles depuis chez vous, je suis Benan Selayo. À 20h04, voici pour vous le tout premier coussin musical. Yandakra, Lambert Blague. Bonsoir à Gra, Koldaga, Moïsala. Bonsoir à tous les Tchadiens.

20h13 minutes dans le studio à présent, la lecture de vos avis communiqués. Le directeur général de l'École nationale supérieure des travaux publics, ENSTP, porte à la connaissance des étudiants et enseignants de l'établissement que la rentrée académique au titre de l'année 2026-2027 sera effective le jeudi 1er octobre 2026 à 7h précise. À cet effet, les candidats admis au concours d'entrée en première année du cycle de licence professionnelle sont invités à se présenter au service de la scolarité du 16 au 25 septembre 2026 afin de procéder à la confirmation de leur admission. Par ailleurs, durant cette même période, les réinscriptions seront ouvertes pour les anciens étudiants. La direction générale compte sur l'ensemble des étudiants et du personnel enseignant pour le respect strict du calendrier ci-dessus afin de garantir une rentrée réussie à la ceinture. Le directeur général de l'ENSTP, professeur Koina Rodumta. Hautes études économiques et de gestion à l'école supérieure à vocation professionnelle Bac plus 3 ans et la durée de la formation pour l'obtention de la licence à l'école supérieure à vocation professionnelle. Dans le cadre de la formation en licence professionnelle au titre de la rentrée académique 2026-2027, l'école supérieure à vocation professionnelle en abrégé ESVP propose aux bacheliers 7 filières de formation, à savoir transport, transit et logistique, technique douanière, déclarant en douane, commerce international, gestion hôtelière et touristique, gestion administrative du personnel en entreprise, secrétariat de direction et bureautique. Le coût annuel de formation en première année de licence est de 200 000 francs CFA. Les inscriptions et réinscriptions ont déjà commencé, elles se poursuivront jusqu'au 10 octobre 2026. En effet, les cours débuteront le 12 octobre 2026 par la grâce de Dieu. Les étudiants ont le choix entre les cours dans la matinée et les cours dans la soirée. ESVP est une institution d'enseignement supérieur agréée par le ministère de l'Enseignement supérieur, de la recherche scientifique et de la formation professionnelle. ESVP est située sur l'axe de l'université Roi Faisal en allant vers la rue de 40 mètres d'Ambrigebe, à l'est de la clinique royale, précisément à côté de l'immeuble de Madame Zenaba Sahir. Pour plus d'informations, contactez les numéros suivants, le 66-33-78-40, le 66-55-95-80, enfin le 98-118-81-51. Au titre de l'année académique 2026-2027, le Centre de formation des techniciens en kinésithérapie organise un concours de recrutement des agents techniciens en kinésithérapie. Le dossier est composé d'une demande manuscrite adressée à la direction du Centre de formation, deux photos d'identité, une photocopie légalisée d'acte de naissance, une copie légalisée de BPC ou BEF, une caution de 5 000 francs CFA non remboursable. La date limite de dépôt des dossiers pour le 29 septembre 2026, date de composition 28 octobre 2026. Pour plus d'informations, contactez le numéro suivant, le 65 30 60 89, encore le 60 23 06 27, la ceinture, la directrice Noubana Djitaram. Décès à présent, la famille Kanago, la famille Boy Sinda et les enfants Majita vous annoncent avec tristesse le décès de leur belle-sœur, sœur et mère, Madame Majita Rémy, née Mbayo Antoinette, décès survenu à Dakar au Sénégal le mardi 8 septembre 2026, décès de maladie. Cette annonce s'adresse aux parents et amis de N'Djamen, Sar, Danomadje, Moyo, Maro, Bendana, Kemgo, de Maïmadja,
Moussoro, de Djeké, de Nara, Mali Sama, de Mondéré, Gabien et à la famille Ditoina à Cabo, en République centrafricaine. Le corps de la défunte est attendu à N'Djamena le mercredi 16 septembre 2026 et sera acheminé à Danamadi le même jour, c'est-à-dire le mercredi 16 septembre 2026. Le recueillement est à Trône 2 au domicile de la famille Madjadoum Tordalbay, à 100 mètres au nord du nouveau rond-point sur l'axe Miran, non loin du domicile du chef de la communauté Ngama à N'Djamena. Dieu a donné, Dieu a repris, que le nom de l'Éternel soit loué. Enfin, ce dernier avis de décès. La famille Samedi Ousunal Madjingay, la famille Samedi Ousunal Madjingay a la profonde douleur de vous annoncer le décès de leur fils, oncle et neveu, le nommé Adoum Yacoub Diko Djira, Adoum Yacoub Diko Djira, survenu le ce jour dimanche 13 septembre 2026 à 2h du matin. Cet avis s'adresse aux parents de Benguewe, à Doussouma Ingar, à Neloum Yamtoy, à la famille Nanalbay, à la famille Nabalngar, à Aou Ngorgue de Benguewe, à la grande famille Girimbay et Dotembay, à la grande famille Ngaku Mogé Teguio, à Yam Tengar Benoît Beko, à la famille Mile Tordibay, ainsi qu'à la famille Djimasera Naliri et Djimasera Mbayo Assar, au pasteur Enoch Ndigimbe à Kumra, à la famille Mouniambir. Cet avis s'adresse également à Adriel Tokumbay au Canada, à Régine Ngarari, Rim Tebay, à Banayal et André Yacoub, tous au Canada, à Mankota Banayal, à Gosbeda, à Pâques Dalgué, à André Barry et Joël Barry, au village Nangtire, Nangoum, à Benjamin Ligring et au pasteur Ligring Ezaï, à tous les enfants de Yacoub, ainsi qu'à tous les enfants de Yacoub Chaïb. Le lieu de recueillement est à Moursal, à la conscription familiale, en face de l'ambassade de la République centrafricaine. La date de l'enterrement est fixée pour le mercredi 16 septembre 2026 au cimetière de Tokorapé à son âme. 20 heures passées de 21 minutes dans le studio, toutes nos compassions familles attristées.

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0: Mesdames et messieurs, nous sommes le dimanche 13 septembre 2026 et merci toujours d'être avec nous. Ndiamène, comme sur l'ensemble du réseau national, il est 20h passé de 13 minutes. Il est 20h passé de 30 minutes. La grande édition vespérale, Ahmad Maki, bonsoir.
1: Bonsoir Benan, bonsoir à tous et bienvenue dans ce journal. Fin hier à Koundoul de l'atelier consacré à la mise à jour du rapport du plan national d'investissement du secteur rural tenu du 10 au 12 septembre 2026. C'est le directeur des études et de la planification du ministère de la production et de l'industrialisation agricole, Mahamat Sungi, qui a mis terme aux travaux. On fait le point avec Djegedem Edith.
2: Après 3 jours de travaux, la mise à jour du plan national d'investissement du secteur rural PENSIR 2026-2030 est effective. Le dit document doit permettre au Tchad de renforcer son éligibilité à des fonds additionnels destinés au développement du secteur agricole. À l'issue des travaux, plusieurs recommandations ont été formulées à l'endroit du gouvernement et des partenaires techniques et financiers. Parmi elles figure la mise en place d'une stratégie renforcée de mobilisation des ressources pour la mise en œuvre des programmes contenu dans le PENSIR ainsi que l'élaboration d'une politique de garantie visant à faciliter le financement des différentes filières agricoles. Selon le représentant de la coordination du projet Agrobusiness et de transformation inclusive, ProAgri, Madi Magloire, ces documents constituent un outil important pour la mobilisation des financements en faveur du secteur agricole. De son côté, le directeur des études et de la planification au ministère en charge de la production, Mahamat Sou, souhaite que les différentes recommandations formulées soient prises en compte afin de favoriser une réforme profonde du secteur rural.
1: À Mbeibokoum, dans le département des Monts de l'Âme, le député Dr Jacques Laouhingamaï, président du groupe parlementaire du MPS, apporte son soutien au secteur de l'éducation nationale. Il a remis un lot de matériel didactique à l'inspection pédagogique du département des Monts de l'Âme, le câble de Abdoul Kayoul.
3: Ce don destiné aux élèves des niveaux primaires, collège et secondaire vise à contribuer à l'amélioration des conditions d'enseignement et d'apprentissage dans le département des Monts de l'Âme. Pour le directeur de cabinet du député Lamaï Lauro Noël, représentant le donateur, cette initiative qui s'inscrit selon lui dans la vision des plus hautes autorités de la 5e République traduit l'engagement du président du groupe parlementaire du MPS à l'Assemblée nationale, Dr Jacques Laouhingamaï, en faveur de l'éducation et de l'avenir de la jeunesse. Le préfet des Monts de l'Âme, Idriss Souleymane Boyémé, salue ce geste et appelle d'autres bonnes volontés à soutenir le secteur éducatif. En plus des matériels didactiques, 5 bourses d'études sont accordées par le député Jacques Laouhingamaï aux meilleurs bacheliers du département des Monts de l'Âme. De leur côté, les acteurs de l'éducation apprécient cette initiative et plaident pour davantage de soutien, notamment en personnel enseignant et en ressources humaines. De retour de Mbeibokoum, Abdoul pour la radio
1: Tchad. Retour ici à N'Djamena où l'ONG Globébé Jofial en collaboration avec la Maison des entrepreneurs et établissements d'Oriban a organisé hier une conférence débat à la Maison des entrepreneurs de Moursal. C'était sous le thème « Maman épanouie, bébé en bonne santé ». Nous dit Marie Ngaradoum Romaric.
4: Cette conférence vise à échanger et édifier l'assistance sur les questions liées à la grossesse, à l'alimentation et au suivi médical jusqu'à l'accouchement. Le premier intervenant, professeur Urupu Mbambay Jacques, a axé son intervention sur l'alimentation avant, pendant et après la grossesse. Selon lui, pour qu'une femme en grossesse soit en bonne santé, il faut bien se nourrir avec des aliments variés et de qualité, rendre son environnement adéquat avec des sourires, des mots doux et la paix d'esprit constituent aussi des remèdes pour la femme enceinte, explique-t-il. Autre aspect évoqué lors de la conférence est le volet psychologique et l'exercice physique qui permettent à la femme en grossesse d'être active et de dégager les toxines. Quant à Deyo Laurané, sage-femme, elle a saisi cette occasion pour partager ses expériences avec les participants avant d'inviter les femmes enceintes à prendre au sérieux la consultation prénatale tout en respectant les consignes des corps soignants. En outre, elle encourage les hommes à accompagner leurs épouses aux consultations prénatales et à faire des suivis pour éviter des complications. La conférence a pris fin avec une série de questions-réponses sur la grossesse, la santé maternelle, les vaccinations suivies des remises des cadeaux aux participants actifs.
1: Nodie Marie Ngaratoum à Romaric, la présidente des femmes associées pour le parrainage, l'entrepreneuriat et le développement, Khadija Bretil, Sabala a fait un point de presse hier au siège de l'association dans la commune du 8e arrondissement, occasion pour elle de dresser les bilans des dégâts de l'incendie qui a ravagé les palmarais, principale source de revenus de la population des Faya. La voici au micro de Oumar Moussa.
5: En moins de 2 mois, 2 grands incendies qui ont ravagé plusieurs hectares de palmeraies dans 2 localités différentes du Borkou. Les chiffres dont nous disposons sont alarmantes. À Faya Centre, 77 jardins de palmiers dattiers ont été ravagés par les incendies, représentant plus de 50 000 pieds de palmiers dattiers. À Kirdi, 46 jardins ont été touchés, avec plus de 10 600 pieds de palmiers concernés. Au total, ce sont donc 123 jardins et plus de 60 000 pieds de palmiers qui sont affectés. Mais derrière ces chiffres, il ne faut pas voir uniquement des jardins et des palmiers détruits. Il faut voir les familles entières, des femmes, des hommes, des enfants qui se retrouvent aujourd'hui privés de leur principale source de revenus. Nous lançons donc un appel urgent au gouvernement et aux partenaires humanitaires et de développement. Ces familles ont besoin d'un accompagnement. Il faut évaluer leurs pertes, leur apporter une assistance immédiate et mettre en place des solutions pour restaurer leurs moyens de subsistance.
1: 20h passées de 37 minutes ici à Radio Tchad, le journal se poursuit en religion. Le Conseil national des affaires islamiques du Tchad a organisé ce matin une grande cérémonie marquant la fin des festivités des Maouloud. C'était à la grande mosquée Roi Faisal de N'Djamena, en présence du conseiller du président de la République tchadienne chargé des missions, Djibril Seyd Emma, et de plusieurs autres personnalités, Mohamed Kial.
6: Tôt ce dimanche, les fidèles musulmans ont convergé vers la grande mosquée Roi Faisal pour assister à cette cérémonie populaire. Hommes, femmes et les tout-petits ont pris d'assaut l'esplanade et l'intérieur de la grande mosquée. Entre-temps, les groupes des éloges prophétiques mettent du rythme à travers des chants sur la vie du prophète Mohammed, paix et salut d'Allah sur lui. Les différents chants sur la grandeur du prophète ont mis de l'émotion au sein des fidèles venus nombreux. Le début de la cérémonie a été marqué par la lecture du Saint-Coran, s'en sont suivies d'autres interventions. Une commémoration placée sous le thème « Et nous ne t'avons envoyé en tant que miséricorde pour le monde ». Les présidents du comité d'organisation, Cheikh Saleh Mohamed Ramadan, les muftis, Cheikh Ahmad Anour Mohamed Al-Helou, et le président du Conseil national des affaires islamiques, Cheikh Abdadaïm Abdallah Ousmane, tous se sont relayés pour saluer l'œuvre du prophète au profit de la communauté musulmane. Il appelle les musulmans à faire cette commémoration un moment de recueillement spirituel pour exprimer leur reconnaissance au prophète. Les différents groupes des Mahdi se sont passés tour à tour pour chanter la grandeur et la noblesse du prophète Mohammed, paix et salut d'Allah sur lui. Les fidèles musulmans ont imploré Allah pour répandre sa clémence sur les pays. Une invocation finale a mis un terme à cette cérémonie.
1: En culture, Béral Ngarmia Parfait a présenté hier au CIFOD son tout premier ouvrage intitulé « Deviens charismatique, l'art oratoire et le développement personnel, c'est aussi toi ». La cérémonie s'est déroulée en présence de plusieurs personnalités, parmi lesquelles le ministre de l'Enseignement supérieur, Dr Sita Kiyombatina Beni, Isabelle Népité.
7: Deviens charismatique, l'art oratoire et le développement personnel, c'est aussi toi. C'est le titre du tout premier livre de Béral Parfait, composé de 205 pages, réparti en 6 chapitres. Cet ouvrage propose au lecteur une réflexion autour de la prise de parole, de la communication et du développement personnel. À travers ce livre, l'auteur partage bien plus que des techniques. Il y transmet également des expériences, des parcours et des enseignements bâtiment construit au fil des années autour de la communication et du pouvoir des mots. Pour Béral Parfait, ce premier livre constitue le prolongement naturel de son propre cheminement, un parcours marqué par la persévérance d'apprentissage et la volonté de transmettre. Son ambition est claire, contribuer à l'émergence d'une génération de femmes et d'hommes capables de servir avec intégrité, de prendre la parole avec justesse et d'exercer leur influence avec responsabilité. Mais derrière les micros et la maîtrise de la parole se cache également un parcours. Titulaire d'un baccalauréat scientifique obtenu en 2016, d'une licence en géographie en 2013, puis d'une maîtrise en management du territoire urbain et d'un master en collectivité territoriale, Béral Parfait illustre une conviction essentielle à travers cette première œuvre. L'auteur entend ainsi partager son expérience et encourager chacun à développer son potentiel, à croire à ses capacités et surtout à oser prendre la parole.
1: L'espoir avant de boucler ce journal, Ahmed Djerma est le nouveau président de la Fédération tchadienne de Techball. Il a été élu à l'issue d'une assemblée générale tenue hier au CFOD dans Gloire à Dindigna.
8: C'est pour renouveler le bureau exécutif de leur fédération que les représentants des clubs et les délégués des ligues se sont retrouvés en assemblée générale élective. Une rencontre placée sous le thème « Ensemble pour un techball fort, moderne et performant au service de la jeunesse tchadienne ». Les participants ont eu droit à la présentation du rapport technique et administratif suivi du bilan financier du bureau sortant. Ensuite, ils ont mis en place un nouveau bureau composé de 9 personnes pour un mandat de 4 ans allant de 2026 à 2030. Ahmed Djerma, le nouveau président, déclare que son élection est une victoire de la famille du techball tchadien. Selon lui, cette élection engage tous les acteurs de cette discipline à travailler dans l'unité, la transparence et la solidarité pour le développement du techball au Tchad. Il s'engage à vulgariser la discipline dans toutes les provinces du pays et à former davantage les entraîneurs, les arbitres et les joueurs. Il conclut ses impressions en affirmant que le temps du travail et du rassemblement commence au sortir de cette assemblée générale.
1: 20h passées des 42 minutes ici à Radio Tchad. Voilà, c'est avec cette page sport que se referme ce journal réalisé par Nico Rémy Rosine. Collaboration technique d'Obsadi Krakna Fidel à la présentation. Je suis Amat Maki. Merci à vous de l'avoir suivi. Portez-vous bien. Au revoir.

0: Mesdames et messieurs, bienvenue à l'écoute de vos avis et conseils agrométéorologiques de la première décade de septembre, valable jusqu'au 15 septembre 2026. Prévision. À la première décade de septembre, les activités de l'anticyclone des Açores et celles de l'anticyclone de Sainte-Hélène demeureront intenses. Le front intertropical FIT poussiera autour du 17e degré de latitude nord, ce qui occasionnera des pluies faibles à modérées dans les localités situées au sud du FIT. À cet effet, il est conseillé aux agriculteurs et éleveurs ce qui suit. Profitez avec la première décade de septembre pour finir les derniers sarclages, faire le nettoyage et le répiquage de sorgho de décru et préparer les parcelles pour les cultures maraîchères. Pour pallier en partie aux problèmes de déficit pluviométrique en cours, diversifier les sources de revenus en s'adonnant aux activités génératrices de revenus, orienter les troupeaux vers les zones disposant de pâturages et des points d'eau. Dans la zone sahélienne, anticiper les mouvements de transhumance face au déficit de pâturage, surveiller et protéger les cultures contre les ravageurs et d'autres ennemis des cultures, se baser sur les informations climatiques pour mieux planifier les activités agricoles et pastorales, enfin, renforcer l'encadrement des producteurs sur la gestion de l'eau. Voilà, c'est tout pour ce bulletin agrométéo. Merci de l'avoir suivi. Au revoir et à la prochaine décade. Prise de son, Omel Medamdier. Réalisation Abdoulaye Toche. Présentation Benan Selayo.
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20h, passé de 51 minutes dans nos studios à présent, la suite et fin de vos annonces décès. La famille Kanago, la famille Boye Sinda et les enfants Majita vous annoncent avec tristesse le décès de leur belle-sœur, sœur et mère, Madame Majita Rémy, née Mbayo Antoinette, décès survenu à Dakar au Sénégal le mardi 8 septembre 2026, des suites de maladie. Cette annonce s'adresse aux parents et amis de N'Djamena, Sar, Danamadji, Moyo, Maro, Bendana, Kemgo, Maïmadja, Moussoro, Djikejeke, Nara, Malissama, Mondere, Gabia et à la famille Djitouana à Kabo en République centrafricaine. Le corps de la défunte est attendu à N'Djamena le mercredi 16 septembre 2026 et sera acheminé à Danamadji le même jour. Le recueillement est à Trône 2 au domicile de la famille Madjadoum Tor Dalbaï à 100 mètres au nord du nouveau rond-point sur l'axe Mirande, non loin du domicile du chef de la communauté Ngama à N'Djamena. Dieu a donné, Dieu a repris, que le nom de l'Éternel soit loué. Et enfin, ce dernier lieu décès, la famille Samedi Ousunal Madjingan, la famille Samedi Ousunal Madjingan a la profonde douleur de vous annoncer le décès de leur fils, oncle et neveu, le nommé Adoum Yacoub Diko Dira. Adoum Yacoub Diko Dira, survenu ce dimanche 13 septembre 2026 à 2h du matin. Cet avis s'adresse aux parents de Benguewe, à savoir la famille Gvertangé, Doucement Ingar, Neloum Yamtoy, la famille Nanalbay, la famille Nabarngar, à Ao Ngorgé de Benguewe, à la grande famille Girimbay et Ndotembay, à la famille Ngakumogé Tegio, à Yam Tengar Benoît Beko, à la famille Mile Tordibay, ainsi qu'à la famille Djimasera Naliri et Djimasera Mbayo Sar, au pasteur Enoch Ndigimbay à Kumra, à la famille Mounia Beur. Cet avis s'adresse aussi à Adriel Tognay au Cameroun, à Régine Ngarare, Rimtebay Banayal et Amne Yacoub, tous au Canada, à Mamkota Banayal à Gosbeda, à Pâques Dalgué, André Barry et Joël Barry au village Nankere Nangom, à Benjamin Ligring et au pasteur Ligring Ezaï, à tous les enfants ainsi qu'à tous les enfants de Yacoub Chaïb. Le lieu de recueillement est à Moursal, à la concession familiale, en face de l'ambassade de la République centrafricaine. La date de l'enterrement est fixée pour le mercredi 16 septembre 2026 au cimetière de Toukrapé à son âme.

20h, passé de 55 minutes dans notre studio. Je vous rappelle qu'à partir de 21h, vous suivrez les échos du palais. Toumaï, restez toujours dans notre monde.

0: Écho du palais Toumaï est de retour. Trois dossiers, trois urgences au menu de ce 12e numéro. Déficit pluviométrique, rentrée scolaire et accès à l'eau. Installez-vous bien. Bienvenue à tous. Exceptionnellement, pas de résumé de l'actualité. La place est à la réflexion. Une réflexion consacrée au déficit pluviométrique qui frappe le pays et aux mesures prises par le chef de l'État face à cette situation. Nassou Noudjiti nous livre son analyse.
1: La nature n'a pas été clémente cette année au Tchad. Damp Louis répond aux abonnés absents sur nos 1 284 000 km². Éleveurs et agriculteurs sont désespérés. Ils scrutent le ciel chaque jour que Dieu fait. À leur côté, s'inquiètent également les consommateurs vivant sur l'ensemble du pays. Chacun se demande de quoi sera fait l'avenir eu égard à la campagne agricole qui s'annonce déficitaire sur toute l'étendue du territoire national. Au plus haut sommet de l'État, le garant de la sécurité alimentaire du Tchad, le président de la République, chef de l'État, le maréchal du Tchad, Mamadou Idrissa Déby Itno, veille au grain. Il a décidé de prendre les taureaux par les cornes pour éviter à notre pays le spectre de la famine des années 1983-1985. Sur instruction du président de la République, des arrêtés sont signés le 9 septembre dernier. Le premier par le ministre du Commerce et de l'Industrie, interdisant l'exportation sur toute l'étendue du territoire national des mil, maïs, sorgho, blé, graines de coton ainsi que les sons et tourteaux issus de ces produits et de l'arachide. Le second arrêté est publié le même jour par le ministre d'État, ministre des Finances, du Budget, de l'Économie, du Plan et de la Coopération internationale, supprime les droits et taxes sur l'importation de produits alimentaires et d'équipements agricoles. Cet arrêté institue une exonération complète des droits et taxes à l'importation pour une catégorie étendue de biens incluant les aliments pour la consommation humaine et animale ainsi que les équipements techniques agricoles et hydrauliques. Le texte abroge l'ensemble des dispositions réglementaires antérieures qui seraient en contradiction avec ces dispositions. Ce n'est pas tout. 24 heures avant la signature de ces deux actes, le gouvernement et ses partenaires se sont réunis pour examiner la situation due au déficit pluviométrique et prendre des mesures idoines. 10 septembre 2026, le chef de l'État dépêche une délégation gouvernementale de haut rang à Abéché, chef-lieu de la province du Wadaï, pour évaluer les conséquences de la crise pluviométrique et pastorale. Conduite par le ministre d'État, ministre des Finances, du Budget, de l'Économie, du Plan et de la Coopération internationale, Tahir Hamid Nilin, la mission vise à recueillir les préoccupations des populations affectées, à identifier les besoins prioritaires et apporter des réponses adaptées à la situation. Outre le ministre des Finances, la mission comprend les ministres du Commerce, de l'Action sociale, de l'Élevage et de l'Agriculture. La province du Wadaï constitue la première étape de cette tournée gouvernementale qui s'étendra à 11 provinces du pays. Gouverner, c'est prévoir, dit un adage. S'inscrivant dans cette logique, le président de la République, chef de l'État, le maréchal du Tchad, Mamadou Idrissa Déby Itno, n'a pas voulu attendre le dépôt du rapport de la campagne agricole en cours pour monter au front de la lutte contre les effets de la sécheresse et du changement climatique. Le défi de subvenir aux besoins alimentaires de la population tchadienne est pour le maréchal du Tchad un sacerdoce.
0: Venons-en à la rentrée scolaire 2026-2027 qui est à nos portes. Une rentrée pas comme les autres, placée sous le signe du bilinguisme, de la formation et de la responsabilité. Pour en décrypter les enjeux, nous recevons Dr Boulay Koudi, secrétaire d'État à l'éducation nationale et à la promotion civique. Elle est l'invitée de la rubrique Regard d'experts.
2: Je dirais que oui, nous sommes prêts. Tout d'abord, nous avons pris une note circulaire pour préciser le calendrier scolaire. Et donc, ce calendrier a commencé déjà à être appliquée parce que nous avons fixé la rentrée administrative au 1er septembre. Cette rentrée est effective selon donc le calendrier. Nous avons aussi les classes d'examen qui vont commencer d'ici le 15 septembre, précisément les classes de 3e et les classes de terminale. Et les autres classes intermédiaires vont donc emboîter les pas dès le 1er octobre. Nous avons aussi donné des instructions aux conseillers provinciaux, aux recteurs d'académie, aux délégués provinciaux, aux inspecteurs départementaux et aux chefs des établissements pour qu'ils puissent veiller à ce que dès le 1er octobre, que toute la rentrée soit donc effective sur toute l'étendue du territoire. En ce qui concerne la mise en œuvre du bilinguisme pour l'année prochaine, je pense que l'application du bilinguisme obligatoire et total est un processus. Nous avons fait un état de lieu par académie, c'est-à-dire recenser les enseignants francophones, recenser les enseignants arabophones et recenser aussi les enseignants bilingues. Ce qui nous a permis de connaître un peu quels sont les gaps à combler. Et comme vous le savez, nous avons aussi pris un acte récemment demandant à tous les enseignants de l'éducation de pouvoir donc revenir. Et c'est dans le but donc de les redéployer et dans le cadre donc de l'application de ce bilinguisme. Ensuite, qu'est-ce que nous avons fait? On a recensé aussi un peu les manuels. Quels sont les manuels disponibles pour l'application de ce bilinguisme? Donc, on a réuni toutes les conditions. Nous avons pu avoir 2500 manuels qui ont été donc déployés dans toutes les académies l'année passée. Mais on a des manuels aussi qui sont en cours d'impression au niveau du CNC et qui seront déployés avant la rentrée scolaire. Nous avons aussi mis en place une équipe pédagogique pour essayer de savoir quel sera le contenu de ce qui va être enseigné dans le cadre de ce bilinguisme-là. Donc, on a défini donc, la stratégie d'enseignement du bilinguisme aussi. On a établi un calendrier que les enseignants doivent donc respecter dans le cadre du bilinguisme. Et ensuite, vous savez qu'il y a une formation qui vient de commencer pour comment tenir une classe bilingue. Donc, il y a 1500 enseignants qui sont en ce moment en train d'être formés. Et nous avons aussi 500 chefs d'établissement, c'est-à-dire les inspecteurs, les chefs d'établissement et autres, qui sont en train aussi d'être formés sur le suivi dans le cadre donc, de ce bilinguisme. Et je voudrais aussi tenir informé parce que beaucoup de gens pensent que ce bilinguisme-là, ça va être général dans tous les niveaux. Mais ce bilinguisme, on va le commencer dès la classe de CP1. Voilà, nous allons commencer en classe de CP1 et progressivement, nous allons donc ajouter les niveaux pour arriver à un cycle complet pour que lorsque un enfant termine la classe de CM2, ils puissent donc être bilingues jusqu'au niveau de la terminale, ainsi de suite. Donc, comme je viens de le dire, c'est un processus que nous avons enclenché. C'est vrai qu'il va avoir un peu de difficultés, mais à chaque fois, comme nous avons désigné aussi quelques écoles pilotes qui vont nous permettre donc d'évaluer à chaque fois, il y aura une évaluation en juin qui va nous permettre aussi de savoir quelles sont les difficultés rencontrées pendant la mise en œuvre de cette année et qu'est-ce qu'il faut donc corriger pour que nous puissions avoir vraiment un bilinguisme total et général donc pour le Tchad. Et je vous dis aussi que ça serait seulement dans les écoles publiques pour le moment. La question des infrastructures doit évoluer en même temps que la croissance démographique. Chaque année, l'État inscrit une ligne budgétaire et il prévoit donc la construction des infrastructures. Ça, c'est dans le budget de l'État. Et parallèlement au budget de l'État, nous avons aussi les partenaires qui nous appuient dans le cadre de la construction donc des infrastructures. Nous avons par exemple le projet Paraeb. Nous avons le projet Smart qui va commencer donc d'ici le mois de décembre et bien d'autres projets qui nous aident dans la construction donc des infrastructures. Mais déjà à court terme, Je vous informe que nous avons 300 salles de classe qui sont déjà disponibles, construites par le projet Paraeb, et qui seront réceptionnées d'ici le mois d'octobre. Donc ça, c'est déjà quelque chose qui est à court terme. Et à moyen terme, nous avons aussi des infrastructures qui sont en cours de construction et qui ne sont pas encore achevées. Et donc, qui vont plus tard, oui, seront achevées, bien sûr, et qui vont combler un peu aussi les gaps. Et à long terme, nous avons des projets qui ont été déjà validés, mais qui attendent à commencer, hein, dans le cadre aussi des infrastructures. Donc, je pense que ce n'est pas en un jour qu'on peut avoir les infrastructures, mais je pense que les efforts sont en train d'être consentis par le ministère, par le gouvernement aussi, pour que, à la longue, nous ne puissions pas avoir, par exemple, beaucoup d'enfants dans une classe. Parce que là, nous sommes... Il y a un pléthore d'enfants dans chaque classe. Mais je crois que dans un avenir proche, nous allons éradiquer ce problème pour que nos enfants puissent avoir une éducation, un enseignement de qualité. Vous savez que le bilinguisme que nous entendons mettre sur pied l'année prochaine n'est pas seulement l'affaire du ministère de l'Éducation nationale. Nous avons besoin de toutes les parties prenantes. Nous avons besoin de toute la communauté éducative, notamment les enseignants qui sont même les piliers de cette transformation. Nous avons les parents d'élèves qui nous appuient aussi dans ce sens, dans le cadre de l'éducation des enfants. Et nous avons aussi nos partenaires financiers et techniques qui croient en l'avenir de nos jeunes et qui nous appuient dans tous les sens. Nous devons tous constituer une synergie d'action pour que nous puissions arriver à une éducation de qualité au Tchad. C'est vrai que les défis sont immenses, mais main dans la main, je pense que nous allons relever le défi du système éducatif tchadien.
0: Après l'école, parlons de l'eau. Dans la province du Logone occidental, l'accès à l'eau potable progresse. Des châteaux d'eau construits ou réhabilités, des forages d'eau réalisés, des communautés soulagées, mais des défis persistent. Suivi.
1: Il y a des combats qui ne font pas la une des journaux, mais qui transforment des vies. L'accès à l'eau potable est de ceux-là. Dans la province du Logone occidental, ces dernières années, quelque chose change. Des châteaux d'eau s'élèvent, certains réhabilités ou renforcés, des zones entières voient l'eau arriver à portée de main. En effet, l'accès à l'eau potable reste un défi majeur au Logone occidental, une province densément peuplée. Le taux de desserte était estimé entre 50 et 60% en langage simple. Cela signifie que des centaines de milliers de personnes n'ont pas encore accès à une eau saine à proximité de chez elles. Pourtant, les infrastructures existent. On compte 94 adductions d'eau potable et unités de production hydraulique. La majorité sont hybrides, fonctionnant à l'énergie solaire et au groupe électrogène. Et 94 d'entre elles sont opérationnelles. Et puis, il y a les pompes à motricité humaine, CPMH, qui constituent le principal mode d'approvisionnement en milieu rural. On en compte 1471 dans la province du Logone occidental. Mais à côté de ces défis, il y a des réussites, des réalisations concrètes qui soulage des populations entières. Par exemple, à Bainamar, chef-lieu du département de la Dodje, le château d'eau réhabilité alimente désormais la ville. À Tala 1, par Benoué ou encore à Mbalkabra, des infrastructures similaires sont en service. Autant de projets qui découlent des engagements pris par le président de la République, le maréchal du Tchad, Mohamed Idriss Déby Itnou, est inscrit dans le chantier 7 de son programme politique. Le délégué provincial de l'eau et de l'énergie du Logone occidental, Nangayanga Richard, dresse un bilan nuancé mais encourageant.
3: Nous profitons pour remercier la plus haute autorité, en particulier le président de la République, le maréchal Mohamed Idriss Déby Itnou, pour sa politique quinquennale qui a fait que le Logone a bénéficié vraiment de presque 300 quelques ouvrages en deux ans et qui a rehaussé normalement le taux d'accès à l'eau potable qui varie de 50 à 64% pour le Logone occidental.
4: Des efforts significatifs donc, mais il faut voir la situation de près pour s'en rendre compte. Les populations, elles, voient leur quotidien allégé, mais par endroits, cela ne suffit pas encore à combler tous les besoins, car la démographie galope, les villes grandissent. Bainamar, à titre d'exemple, voit sa population augmenter et avec elle, les besoins en eau. C'est le constat du préfet du département de la Dodié, Abdelrahim Mohamed Abakar.
5: Vous savez, le château ne répond pas aux besoins de la population. La ville, entre-temps, c'est une petite ville, mais actuellement, elle est devenue grande, a plus de population. Et c'est pourquoi les gens ne peuvent pas satisfaire les clients. On a besoin encore d'un autre château pour renforcer ces châteaux.
4: La promesse du président de la République, le maréchal du Tchad, Mohamed Idriss Déby Itnou, contenue dans son chantier 7, vise à rendre l'eau et l'énergie accessibles à tous, notamment à travers un investissement massif pour assurer une couverture en eau potable pour tous les Tchadiens à l'horizon 2030. Cette promesse est en marche dans le Logone occidental, mais le chemin reste long, les besoins sont immenses, car l'eau, ce n'est pas seulement une question d'infrastructure, c'est une question de gestion, de durabilité, de résilience. Le comité de gestion des points d'eau, les pièces de réchange, la qualité de l'eau, les analyses physico-chimiques et bactériologiques sont autant de défis qui devront accompagner la dynamique de construction des ouvrages, laquelle, sous le mandat du chef de l'État, le maréchal du Tchad, Mohamed Idriss Déby Itnou, est loin de s'arrêter dans le Logone occidental et partout au Tchad.
0: Derrière les chiffres et les infrastructures, il y a des vies humaines, des femmes, des hommes, des enfants qui vivent ces changements au quotidien. Dans Élan, ils racontent ce que l'eau représente pour eux, ce qui a changé et ce qu'ils attendent encore.
6: Avant, on a vécu beaucoup de difficultés par rapport à l'eau. On a bu de l'eau dans des forages, on a bu aussi de l'eau qui est dans la pue et on a bu de l'eau du marigot. Donc on a beaucoup de difficultés. On tombe aussi beaucoup malade. Il y a des malades, il y a les diarrhées par-ci, par-là. Il y a aussi même l'autre, les maladies des enfants. Et on part souvent à l'hôpital à cause de l'eau. Donc pour le moment, Dieu merci, le chef de l'État nous a aidés avec du château d'eau. Mais ça ne nous suffit pas parce que l'efficacité du groupe là, ça n'atteint pas, ça ne couvre pas tout le monde.
7: Je voudrais tout d'abord remercier le président de la République. Avec toutes les villes et villages qu'il gouverne, s'il a décidé de nous donner de l'eau à Mekab, c'est une question de joie pour nous.
8: La capacité, comme on vient de souligner, la capacité est trop faible. Quand on tire l'eau vers 10h à 13h, l'eau est déjà épuisée. Il faut attendre demain à 10h et à 13h pour finir la journée avec. Donc c'est ça qui cause un peu des ennuis à la ville.
7: À Talade, la population souffre énormément et le chef de l'État a entendu notre cri de cœur. Grâce à l'eau qu'il nous a donnée, cela a permis à nos femmes, nos enfants et nos animaux d'étancher nos soifs et nous en sommes reconnaissants. Avant, on faisait au moins 15 km pour trouver de l'eau à boire. Parfois, pour avoir un peu d'eau, on est obligé d'acheter à 2000 francs le fût et en saison de pluie, on boit juste l'eau du marigot. Et donc, il y a assez de cas de maladies. Aujourd'hui, avec la disponibilité de l'eau du château, il y a un changement.
0: L'eau, c'est la vie, on le sait, mais le col, elle, c'est l'avenir. Dans la province du Logone occidental, les défis refont surface à l'occasion de la rentrée scolaire 2026-2027. Des bâtiments délabrés, des abris de fortune, des acteurs éducatifs qui attendent des solutions durables. C'est la réalité que notre équipe est allée constater sur le terrain. Reportage signé Naïm Ahmad Baba et c'est la rubrique L'œil de l'équipe.
9: Chaque année, à l'approche de la rentrée scolaire, les parents s'activent pour doter leurs enfants de fournitures scolaires. C'est fait en apparence anodin, ne l'est pourtant pas pour les parents du monde rural, pour qui la rentrée ne se résume pas qu'à l'achat des fournitures et au paiement des frais d'inscription. Dans la sous-préfecture de Tapol, département de la Dodié, province du Logone occidental, la course est d'une toute autre nature. Ici, avant même de penser au cahier, au stylo, ou aux frais de la scolarité, il faut d'abord s'assurer que les enfants auront un toit au-dessus de la tête. Car, à Tapol, les salles de classe sont construites par les parents eux-mêmes. Chaque année, ils remettent en état ce qui peut l'être. Ils réparent les toitures qui suintent, consolident les murs qui menacent de céder. Et quand il n'y a plus rien à réparer, quand un bâtiment ne s'est pas effondré, comme ce fut le cas lors des intempéries de 2023-2024, ils construisent des abris de fortune. Des abris en paille qui ne méritent pas le nom des salles de classe, mais qui sont tout ce que ces enfants ont pour étudier. Le chef de canton de Tapol, M. Ducolmbaye Romain, connaît cette réalité mieux que quiconque. Il la vit au quotidien.
10: Des bâtiments que vous voyez, c'est l'effort des parents, avec l'appui, l'effort conjugué même de la population. Nous avons organisé des collectes et puis fabriqué nous-mêmes des briques que vous avez vues le récent là, pour construire ces quelques bâtiments. Mais chaque année, à la rentrée, nous demandons au village, chaque village, de venir avec des pailles, des bois, pour construire des hangars, pour abriter pour servir de classe et abriter aussi les élèves. Et c'est un éternel recommencement. Vous voyez tout ça, l'espace qui est là, il y a des hangars, mais comme c'est les vacances, tout est parti. Et à la rentrée, d'ici octobre, nous allons encore reprendre ces mêmes gymnastiques. Le plaidoyer que nous pouvons faire maintenant aux plus hautes autorités de ce pays, surtout notre président, maréchal, de voir l'état où se trouve notre lycée, de nous aider à construire quelques bâtiments pour que la souffrance de nos populations, des élèves qui font aussi des kilomètres, puisse arrêter, parce que cet établissement date de longtemps, mais nous n'avons pas pu obtenir une dotation ou bien des aides.
9: Le cas de Tapol n'est pas isolé, car à l'échelle de la province du Logone occidental, plusieurs établissements font face aux mêmes difficultés. Bâtiments en état de délabrement, manque de salles de classe et absence de latrines sont légion. Autant de freins à la scolarisation et à la qualité de l'enseignement. Mais à voir de près, le tableau est contrasté. Dans les grands centres, des efforts significatifs ont été déployés dans le cadre de la matérialisation des engagements du chef de l'État. Des écoles ont été construites, réhabilitées, équipées. Mais dans le milieu rural, la situation reste préoccupante. Les infrastructures scolaires sont insuffisantes, vétustes, parfois absentes. C'est précisément ce que le président de la République veut savoir. Voir les réalités du terrain, pas se fier au seul rapport enjolivé, dresser un bilan, voir les faits, rien que les faits. C'est ce à quoi s'attelle la mission de la cellule de suivi et évaluation des politiques et projets présidentiels qui a sillonné pendant des semaines les sous-préfectures et préfectures du Logone occidental, du Logone oriental, du Mandoul et du Moyen-Chari. Cette réalité, le délégué de l'éducation nationale et de la promotion civique du Logone occidental, M. Djekoula Djikondingam, la reconnaît. Il ne la cache pas. Djekoula Djikondingam explique.
11: En Mandoul, il y a des infrastructures coloniales qui sont là, qui constituent des risques pour les enfants. Mais la plus grande partie ici, dans le chef de la province, c'est des réhabilitations ou bien des murs de clôture qu'il faut mettre. Le chef de l'État a tellement investi pour la province du Logone occidental, surtout en matière d'infrastructures scolaires. C'est des très beaux bâtiments, mais qui nécessite maintenant peut-être des réhabilitations. Donc c'est des actes vraiment à encourager. Nous sommes toujours dans le besoin. On ne peut pas dire que non, ça nous suffit. Le plus important, c'est que dans les zones rurales où les parents d'élèves, l'association des parents d'élèves qui se démêlent pour construire des hangars de fortune ou bien des hangars améliorés, à chaque fois, quand au mois de mai, le vent vient emporter, l'année prochaine, il reprend la même chose. C'est là où il y a le hic.
9: Le président de la République, le maréchal du Tchad, Mohamed Idriss Déby Itno, l'a écrit noir sur blanc dans son programme politique. Le chantier cadre, intitulé « Refonder le système éducatif et bâtir un plan ambitieux pour la jeunesse et les sports », surtout en son action numéro 28, prévoit, je cite, « une éducation de qualité pour chaque enfant tchadien ». Fin de citation. Cette promesse, elle vaut pour tous les enfants du Tchad, ceux des villes et ceux des villages, ceux de grands centres, tout comme ceux des zones les plus reculées.
0: Le déficit pluviométrique, la rentrée scolaire, l'accès à l'eau, trois dossiers qui touchent directement la vie des Tchadiens, trois priorités que le président de la République a prises à bras le corps et intégrées dans son programme politique. Cette semaine, nos équipes ont été sur le terrain. Elles ont vu des défis, elles ont vu des réussites, elles ont entendu des attentes et elles ont rapporté fidèlement ce qu'elles ont constaté. Merci d'avoir été à nos côtés. À la semaine prochaine.

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0: Mesdames, Messieurs, bienvenue à l'écoute de votre magazine consacré à l'importance d'une alimentation équilibrée et saine. Au micro, je suis Dior Hassan. Une alimentation saine et équilibrée apporte une bonne quantité et une variété d'aliments sains et exempts des maladies et des substances dangereuses. Il vaut mieux prévenir que guérir, dit-on. Quelle est l'importance d'une alimentation équilibrée et saine? Pourquoi une alimentation est-elle surtout importante dans la vie active? Et comment manger convenablement? Autant de questions que nous allons aborder avec notre invité, professeur Soudi Imar Djibrine, nutritionniste et directeur général du Centre de contrôle des qualités des denrées alimentaires. C'est Kogda.
1: Bonjour.
2: Bonjour.
1: Professeur, est-ce que vous pouvez nous expliquer qu'est-ce qu'une alimentation?
2: Bien, l'alimentation, c'est le mécanisme par lequel les aliments sont ingérés. En même temps que nous mangeons, nous nous alimentons. Mais aussi, l'alimentation, c'est aussi le mécanisme qui permet de calmer la faim. Quand on s'alimente, il faut d'abord voir quels sont les nutriments nécessaires que l'on s'approvisionne. Parce que en nous alimentant, tout aliment contient des nutriments. Un aliment, c'est une substance d'origine généralement naturelle, d'origine animale ou végétale, utilisée donc pour nourrir l'organisme. L'aliment est constitué des nutriments.
1: Autrement dit, professeur,
2: les nutriments sont des substances constitutives des aliments. Quand vous prenez un aliment comme le maïs, il contient du sucre, donc ce qu'on appelle les glucides, et il contient également des lipides à une proportion relativement basse, également des protéines, et également des minéraux et des vitamines et de l'eau. Donc ça, ce sont des nutriments. Les substances constitutives d'un aliment s'appellent des nutriments.
1: Comment faire pour avoir une alimentation équilibrée?
2: Bien, on parle d'une alimentation équilibrée et saine quand elle contient donc tous les nutriments nécessaires pour l'organisme à des proportions bien définies. L'organisme a besoin de beaucoup plus d'énergie.
1: Et donc,
2: un homme normal, si vous voulez, maintenant une activité modérée, qui pèse environ 65 kg, doit avoir besoin de 3000 kcal, par exemple, par jour. Et une femme de 55 kg doit avoir besoin de 2200 kcal par jour. Et donc, cette quantité d'énergie est apportée en grande partie, si vous voulez, par les glucides. 65%, c'est les glucides qui fournissent donc cette énergie. Autrement dit, c'est le carburant de l'organisme. 20 à 25%, c'est des lipides et 10 à 15%, c'est des protéines. Pour avoir une alimentation équilibrée, il faut donc absolument veiller à telle sorte que dans votre apport d'énergie, qu'il y ait beaucoup plus, si vous voulez, un apport glucidique pour apporter donc de l'énergie. Si, par exemple, vous consommez que de la viande, alors ça, vous ne vous approvisionnez pas en énergie. L'organisme a besoin de beaucoup plus de glucides, si vous voulez, que des protéines.
1: Ce qui nous amène à vous poser la question. Donc, tout doit être rationné.
2: Les protéines doivent représenter 10 à 15%. Les lipides, 20 à 25%. Il faut absolument s'alimenter de façon régulière. Comme je l'avais dit, cet apport de 3000 kcal par jour, c'est vraiment par jour. Et tous les nutriments sont également fournis à des proportions bien délimitées.
1: Professeur, quelle est la fréquence d'une bonne alimentation quand on sait que beaucoup de nos concitoyens vivent au seuil de la pauvreté? Doit-on privilégier la quantité ou bien la qualité?
2: Ce qu'il faut retenir, c'est que tout aliment en excès devient nuisible. Même si vous buvez du lait en excès, ça devient nuisible. Il faut varier.
1: Professeur, ce qui nous amène à vous poser la question de savoir qu'est-ce qu'une ration alimentaire?
2: C'est la quantité d'aliments dont l'organisme a besoin par jour pour son développement harmonieux. Pour une ration normale, il faut qu'elle soit d'abord dans un premier temps suffisante en termes d'énergie, je le disais tout à l'heure, 3000 kcal pour la personne de 65 kg, ainsi de suite. Et puis, il faut qu'elle soit d'abord suffisante, il faut qu'elle soit équilibrée. Hein, l'équilibre, il faut que les proportions soient bien établies, c'est-à-dire l'apport en glucides soit de 60 à 65%, l'apport en lipides soit 20 à 25% et l'apport en protéines soit 10 à 15%. C'est ce que nous constatons dans nos repas. Quand nous consommons, nous mangeons, nous avons par exemple la boule de maïs ou nous avons du riz, c'est ça qui domine nos plats. Et c'est ça l'apport en glucides. Il représente 60 à 65% naturellement. Et le reste, il faudrait donc 10 à 15% des protéines, c'est-à-dire de la viande, du poisson, etc. Et puis, on a donc 20 à 25% constitués donc des lipides. Donc, globalement, il faut qu'elle soit d'abord cette ration-là, cet apport alimentaire, si vous voulez, quotidien. Il faut qu'elle soit d'abord suffisante, je l'avais dit. Il faut qu'elle soit équilibrée, en termes de proportion. Il faut qu'elle soit variée, c'est très important.
1: Professeur, soyez plus explicite.
2: Vous n'allez pas manger du riz avec, comment dirais-je, une sauce d'arachide ou bien une sauce constituée du gombo, matin, midi, soir, le lendemain, etc. C'est pas normal. Il faut varier cette alimentation-là. Quand vous mangez quelque chose à midi ou le matin, le soir, il faudrait qu'on varie cette alimentation. Donc, il faut qu'elle soit variée, c'est-à-dire les nutriments doivent être fournis par différents types d'aliments. D'accord? Et en quatrième position, il faudrait qu'elle soit saine. Saine pour ne pas induire des conséquences fâcheuses pour l'organisme. Il ne faut pas que l'aliment soit pourri, il faut que l'aliment soit sain, il ne faut pas que l'aliment soit contaminé. Voici donc les quatre critères d'une bonne ration alimentaire. Il faut qu'elle soit d'abord suffisante, il faut qu'elle soit équilibrée, il faut qu'elle soit variée, provenant de différentes sources, et il faut qu'elle soit saine.
1: Qu'est-ce qui est conseillé de manger chaque jour?
2: Bien, ce qui est très important à retenir, c'est que dans notre alimentation, il faut des aliments énergétiques, des aliments de construction. L'aliment énergétique, c'est beaucoup plus, comme je le disais tantôt, les céréales, etc. D'accord? Les féculents, comme les patates, les pommes de terre, etc. Tout ça. Il faut des aliments de construction. Les aliments de construction sont des aliments qui sont riches en protéines, comme la viande, hein, le poisson, et également l'arachide, également riche en protéines d'origine végétale, ou encore les haricots. D'accord? Et il faut qu'elle soit également un aliment de protection. Il faut que l'aliment contienne, si vous voulez, des légumes et des fruits. C'est très important. Protection contre les maladies. Chaque aliment que nous allons consommer, c'est-à-dire chaque repas, si vous voulez, que ce soit à midi ou le soir, il faut absolument qu'on complète cela avec un fruit. Nous avons les fruits de saison. Nous avons les pastèques, nous avons les mangues, etc. Tout ça. Chaque saison a ses fruits. Et il faut absolument accompagner les fruits. C'est ce qu'on appelle les aliments de protection. Et il faut également, dans notre alimentation, toujours des légumes, légumes frais. C'est ce que nous consommons aussi. Nous avons, par exemple, la salade. Nous avons, si vous voulez, les feuilles de manioc, les feuilles d'osée. Nous avons les épinards. Nous avons le gombo. Tout cela constitue donc des légumes. Et il faut des tomates, tout ça. Donc, ce sont des sources de minéraux et des vitamines. Ils sont extrêmement importants pour la protection.
1: Normalement, on doit les consommer chaque jour.
2: Absolument. On doit les consommer chaque jour. On conseille, d'ailleurs, les nutritionnistes, on conseille même jusqu'à 5 différents fruits et légumes par jour. Il faut toujours varier cela. C'est très important. Si vous mangez, par exemple, les feuilles de manioc à midi, il faut le soir, par exemple, il faut comme le gombo, etc., tout ça. Ça permet donc de varier notre alimentation et donc varier également les sources. Voilà. Et surtout, quand il s'agit des protéines, les protéines surtout végétales, ces protéines manquent toujours d'un acide aminé essentiel qu'il faut compléter. Donc, l'un, si un aliment d'origine végétale manque d'un acide aminé essentiel, il faut le compléter avec un autre aliment d'origine végétale, donc qui contient l'autre acide aminé manquant. Et donc, ça permet de compléter cela, de compléter le nutriment manquant. Voilà.
1: Certaines personnes ont tendance à dire qu'elles ont bien mangé, juste en bourrant le ventre. Mais est-ce que cette manière de faire fournit les aliments nécessaires que l'organisme a besoin?
2: Ah non, pas du tout. Il faut éviter ce qu'on appelle le bourratif. C'est ça qui constitue également ce qu'on appelle la malnutrition. La malnutrition, ce n'est pas seulement la carence. C'est aussi l'excès.
1: Professeur, plutôt une personne s'alimente bien et de façon équilibrée, plus elle restera en bonne santé. Cette assertion est-elle vraie?
2: Quand on mange de façon excessive un seul type d'aliment, ça ne nous approvisionne pas, si vous voulez, avec tous les nutriments nécessaires. Je le disais tantôt, notre ration alimentaire doit être variée. Il faut absolument la varier. Et surtout, il faut toujours veiller à ce que tous les groupes d'aliments y figurent, c'est-à-dire les aliments énergétiques, les aliments de construction et les aliments de protection, ce qu'on appelle les légumes et les fruits. Et il faut également veiller à ce que votre alimentation soit une alimentation de construction qui contient au moins des protéines. C'est très important parce que les protéines, c'est ça qui constitue donc le nutriment majoritaire, si vous voulez, dans notre organisme.
1: Il est prouvé que les aliments appropriés apportent de l'énergie nécessaire au bon fonctionnement des cellules humaines et permettent le développement harmonieux du corps. D'où la nécessité de surveiller ce que l'on mange en termes de qualité et de quantité.
2: Absolument. Comme je le disais tantôt, la malnutrition, ce n'est pas seulement pour les enfants. Les adultes tombent également dans ce piège de malnutrition. Ce n'est pas aussi les pauvres qui sont toujours malnutris. On peut être riche et malnutri parce qu'on mange de façon excessive. Et donc, cet excès-là va induire donc des maladies comme l'obésité, vous avez le diabète, vous avez le problème d'hypertension, etc., tout cela. Donc, ce sont des excès. Et ces excès, justement, provoquent donc diverses maladies. On les catégorise également dans la rubrique des malnutris. Voilà.
1: Quelles sont les conséquences que peut causer le mélange des aliments frais au chaud?
2: Bien, il est toujours conseillé de manger notre repas chaud. Pourquoi? Parce qu'en chauffant le repas, ça permet donc de détruire tout ce qui est micro-organisme pathogène, c'est-à-dire les micro-organismes qui provoquent des maladies. Juste à 68 degrés, on tue tout ce qui est micro-organisme qui provoque des maladies. Et donc, il est fortement conseillé de chauffer toujours notre alimentation. On a toujours tendance, si vous voulez, boire de l'eau, par exemple, fraîche, hein, juste après avoir mangé, etc. Cela est déconseillé. La température corporelle est de 37 degrés. Et quand vous envoyez, justement, de l'eau extrêmement fraîche, après avoir mangé ou quand on a soif, ça crée un certain problème au niveau de l'organisme et puis ça réduit également l'absorption des nutriments. Et donc, il est vraiment déconseillé de consommer surtout de l'eau fraîche quand on vient de manger. Ça réduit donc l'absorption des nutriments.
1: Certaines personnes, quand ils mangent de la nourriture chaude, après ils prennent des boissons fraîches. Après cela, ils prennent du thé ou du café.
2: C'est dans nos habitudes, mais il est fortement déconseillé d'ailleurs de prendre du thé ou du café juste après avoir mangé. Il faut au moins se patienter environ 30 minutes. Pourquoi ? Parce que dans le thé et le café, il y a des antinutriments. On a par exemple la théine. On a également la caféine qui forme des complexes avec les nutriments tels que le calcium, tels que le fer, etc. Et puis ça les rend indisponibles. L'organisme a besoin du calcium. L'organisme a besoin du fer, par exemple, pour la production du sang, on a besoin du fer. Également le calcium dans l'ossification du squelette. Le manque donc de ces nutriments provoque également des maladies. Le calcium, sa carence provoque ce qu'on appelle l'ostéoporose. Et puis la carence en fer, ça produit ce qu'on appelle l'anémie. Et donc consommer à chaque fois du thé ou du café juste après avoir mangé, on réduit le taux de ces nutriments indispensables pour l'organisme. Vous voulez que l'organisme les utilise, ça va plutôt dans les fesses. Et donc, il faudrait attendre quand même que l'absorption puisse avoir lieu avant donc de consommer votre thé ou votre café.
1: Qu'est-ce qu'il faut manger la nuit pour éviter la fatigue au réveil?
2: Bien, ce qu'il faut absolument conseiller, c'est toujours l'exercice physique. Parce qu'on ne doit pas manger et s'allonger. Ça provoque donc un problème d'indigestion. Il faudrait absolument qu'après avoir mangé, il faut pratiquer une petite marche digestive. Ne serait-ce que le tour, un peu de tour dans la maison, etc. Tout ça, faire quelques exercices, ça permet donc de faciliter la digestion. Voilà.
1: Est-il bien de manger tard dans la nuit?
2: Non, c'est pas du tout conseillé de manger tard dans la nuit. Ça va créer ce problème de fermentation, comme je disais, le problème d'indigestion. Et donc, ça provoque également le problème de constipation. Et il vaut toujours mieux manger un peu tôt. Et surtout, comme je le disais tantôt, on ne doit pas manger et s'allonger. C'est complètement déconseillé. Il faut toujours pratiquer quelques exercices physiques avant donc d'aller au lit.
1: Quelle est l'heure idéale de prendre les dîners, par exemple?
2: Tout dépend, comme on peut prendre le dîner juste après 18h, 19h. Mais ce qui est conseillé, c'est de ne pas manger et s'allonger. C'est le plus important, d'accord? Puis limiter surtout les boissons gazeuses, qui sont donc des sucres superflus. Et c'est ça qui est à l'origine même du diabète, si vous voulez. Parce que manger...
1: On voit que le diabète prend des ampleurs.
2: Tout à fait. Nous avons toujours tiré la sonnette d'alarme, mais malheureusement, les gens s'y mettent toujours. Prendre une canette de jus, une seule canette peut contenir jusqu'à 17 carreaux de sucre. Et donc, si vous prenez 2-3 canettes par jour, quelle que soit la production d'insuline qui permet de diffuser le sucre, il ne pourra pas diffuser tous ces sucres. Il y aura toujours des sucres superflus qui resteront dans le sang et c'est le diabète qui va s'installer progressivement.
1: Quel aliment faut-il conseiller aux personnes âgées et à celles qui sont atteintes de certaines maladies?
2: Bien, ce qu'il faut conseiller aux personnes âgées, c'est de ne pas leur donner beaucoup plus d'aliments solides. Il faut des aliments semi-liquides, si vous voulez, du bouillon, de bouillon de légumes, etc. Et c'est ça qui permet donc, surtout aux personnes âgées, de s'approvisionner, surtout en calcium, parce qu'il y a un ramon.

0: un régime moins salé, etc. Tout cela. Donc, ils doivent respecter, si vous voulez, les consignes données, les prescriptions données par le médecin, voilà, pour éviter donc de tomber dans l'aggravation des maladies.
1: Comment faire pour avoir une bonne alimentation?
0: Bien, pour avoir une bonne alimentation, comme je le disais tantôt, il faut que l'aliment que l'on consomme soit suffisant, il faut qu'il soit équilibré, il faut qu'il soit varié et que cet aliment soit sain. Ça, c'est le plus important. Ces quatre critères sont extrêmement importants pour une alimentation saine.
1: Quel est votre dernier mot à l'égard de la population?
0: Bien, à l'égard de la population, moi, ce que je conseille, c'est toujours d'inscrire les légumes et les fruits dans notre alimentation. On ne doit pas manger trop solide. Il faut absolument manger, mais privilégier également comme les fruits qui permettent la digestion, ce qui permet d'éviter également le problème d'hémorroïdes, le problème de constipation, etc. Donc, c'est ce que j'appelle ici les aliments de protection. Ce sont les légumes et les fruits. C'est vrai que nous mangeons quand même des légumes, mais à une certaine période.
1: Oui, les gens disent que c'est cher et tout ça. Lorsqu'on a une grande famille, on ne peut pas avoir de fruits.
0: Non, pas du tout. Ce n'est pas du tout vérifié. L'alimentation n'est pas forcément liée à une richesse ou à une situation financière assez dense. Non, avec peu de moyens, on peut très bien manger également. Faire une formulation, par exemple, à base du riz ou du maïs ou du mil avec notre sauce arachide. Hein, c'est aussi des légumes, d'accord? Et on peut également associer des feuilles de légumes à feuilles vertes comme par exemple le manioc qu'on a également à prix un peu plus accessible. Hein, les feuilles de manioc, les feuilles d'osée, l'épinard, etc. Tout ça, le cocoris ou le tori, ce qu'on appelle moulouchi, etc. Donc tout cela sont des aliments qui sont riches et qui sont accessibles pour tout le monde. Et à cela, il faut associer toujours des fruits. Et on a des fruits de saison. Aujourd'hui, par exemple, avec 500 francs, je ne sais pas, 1000 francs, vous aurez déjà une pastèque pour toute la famille. On ne doit pas être forcément riche pour mieux manger. Hein. Donc, il faut se focaliser sur les fruits de saison. On ne vous demande pas d'aller manger les pommes ou je ne sais pas, les raisins, etc. Tout ça. Et c'est peut-être pas accessible à tout le monde. Mais on a toujours des fruits de saison. On a aujourd'hui la période de goyave. À chaque fois, il faut s'arrimer aux fruits de saison. Il y a les périodes de mangue où les mangues pullulent sur le marché. À 50 francs, vous avez une mangue. Donc, cela.
1: Si c'est pas tous les jours.
0: Mais c'est pas tous les jours. Je dis bien les fruits de saison. Il y a toujours des fruits de saison. Hein, il y a des saisons des oranges, etc. Tout ça. Il faut s'arrimer donc à ces fruits de saison, ne pas manquer donc des nutriments nécessaires. C'est vrai qu'à un moment donné, en saison sèche, quand on voit, on n'a pas toujours accès aux fruits, comment dire, surtout aux légumes frais, mais qu'à cela ne tienne, on peut toujours avoir toujours nos fruits ou bien faire également un petit jardin potager pour manger sain. On peut cultiver par exemple l'épinard à la maison, faire notre épinard et puis consommer, même le manioc. On peut avoir 4-5 pieds de manioc et ça permet également d'avoir des légumes à la maison.
1: Donc c'est pour rester en parfaite santé.
0: Tout à fait, pour rester vraiment en parfaite santé, il faut absolument que la population inscrive la consommation des légumes à feuilles vertes foncées et également les fruits dans notre alimentation.
1: Merci.
0: C'est moi qui vous remercie.
1: Il est essentiel d'avoir une alimentation variée et équilibrée pour permettre à l'organisme d'assurer correctement ses fonctions. Une bonne alimentation améliore non seulement le bien-être physique, mais améliore également l'humeur. L'adoption d'un régime alimentaire sain tout au long de la vie contribue à prévenir toutes les formes de maladies et des pathologies non transmissibles. Mesdames et messieurs, mangez équilibré pour une parfaite santé. Nous venons de recevoir comme invité professeur Soudi Imar Djibrin. Avec lui, nous avons abordé l'importance d'une alimentation équilibrée et saine. Prise de son Mohamed Batran, présentation Diora Hassan, à la réalisation Alifa Mohamed Saïd. Au revoir et au prochain numéro.

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1: Mesdames, messieurs, bienvenue à toutes et à tous dans votre émission Un nom, un parcours. Aujourd'hui, c'est un plaisir pour nous de recevoir M. Djibril Assal Ndala, une figure politique et syndicale tchadienne notable, principalement reconnue pour son rôle historique au sein du mouvement syndical et son engagement dans l'opposition. Djibril Assal Ndala est bien connu du public tchadien. Il est notre invité aujourd'hui. Nous allons découvrir ensemble son parcours, donc c'est un plaisir. Bienvenue dans notre émission.
2: Bonsoir, camarade.
1: Merci beaucoup. Alors, comme je disais tantôt, vous êtes Djibril Assal Ndala. Vous êtes notre invité aujourd'hui. Dites-nous, où et quand est né Djibril Assal Ndala?
2: Je suis né le 1er janvier 1949 à Oumran, dans le département de Mangalmé, dans un village qui s'appelle Oumran. Mais j'ai grandi à Baro, dans le canton de Ngor. Donc c'est là où j'ai grandi et j'ai fréquenté l'école.
1: C'est le fruit de quelle union?
2: Bon, mon père s'appelait Assal Ndala et maman s'appelle Le Amdak Youssouf. Ils sont tous deux décédés.
1: Merci beaucoup. Alors c'est à Baro que vous avez commencé vos premiers pas à l'école?
2: Oui, à Baro. D'abord, quand on était tout petit, mon père ne voulait pas qu'on aille à l'école parce que c'était une école catholique. On l'appelait Saint-François-Xavier et lui, il était imam de Baro. Alors donc, comme ce sont des chrétiens, il n'a pas voulu qu'on s'inscrive à l'école. Mais arrivé à un certain âge, mon grand frère, il est défunt, il s'appelait Zacharia, il est parti voir le directeur de l'école qui est un prêtre. Il s'appelait Paul Carrard, de nationalité suisse, pour lui exposer notre cas en disant « Nous voulons bien venir fréquenter l'école, mais notre papa s'oppose. » Alors le directeur, qui est un type très très énergique, et qui allait même dans des maisons pour chercher des enfants d'âge scolaire. Il était venu avec le fils aîné du chef de canton à Marep. Alors, Diana, il est décédé aussi. L'enfant était au niveau de CM1, donc il déjà parlait bien français. Et il a posé la question à notre père pour quelle raison il ne voulait pas qu'on aille à l'école. Et notre papa lui a dit que non, lui, il est marabout, il est musulman. Eux, ils sont catholiques. Et il constate que les enfants qui fréquentent cette école deviennent des chrétiens. Or, lui, il ne veut pas que ses progénitures soient chrétiens. Et le père lui a dit que non, ceux dont les parents sont chrétiens, là on leur apprend le catéchisme. Ceux dont les parents veulent que les enfants deviennent chrétiens, là aussi on les baptise et ils deviennent chrétiens. Mais lui, en tant qu'imam et musulman, s'oppose à ce que ses enfants soient baptisés. On va nous enseigner uniquement le français, le calcul, la géographie, tout ça. Mais pas le catéchisme.
1: Voilà. Ça, c'est une condition.
2: Et c'est comme ça que notre papa a dit, dans ce cas-là, il n'y a pas de problème. Et nous étions trois et nous étions entrés le même jour à l'école.
1: Trois de même père?
2: Oui, de même père, mais une mère différente. Alors donc, on a fréquenté et le fait qu'on ait déjà mémorisé le Coran, tout ça, là, ça a éveillé, disons, notre mémoire. Et moi, j'ai eu la chance de passer 4 ans à l'école primaire et après, j'étais admis au concours et au CP.
1: Donc, vous avez sauté de classe?
2: Oui, j'ai sauté. Donc, puis j'étais venu au CG de Mongo. Ensuite, CG venait d'être créé, ça faisait 1 an et c'était la deuxième année. Moi, je voulais aller au lycée franco-arabe d'Abéché, comme un peu marabout. Mais malheureusement, le directeur du CG avait carrément barré le nom Abéché là et mis Mongo. Donc, j'étais obligé de rester à Mongo. 3 mois après la rentrée, il y avait un concours pour ouvrir un cours normal à Fort-à-Chambeau. J'ai fait le concours. Et le premier, c'était un gars de Koumra. Et moi, j'étais le deuxième. Donc, on est parti à Fort-Chambeau.
1: À partir de la sixième?
2: De la sixième. On a fait 3 ans à l'école de Mongo. Et pour la petite histoire, à l'époque, on avait une bourse de 2000 francs à Mongo. Arrivé à Fort-Chambeau, on avait une bourse de 4000. Vous voyez, le double. Donc, c'était vraiment bien. Donc, on a fréquenté jusqu'au niveau de 4e. Ils ont constaté que le programme qu'on nous enseignait était identique à celui du CIG. Donc, ils nous ont demandé de repartir dans notre CIG d'origine. J'ai reparti à Mongo. Donc, passé la 3e, j'ai raté les BPC. J'ai fait le concours de centre pour logique de N'Djamena. J'étais venu. Et donc, pour être un monteur supérieur, j'ai passé les diplômes de monteur supérieur et j'étais candidat libre au BPC. J'ai été admis. Donc, on m'a admis à l'école normale de Fort-Chambeau.
1: Vous êtes reparti encore à Fort-Chambeau pour la deuxième fois.
2: Oui, oui. Directement en deuxième année. À la fin de l'année, j'ai obtenu les diplômes d'un seul adjoint. Donc, j'étais affecté à Moussouro. en 1969. Et à l'école de Mossoro, j'étais chargé d'école, puis directeur d'école. Et puis mon épouse m'avait rejoint. Elle était au Sacré-Cœur. Elle a passé le PC et elle est revenue en Djamena à l'école normale. Moi, j'ai été affecté à N'Djamena aussi, pour la mine à l'époque. C'était en 1973, je me rappelle. Et j'étais affecté à l'école de Bololo, où j'ai enseigné pendant 2 ans. Bon, par la suite, j'ai été admis à la 3e année de l'école normale de Fort-Lamy. Notre directeur était Moussa Kadam. Mais donc, on a fréquenté à la fin de l'année. Je me suis présenté au diplôme d'instituteur et au bac. Et nous étions deux de l'école normale à l'époque. Quelqu'un qui s'appelait Birré Martin et moi-même, on était admis au bac. Et c'était après le coup d'État. Et là, les militaires ont constaté qu'il fallait former des gens en relations internationales. Donc, j'ai une bourse pour aller à Bruxelles, en Belgique. J'ai passé une année, mais les conditions étaient difficiles. La bourse était de 35 000, mais elle n'était pas régulière. Alors finalement, nous tous qui fréquentaient en Belgique, on était obligés de venir en France, où je me suis inscrit à l'Institut d'études politiques d'Aix-en-Provence, à côté de Marseille. C'est l'Académie d'Aix-Marseille. Donc là, j'ai passé 2 ans. Après, on m'a refusé parce que j'ai redoublé. Il y a une professeure qui m'a donné une note qui ne permettait pas de passer en 2e année. Et logiquement, en principe, je voulais être réorienté pour faire la pédagogie ou la psychologie. Mais on m'a ramené au Tchad. Là, je n'ai pas voulu reprendre l'enseignement. Et il y avait un jour un communiqué à la radio Tchad qui disait que la star nationale voudrait recruter des bacheliers. On était une dizaine à passer le test. Et nous étions 2 admis, une fille et moi. La fille, on était parti voir le chef du personnel pour lui demander quelles étaient les conditions qu'on nous faisait au niveau de la star nationale. Ça, c'est en décembre 78. On nous a dit qu'on nous recrutait avec un salaire de 50 000. Bon, moi, ce que j'ai gagné dans l'enseignement, j'ai accepté en misant sur l'avenir. La fille, quand on était sorti, elle m'a dit qu'elle a passé également un test au niveau de la BAC. Donc, vous voyez la remarque importante que j'étais à faire. À l'époque, les choses se faisaient dans la transparence. On diffusait un communiqué à la radio pour dire qu'il y a des postes vacants dans tel établissement. Et tous les bacheliers, aussi, voilà, et ceux qui sont admis, sont recrutés indépendamment de leur origine ou de leur religion. C'était Manon qui était présent, le directeur général, c'était Clamou Marcel. Bon, mais j'étais admis. La fille m'a dit qu'elle a passé également un test à la BAC. Moi, je lui ai conseillé d'aller à la BAC pour demander quelles sont les conditions qu'on lui offrait là-bas. Et quand elle est partie, elle n'est plus revenue.
1: Alors, ça, c'est parce qu'on lui a proposé mieux que
2: bien
1: la
2: sûr, bien sûr. La BAC, c'est quand même. Bon, mais finalement, on a fait appel au 3e qui s'appelait Dodigarba, c'est un gars de Gounouguéa. C'est avec lui qu'on travaillait. Et puis après, on nous a envoyé à l'Institut africain des assurances de Tunis en 1984. Où on était admis, on était revenu. Et j'ai continué ma carrière à l'ESSAR. Et comme vous le savez, le mouvement syndical, nous l'avons créé après les événements de 1979. Certaines personnalités de FAN qui avaient créé ce qu'ils ont appelé un comité d'action ouvrière, dont l'objectif était de recueillir des fonds pour secourir les gens qui ont perdu leur emploi et avaient beaucoup d'établissements conformés. Certains sont partis au sud et tout ça. Donc, leur objectif, c'était de chercher des moyens pour aider les gens qui ont perdu leur emploi à suite de la guerre. Bon, ils nous ont réunis. Moi, j'étais délégué des personnes de l'Assemblée nationale et je leur ai dit que non, moi, ça ne convient pas. Le comité d'action ouvrière n'a aucune base juridique. Or, nous, en tant que délégués du personnel, on a la possibilité de créer un syndicat. Donc, si vous voulez qu'on travaille ensemble, on crée un syndicat. Le comité, c'est conjoncturel. Et les événements, la guerre, tout ça, là, c'est temporaire. Donc, nous, on veut quelque chose de permanent et qui a une base juridique.
1: Donc, c'est la toute première structure syndicale.
2: Oui. Alors, donc, le 7 octobre 1979, on s'est réunis au ministère des Affaires étrangères de l'époque, hein, pas les nouveaux, et on a créé la Confédération syndicale du Tchad. Bon. On l'a créé dans des conditions pas démocratiques, parce que les FAN avaient élaboré une liste. Président Issac Hassan Justin, qui s'appelait Justin à l'époque. L'adjoint, c'est Bourkabata, toujours et d'unir.
1: C'est FAN, oui.
2: Ah, voilà. Et moi, on m'a mis secrétaire confédéral chargé de l'organisation et de l'éducation. Bon, donc j'ai accepté parce que c'est quand même bien. C'est comme ça que je me suis mis à travailler pour mettre en place les structures de la Conférence syndicale du Tchad. Les syndicats dans les entreprises, les fédérations, les syndicats nationaux et les syndicats dans les différentes préfectures. À l'époque, il y avait 14 préfectures. Mais on avait pratiquement couvert toutes les préfectures. Et bon, comme vous le savez, il y avait la Confédération syndicale du Tchad et l'Union des travailleurs du Tchad. En 1988, on s'est réunis à la grande salle de la mosquée et on a créé l'Union nationale des syndicats du Tchad. Bon, Et donc, vous savez, à l'époque de décembre, on était obligé de collaborer avec le régime. Après, quand le MPC est venu au pouvoir, bon, il a dissous l'Assemblée nationale, le gouvernement, et il dit toutes les résolutions affiliées à l'UNIR. Et donc, une de nos militantes avait amené une résolution du Congrès 88 pour dire que comment vous laissez travailler alors que vous dites que les relations affiliées à l'UNIR sont dissoutes. Et ni NST était affilié. Donc, moi, j'étais à Michon, j'étais à Tripoli. À mon retour, on nous a appelé. C'était un de vos collègues journalistes qui était chargé de la fonction publique du travail pour nous signifier que notre organisation était dissoute. Moi, j'ai dit non, de toute façon, qui n'était pas UNIR, tout le monde était UNIR. Lui était UNIR et Déby était UNIR. Alors, à l'époque, il n'y avait pas le choix. Et il y avait même des groupes chocs dans les établissements. À la charnation où j'étais chef de personnel, il y a un moment, on venait apprendre aux enfants à faire les sangles, les machines. Vous voyez? Donc, n'est-ce pas de ce qui se faisait aux Aïrs. Finalement, j'ai dit non, nous, on n'est pas d'accord. Ils disent que bon, créer une autre organisation qui va travailler avec nous. Mais j'ai dit non. Mais c'est une contradiction. Si nous acceptions, un jour, si votre régime tombe, on va nous taxer de la même manière que vous le faites, en disant que nous avons travaillé avec le pouvoir. Donc, nous n'acceptons pas. Mais avec sept de nos camarades, Brahim Bakas, Modobé, Brahim Ben Saïd, qui est actuellement, qui ont créé la CLTT. Mais nous, on a déclenché une grève. Et à l'époque, quand on a déclenché une grève, c'était sérieux. Donc, finalement, ils nous ont dit non, réunissez-vous, changez un peu la dénomination de votre organisation, on vous laisse travailler. Et nous sommes réunis et on a dit, au lieu de Union nationale du Tchad, c'est Union des syndicats du Tchad, USC. Ça, c'est un des deux. Nous avons demandé au nouveau régime de reconnaître les partis politiques d'opposition, parce qu'il n'y en avait pas, et les associations de société civile, telles que RTDH, enfin, les associations des droits de l'homme et autres. Et troisièmement, on a demandé à l'organisation de la Conférence nationale souveraine. Ça, c'est le 6 juin 1991. Donc, on note bien la date parce que, bon, les gens ont un peu dit que c'est eux qui ont amené la liberté et la démocratie. Et je regrette. On les a obligés à organiser la CNS. Et nous étions pratiquement le président, c'était notre candidat, Adou Morcel Bongo, premier vice-président, Salih Youssou Abbas. C'est nous qui avons présenté notre candidature. Et moi-même, j'étais deuxième vice-président du président de la CNS. Mmh. C'est avec beaucoup de tractations. Les MPS ne voulaient pas dire que c'est eux qui ont amené la démocratie, la liberté. Mmh. Et ils ne comprennent pas qu'ils ne soient pas présents ou vice-présents. On a fait beaucoup d'interruptions. Des vidéos sont encore là. Et à la fin, ils nous ont demandé de rester le poste de rapporteur général. Bon, moi, j'ai dit, quel est votre candidat? Ils m'ont dit, c'est Ahmad Tibé, ou que, enfin, qui était...
1: Maman, c'est Ahmad Tibé.
2: Exactement.
1: Mmh. Il fut secrétaire général de MPC aussi.
2: Voilà. Il était ambassadeur aux États-Unis. Moi, j'ai dit, non, ce monsieur est hautain. Et il est méprisant, ne considère pas les gens. Là, nous allons présenter un candidat. Bon, ils sont retirés. C'était Maldum qui présidait. À cette occasion, je précisais que ceux qui étaient avec nous, les Salé Kézabo, les Galil et Salou Garba, qui a fait avec nous, finalement, ils sont... parce que la MPC a dit à ce rythme-là, il n'y aura aucun président de parti qui va être dit. Donc, il faisait intérêt à nous radier. Donc, ils se sont mis ensemble et Maldum Bézabas qui présidait la réunion. Bon, finalement, on nous a dit, il va présenter Ahmad qui Asungi. J'ai dit, ce monsieur, il est cool. Il est bien, et machin, il est respectueux, il est simple. Donc, on n'a pas présenté un candidat. Sinon, on allait rafler tous les postes de machin.
1: Vous étiez majoritaire?
2: Ah, bien sûr, on était majoritaire. Mais au moment de consulter le CST, là, notre commandant, oui, CST, comment on appelle ça?
1: Conseil supérieur de transition.
2: Transition. Et l'autre, John Nang, qui était présent, il a refusé que le Nadash présente un candidat, estimant que certaines associations de défense des droits de l'homme n'en étaient pas. C'était Jean, en tout cas, qui n'était pas sur le terrain et qui travaillait effectivement. Donc, ils ont refusé. Et lui, il était à la maison, c'était comme le nom d'un film qui était dans la salle. Madame, sinon, ils l'ont appelé, sur le billet, tout ça, ils ont refusé. Sinon, on allait avoir beaucoup de postes au conseil. Finalement, nous avons eu 11. Mais 11 étaient déjà une minorité de blocage. Par exemple, un cas concret, nous avons un camarade Doudé Osuga, qui est...
1: Un magistrat.
2: Qui était magistrat. Mm-hmm. Bon, lui, on l'a retenu pour être décoré le 1er décembre, la fête de Mbessla. Mais il a dit que non, que les mains du défunt avaient tout mon respect et à leur frère Mbédienne, que ses mains sont tachées de sang. Il ne veut pas sa décoration. Alors, Ali Abderrahmane Agar, qui est le secrétaire général du CST du début à la fin, on a changé au moins deux fois de président. Mais Ali Abderrahmane Agar était fixe. Il a initié une motion de censure pour qu'on l'enlève du CST. Comme nous avons une minorité de blocage, ça n'a pas pu passer. Mais Fidèle Mungar, qui avait été dit premier ministre, ils ont initié une motion de censure. Alors que lui ne faisait qu'appliquer les cahiers de charge de la Conférence nationale souveraine. Mais on a corrompu. Parmi les 11 là, ils étaient 10 magistrats en mission, on les a invités à l'hôtel et puis on a corrompu l'un d'entre nous qui a voté avec les MPS. Finalement, on a débarqué Fidèle Mungar. Et on l'a remplacé. C'était Kassiri,
1: oui. Kassiri, oui.
2: C'est, voilà. C'est comme ça. Et le pauvre Mungar, ça n'est pas remis. Il est en France, mais il serait malade. Oui. Doudé Soga, qui a donc refusé.
1: La décoration
2: du président. Il était affecté à Béché. Et après, on l'a repéré et on l'a radié.
1: Mais c'était une autre raison qu'on a avancé. Ce n'était pas par rapport.
2: Ah non, non, probablement, je ne sais pas. Mais au fond, c'est ça.
1: Mais maintenant, il est déjà réhabilité.
2: Non. Il est mourant, il est malade. Il est retraité. Il est malade, mais il est en visite souvent. Il est malade, il est mourant. Bon, c'est un peu ça.
1: Le parcours de Djibril Assali, c'est carrément un livre. Alors, dites-nous à quel moment vous avez changé le nom de l'UNSCT à UST. C'était qui à l'initiative?
2: Le 6 juin 1991, on s'était réunis, on a organisé un congrès extraordinaire. Et la première décision, c'était de changer la dénomination, puisque le gouvernement exigeait ça, pour qu'on nous laisse travailler. Donc, on a dit que ça, c'est
1: le nom. Il semblerait que le nom de l'UNSTT est un peu synonyme de l'UNIR.
2: Non, non, non, non, ça c'est vraiment une fausse accusation. À l'époque, tout le monde, comme j'avais dit précédemment, tout le monde était UNIR, hein, et de gré de force. Donc, sinon, le lionceau de l'UNIR va vous...
1: Vous dévorez.
2: Voilà.
1: Les lionceaux de l'UNIR n'ont pas de pitié.
2: Voilà.
1: Oui. Alors, vous avez beaucoup milité dans le syndicat, et pourtant vous étiez aussi responsable de personnel à la Star Nationale.
2: Oui.
1: Et à l'époque, est-ce que vous avez du temps pour gérer le personnel?
2: Ah oui, oui, oui. Bon, il fut un temps où j'étais délégué depuis 1980, délégué du personnel. Et comme j'étais aussi au syndicat, la direction a pensé que, en même confiant la fonction de chef de personnel, que j'allais abandonner les activités syndicales. Mais je ne les ai pas abandonnées. Elles ne pouvaient pas être délégués de personnel pendant cette période. Mais après, comme ils ont constaté que je continuais à travailler au niveau de la Confédération syndicale du Tchad, ils m'ont affecté au service sinistre contentieux, donc ils m'ont occupé des accidents. J'étais le chef de ce service-là. Et jusqu'à ce qu'à un moment donné, en 1992, on avait déclenché une grève pour revendiquer les droits des travailleurs. Et le président, à travers son délicat, qui était Tom Erdimi,
1: oui, actuel ministre de l'Enseignement,
2: qui a écrit, actuel ministre de l'Enseignement supérieur, qui a écrit au DG de la SAR en disant que sur instruction de son excellence, monsieur le président de la République, j'ai pris de bien vouloir mettre à disposition de la fonction publique Djibril Assali et Haroun Kadir. Or, moi, je n'étais pas revenu dans l'enseignement. Je ne suis pas un fonctionnaire détaché. La fonction publique ne me reconnaît plus. Bah, c'est un licenciement déguisé et un licenciement abusif parce qu'on a observé une grève légale. On a suivi toute la procédure. Avec un préavis et tout, à l'expiration, d'abord on a déclenché la grève. Bon. Et ils ont pensé qu'en me licenciant, peut-être que ça va arranger les choses, que je serai docile et que je pourrais marcher comme ils le veulent. Mais malheureusement, ça m'a radicalisé. Mais au contraire, ça m'a galvanisé et j'ai porté une plainte. D'abord, autrement, le travail ici. Et l'autre, au Bureau international du travail à Genève. Donc, il y avait beaucoup de prestations qui venaient de l'international. Au niveau d'ici, on a condamné la SAR à en payer 14 millions. Bon, les DG, les nouveaux DG, parce que les DG Miangar Doubré avaient refusé d'exécuter les instructions données par le président. Il a dit qu'il n'avait pas commis une faute professionnelle. Donc, pas pour une licence, parce que ça pouvait avoir des conséquences dommageables au niveau de la SAR. C'est lui qu'on a limogé, y compris des présidents.
1: Pour n'avoir pas voulu vous licencier.
2: Voilà.
1: Il a pris le coup.
2: Oui, et même l'autre, Admitière, qui était le président du conseil d'administration, lui également, il a subi le même sort. Et le pauvre Niangar Doubouré ne s'en était pas remis. Il est tombé malade jusqu'à mourir. Ouais, il était du parti politique d'Alengué, je crois. Bon. Et on a amené Routan Yumagolom, qui était le secrétaire exécutif du MPS. À l'époque, on ne disait pas secrétaire général, mais secrétaire exécutif du MPS. Et Rachis Manene, qui est DG. Donc c'est eux qui, le 10 septembre 1992, ont pris l'acte pour licencier de la SAR nationale. Et comme je disais tantôt, donc je porte plainte, la SAR a été condamnée à payer 14 millions de dommages et intérêts. Rachis Manene, qui était DG, dit non, la décision n'est pas de lui, mais du président de la République. Mais la justice lui a dit non, le contrat de travail n'a pas été signé par le président. C'est le directeur de la SAR de l'époque qui l'a engagé. Donc c'est la SAR qui porte la responsabilité de ce licenciement. Et vous devez vous exécuter. Effectivement, nous avons versé les 14 millions. Pas de son coup, mais en tranche, l'essentiel, c'est ça.
1: Et ça, en 1992.
2: Dans les années 93-14, parce que, disons, les
1: après
2: procès...
1: Après la conférence en souveraine.
2: Vraiment, je ne me souviens pas très bien. Je crois que ça doit être après.
1: On va revenir un peu en arrière. Djibril Hassan Hamdallah est issu d'une famille nombreuse.
2: Oui. Bon, mon père avait deux épouses. Et puis, au niveau de la mère, on était trois. Bon, l'autre épouse, elle avait deux. Après, ils ont divorcé avec ma mère. Il a pris une autre épouse qui a aussi trois enfants.
1: Alors, quelle éducation vous vous rappelez de votre papa?
2: En tout cas, je crois que c'est vraiment... Elle nous a donné une bonne éducation. À l'époque, chez nous, on ne pouvait pas boire l'alcool. Ça, c'est interdit. Et comme je disais au début de l'entretien, c'est que très tôt, on a commencé à faire l'école.
1: Coranique.
2: Ah oui, coranique, avec un régime très sévère. Et lorsque nous sommes inscrits à l'école, on n'avait pratiquement pas le temps. Le matin, vers 4h, on se levait pour faire l'école coranique. Bon, après le petit déjeuner, on va à l'école. Et à l'époque, on faisait l'école matin et soir. Donc, vers les 12h-13h, on fait encore l'école coranique. Et après 7h, tout ça, on doit chercher des fagots, du bois, pour vraiment charger, sauf le mercredi et le jeudi, où on pouvait se reposer pour, en ce qui concerne l'école coranique. Mais...
1: Donc vous cherchez le bois pour venir...
2: Oui, faire l'école coranique,
1: oui.
2: Jusqu'aux environs 19h-19h30.
1: Vous avez quel âge à l'époque?
2: Bon, c'était, disons, 9 ans. Mmh. Oui, c'était 9 ans, on était déjà grand avant d'aller à l'école, parce qu'au début, notre papa ne voulait pas.
1: Oui. Alors quel enfant étiez-vous?
2: Bon, j'étais un enfant studieux, donc le Coran, je l'ai entièrement terminé, et j'ai recommencé. Quand j'ai eu le CP et rentré en sixième. Mais entré en sixième, j'avais eu des camarades qui fumaient et qui...
1: Ah oui, vous vous rappelez des camarades de l'enfance?
2: Oui, oui. Qui s'appelle Gayaf le Garcekom. Et l'autre, c'est Haroun. Bon, c'est son petit frère qui s'appelle Daoud. Mm. Alors, c'était mes amis. Et c'est avec eux que j'ai appris à prendre l'alcool et puis... Enfin, la boisson traditionnelle, il n'y avait pas la bière à l'époque. Hein. Les bilbil, les condoms. Et à Sar, à Fortchamba à l'époque, on m'appelait même Jojo, parce que les casques, les basses coûtaient différents.
1: Alors, est-ce que vous avez déjà une idée de métier qui vous passionne quand vous étiez encore jeune?
2: Bon, en tout cas, j'avais voulu être tailleur. Tailleur, parce que j'admirais les tailleurs qui confectionnaient des habits et tout ça, et qui se faisaient d'argent. Et à l'époque, là-bas, il n'y avait pas beaucoup de métiers. Bien sûr, il y avait des enseignants, tout ça, là. Bon, mais c'était une tailleur que je voulais embrasser. Évidemment, ça n'a pas été le cas. Et donc, les circonstances ont fait que j'ai enseignant, et ensuite, les assurances.
1: Alors, Djibril, ça lui semble être téméraire.
2: Est-ce que en tout cas, téméraire, non. Mais, disons, je n'accepte pas l'injustice. Et quand je suis victime d'injustice, là, je n'accepte pas et je suis prêt à revendiquer mes droits. Mm. Je continue d'ailleurs, jusqu'à maintenant, je continue à revendiquer mes droits.
1: Oui.
2: Voilà.
1: Alors, pour arriver à ce niveau, vous avez subi une formation, surtout en syndicalisme?
2: Oui, c'est vrai. Quand on a créé la Confédération syndicale du Tchad, on avait une formation d'abord aux États-Unis et puis en France. Et puis, il y a les réunions syndicales. Hein. On participe à des réunions dans le cadre de la Confédération internationale du syndicat libre. Et puis, il y avait des organes aussi en Afrique, l'Organisation d'unité syndicale africaine et puis l'Organisation africaine de la Confédération syndicale des syndicats libres, dont j'étais membre aussi des bureaux exécutifs. Donc, c'est dans ce cadre-là. Et puis, au Canada, j'ai deux fois une formation au Canada aussi. Et puis, en 1981, alors que pour j'étais parti pour représenter le travail, c'est-à-dire à la Conférence internationale du travail à Genève, j'avais demandé qu'on nous amène un expert, quelqu'un qui connaît bien le syndicalisme, parce que nous étions jeunes, on n'avait pas d'expérience. Le CSM ayant dissous le syndicat en 1975, donc ce n'est qu'en 1979 qu'on l'a créé. Mais effectivement, ils ont envoyé un Canadien, Bertrand Bégin, qui nous a aidé à mettre en place et à faire des cours de formation et puis tout ça. Mais pour les formations à l'international, c'est la France, l'Amérique et le Canada.
1: Alors, je me rappelle une fois lors de vos sorties, quand à l'élection vous avez voulu soutenir une candidature, le parti au pouvoir IMPES avait fait une déclaration comme quoi les syndicats n'ont pas le droit de faire de politique. Vous avez cité certaines organisations syndicales en Amérique qui ont soutenu spécialement une candidature.
2: Oui, en tout cas, bon, non seulement soutenir, mais vous vous souvenez, Lechva Deza, c'était où ça? Il a été élu président. Et il y avait des syndicats. Lula, actuellement, au Brésil, il était un syndicaliste. On était au comité exécutif de la CSL. Même l'actuel président de l'Afrique du Sud, Ramaphosa, il était un syndicaliste. On avait milité ensemble sur le plan international. Donc, dire que le syndicat n'a pas le droit de s'immiscer à la chose politique, c'est une grande erreur. Si le syndicat ne pouvait pas, disons, s'immiscer dans les débats politiques, ça serait vraiment une erreur mentale. Ailleurs, les gens, en tout cas, vous prenez la CGT, par exemple, en France, elle est proche du Parti communiste, FO. Ils sont proches de l'un des partis socialistes pour la CFDT et elle était pour le parti de Gérald de Gaulle. Donc, le syndicat ont des prises de position, ils ont des affinités avec des partis politiques.
1: Ce n'est pas interdit.
2: Non, ce n'est pas interdit. Mm-hmm. C'est pas interdit. Et nous, notre histoire, que ce soit politique, ou syndicale, machin, elle est inspirée de la France. Les premières organisations qui ont créé des syndicats en Afrique, au Tchad aussi, ce sont des syndicats français. La CGT, FO et la CFDT. Et ils ont tous des affinités avec les partis politiques. Ça, c'est une réalité qui est encore valable de nos jours.
1: Alors, vous n'avez pas été effrayé par rapport à certaines prises de position, par rapport à certaines interventions?
2: Non, si, mais on a eu beaucoup de difficultés. On a été arrêté. On nous a même menacé. Chaque fois qu'on faisait la grève, la bourse était prise d'assaut par la police. Et on tenait nos réunions au bureau de la TPDH de Kemnelum Delphine. Et une fois, c'était le ministre Kassiri qui était premier ministre. On avait tenu une réunion dans un bar à Moussal. Et après, donc, on s'est entendu, on a arrêté nos positions, on est venu voir le premier ministre. Alors après, quand on a trouvé satisfaction de nos revendications, j'ai dit au premier ministre, mais maintenant que nous sommes déjà mis d'accord, dites à la police de quitter nos locaux. Il dit non, mais vous pouvez vous réunir dans tel bar. Il a cité les bars dans lesquels on s'est réunis. J'ai dit, mais vos services de renseignement sont très forts. Il dit, non, mais c'est parmi vous-même.
1: Ouais. Il y a des traîtres qui vous ont
2: formé. Le monde est ainsi fait.
1: Oui. Alors, durant ce parcours, il y avait du haut et du bas. Vous pouvez-vous nous révéler un peu les moments les plus durs que vous avez vécu dans la lutte syndicale?
2: Soit, après la première marque, un commissaire qu'on appelait MB. Mmh. Et puis il y a un autre Daikriou, on le appelle le commissaire Ogourone. Mmh. Ils ont débarqué chez moi. Ils m'ont dit qu'il y a l'Aukurasa Ndounienan qui me demande d'aller le trouver. Je dis, mais non. Or, moi j'avais appris déjà qu'ils ont arrêté notre président, Dombal. Mmh. Et ils ont arrêté l'Aukura. Dombal, c'est son domicile. L'Aukura, c'est dans un bar. Ils sont venus chez moi. Moi, j'ai dit, non. L'Aukura est mon adjoint. C'est à lui de venir vers moi. Ce n'est pas à moi d'aller le trouver. Ça, c'est un.
1: C'est un piège qu'ils ont voulu vous tendre.
2: Oui, j'ai dit de deux. il faut dire que vous êtes venu pour m'arrêter. Dans ces cas, il faut produire des mandats d'arrêt qui est délivré par un juge. Et même si vous aviez un mandat d'arrêt, la nuit, il est interdit d'arrêter quelqu'un. Et à l'époque, en tout cas, les choses étaient quand même cool, hein. C'est pas comme aujourd'hui. Hein. Alors, donc, finalement, la famille et puis des gens du quartier sont venus le bousculer et ils sont repartis. Mais je n'ai pas passé la nuit à la maison. Je suis parti passer la nuit ailleurs. Et le matin, je me suis présenté à l'ambassade de France. À Bieden, j'ai là-bas et je tapais tellement, j'avais même pas un soulier. C'était reçu par l'ambassadeur parce que le premier conseiller, c'était quelqu'un qui avait fait ses tours avec moi à Aix-en-Provence.
1: Donc, l'ambassadeur. C'est une belle connaissance.
2: Oui, oui. Mm. L'ambassadeur de France m'a reçu et il a téléphoné. C'est comme ça que le chef marche du Tchad est téléphoné au président. Qu'on amène la Koura et Domal. On les a amenés à l'ambassade de France. Et on est reparti chez nous. Ça, c'est un moment quand même difficile. Mm. Les seconds, c'est qu'après les élections de 2001, nous, on avait donc constitué des observateurs des élections présidentielles. Moi, par exemple, j'étais parti en Arabie Saoudite pour voir comment ça se déroulait et pour faire les hajj aussi de Umra. Bon. Et nous avons produit un rapport, c'est-à-dire l'IFC et les associations de défense des droits de l'homme, tout ça. Et nous avons dit que le président Idriss Déby n'avait pas été élu. Bon, on a ramassé, raflé tous les chefs de parti à l'époque, les Alengué, les Yorongar, et moi aussi.
1: Le 14 contre 1.
2: Oui. Mm. Yorongar, on a amené au commissariat de Farcha. Moi, on commissariat central.
1: Mais ce sont les candidats qui sont arrêtés, mais vous n'êtes pas candidat à l'époque.
2: Non, mais on a produit un rapport où on constatait les états d'élection. Heureusement, il y avait un boucan à la RFI et tout ça, et des pressions. Et la nuit, de bien, un juge est venu la nuit pour nous déceler et nous libérer. Non, c'était à ce moment-là. L'intention, c'était que Yorongar et moi, on devait disparaître. Et Dieu n'a pas voulu. Sinon, pour quelle raison nous prenions les autres, garder au renseignement Yorongar. Mais sauf nous deux, moi, c'est le commissaire central et l'autre. Et aussitôt, des militaires ont débarqué au commissariat central. Ils ont tapé des tapis, etc. Et ils sont restés. J'ai appelé mon fils pour amener le courant et puis les trucs pour faire des doigts. Là. Ils l'ont appelé, ils ont récupéré ça. Jusqu'aujourd'hui, on ne m'a pas rendu ces objets-là. Un courant et puis surtout un livre pour faire les zikr aussi. Bon, ça, on avait également chaud.
1: Et donc, à un certain moment, vous avez envie de lâcher?
2: Non. Au contraire.
1: Et c'est là où je vous disais que vous êtes téméraire parce que
2: non,
1: c'est
2: pas téméraire. Pas téméraire, mais quand on est convaincu qu'on a raison, que la loi est de ton côté, et qu'on t'applique l'arbitraire, ça ne peut pas supporter. Mais s'il faut mourir, en Afrique de l'Ouest, où j'ai vécu 8 ans au Burkina Faso, on dit qu'après moi, on n'a plus peur de couteau. Mmh. Vous voyez, donc la destinée de l'homme, là, c'est depuis le temps de vendre sa mère. Allah a déjà inscrit toutes les épreuves qu'il doit traverser. Donc, on ne peut pas échapper. Tout est inscrit. Alors donc, l'essentiel, c'est être juste. Défendre la justice, défendre le peuple, défendre les droits. Par exemple, vous vous rappelez, l'abattement des salaires de 30%, ça, c'est quelque chose qui ne peut pas passer. À l'époque, on était représenté au gouvernement par Nabi Adali. C'était à moi qu'on proposait le poste de ministre de la fonction publique du travail. Mais il a dit non, pas moi. Aucun membre du bureau, on a pris un membre du conseil Nabi Adali.
1: C'est en 92.
2: Oui, peut-être. Mmh. Et le FMI et la Banque mondiale estimaient que les salaires étaient trop élevés par rapport aux recettes et qu'il fallait diminuer les salaires. Et le gouvernement a pris la décision. Pourtant, avec le premier ministre de l'époque, Yodoyman, oui. Et puis Mohamed Nandif qui était j'ai ou quelque chose comme ça à la présence, oui. On s'est entendu que cet abattement ne peut pas avoir lieu. Mais quand ils ont abattu le salaire de 30%, on a dit à Nabien de démissionner, de démissionner. Et ça, évidemment, ils ont pardonné ça parce que, bon, personne n'avait fait ça avant. Et ça a servi de leçon parce que quand ils sont partis en 2000 négocier le projet pétrole, mais le FMI et la Banque mondiale ont exigé que nous soyons présents à ces négociations. On était partis. Et même l'imam de l'époque, Hassan Hussein, faisait partie de la délégation que j'avais dirigée, des ZADH catholiques. En tout cas, 8 personnes. On a assisté aux négociations et nous ont donné des garanties, à savoir 5% des recettes pétrolières devaient être placées à l'étranger, à Citibank. Le gouvernement ne devait pas avoir accès à ça. Deuxième chose, on crée un collège de contrôle des revenus pétroliers. Mais malheureusement, à un certain moment, c'est un avocat qui m'a dit récemment que ce feu Gatagoulou qui était à la BAC, qui avait dit au président, on a des difficultés financières, mais l'argent pour les générations futures est là.
1: 5%.
2: Le président a dit c'est combien ? Il dit 400 milliards. On a amené les 400 milliards et on a cessé de verser 5%. Oui. Ouais. Pourtant, c'est un engagement qui nous a convaincus pour que nous donnions notre accord afin que les pétroles tchadiens soient exploités. Oui. Le collège de contrôle, Barka, qui était le président de l'IST, on l'avait désigné. Il nous représentait. Il était rapporteur du collège. Et Abdullah Damane, tu crois, en était le président. Mais après, ils l'ont remplacé Barka par Brahim Ben Saïd. Or, Brahim Ben Saïd, c'est qui a défendu avec les MPS. Et puis, le collège est inopérant, il a disparu. Il n'y a plus de contrôle.
1: Oui.
2: Voilà. Et maintenant, malheureusement, en matière de syndicats, je constate qu'il n'y a que les enseignants qui continuent à lever la tête. Mais les autres ont été, disons, domestiqués. L'IST n'est plus celle qu'elle était. Hein. Donc, je suis désolé.
1: C'est votre lecture?
2: Ah ouais. Non, non. Il y a plus de. À l'époque, il y avait un rapport de force. Maintenant, exemple. Les députés, ma fille est députée, elle ne le cache pas, elle est députée MPS. Elle m'a beaucoup aidé.
1: Oui.
2: Elle m'a beaucoup aidé. Sinon, je serais mort à l'exil. C'est grâce à elle que je suis encore en vie et que j'ai l'occasion de vous parler. C'est elle qui m'a sauvé. Donc, je suis reconnaissant à elle. Mais n'empêche que je dise ce que je pense, disons, de la police qui est appliquée. Et le fait de dire que le président
1: Ça aurait été, à l'époque, vous allez contester.
2: Ah, bien sûr, bien sûr. On n'allait pas accepter. Le père est resté déjà combien d'années ? 32 ou 33 ans. Lui, il a 42 ans. L'espérance de vie de 60 ans. Donc les mêmes représentent encore à 60 ans. Ça suffit.
1: Mais à un certain moment, vous avez pensé que vos luttes syndicales ont porté des fruits ?
2: Bien sûr.
1: Par exemple ?
2: Je vous dis, c'était l'exemple de l'abattement de salaire de 30%. La Conférence nationale souveraine, vous prenez la constitution de mars 1996. C'est la meilleure des constitutions.
1: Modifiée en 2005.
2: Oh, bien sûr, modifiée en 2005, en 2006. Et puis modifiée. Littéralement d'ailleurs, et comparer la constitution de 1996 à celle à l'actuelle. Et là, donc.
1: Et à un certain moment, vous avez décidé de quitter la tête de l'IST pour vous exiler ?
2: Non, pas l'exil, je suis allé en rébellion.
1: Pourquoi ?
2: Il faut appeler les chats par son nom.
1: Et pourquoi ?
2: Pourquoi ? Bon, un, on m'a licencié abusivement de mon emploi. Deux, je devais participer à une réunion. À l'autre Guinée équatoriale, je crois, en tant que président de l'OSTAC. L'OSTAC, c'est l'Organisation des travailleurs de l'Afrique centrale. J'étais le président. Et le président aussi du syndicat de Sensat. Bon, on procède à la restructuration des institutions de la CEMAC. J'ai représenté les travailleurs de l'Afrique centrale. J'étais le seul à représenter. Je suis venu à l'aéroport, je passe les frontières de police, on m'embarque dans le bus qui nous conduit à l'autre là. Un voyou monte, habillé en jean et chemisette, comme ça, il vient, il contrôle nos passeports. Arrivé au mien, il les retire, il dit, oh, suivez-moi. Et il disparaît. Edris Dukuni était DG de la police. Je l'ai appelé, je dis, on vient de me retirer. En train de voyager, on m'a retiré mon passeport. Il dit, bon, attendez, il va faire. Après, il me dit, non, bon, l'avion a déjà fermé les portes, et puis c'est tout.
1: Vous avez raté le vol.
2: J'ai raté. Et c'est pas moi seulement, c'est pas le travail tchadien, c'est encore. Puisque je représente le travail de l'Afrique centrale. Ouais. Et c'est humiliant. Quelqu'un petit, pour être mon fils, vient prendre mon passeport et disparaît avec. J'appelle le DG de la police qui est incapable de le faire. Troisièmement, le président, ça tout le monde le sait, m'a accusé d'avoir créé un Boko Haram à Kuno. Et on a massacré 70 de mes parents. Qui était à Kuno. Et le plus grave, le cheikh qui était là-bas, on l'avait arrêté, emprisonné, amené Kourotouro, tout ça. Et pendant la transition, il était revenu. Il est reparti à Kuno parce que sa grand-mère était décédée et sa mère était verte là-bas pour rendre connaissance le règne de l'actuel président. Donc, toutes ces choses, c'est quand même inacceptable.
1: C'est pour ça que vous avez décidé de prendre la route de l'opposition armée.
2: Ah oui, oui, c'est parti.
1: Et vous pensez que ça peut être solution?
2: Non, malheureusement, je l'ai appris à mes dépens. Oui. Là-bas, c'est que aussi, c'est... Là-bas également, en tout cas, c'est pas des révolutionnaires. Certes, il y en a quelques-uns, mais les dirigeants... Non, c'est un peu... En tout cas, on n'avait pas...
1: Il y avait une stratégie cohérente dans la lutte?
2: Non, comme je l'ai expliqué, c'est que notre président, Timan Erzimi, était en contact permanent avec l'autre, ou le défunt président. Et même notre président, on avait l'IFCD, il y avait le colonel Adouma qui était président, moi j'étais son vice-président. Bon, lui aussi. Et ça, ce sont les généraux soudanais qui l'ont donné, que début lui avait envoyé de l'argent. Donc, vous voyez, c'était pourri. Et donc, on ne pouvait pas réussir. Donc, j'ai regretté, en tout cas, d'être parti à l'autre là.
1: Bon. Après, vous avez décidé de regagner le pays?
2: Non, je n'ai pas décidé de regagner le pays. Bon, quand j'étais en exil au Burkina Faso, de 2013 à 2021, hein, on était en négociation parce que le DG de l'ANS, Guidi Salé, et qui était après avoir quitté ce poste, il était le conseiller de sécurité du président Idriss Déby. Donc, c'est quelqu'un que j'avais enseigné, c'est mon élève au collège de SMD à Moussoro. Et lui, vraiment, il avait fait beaucoup d'efforts pour qu'il puisse rentrer. Bon, mais puis de contre-temps, et puis finalement, ça n'a pas pu se réaliser au temps du défunt, sinon je serais venu depuis quand il était encore vivant. Et s'il était venu en son temps, en tout cas, mon sort aurait été mieux. Parce que lui, certes, vous avez peut-être des ententes, mais il est quand même logique et il respecte certaines choses. Mais je suis venu, malheureusement, j'ai été reçu par le président le 4 février 2022. Je lui ai remis mes revendications, mais jusqu'à présent, c'était sans suite. Bon, certes, il m'a donné une enveloppe pour l'évacuation sanitaire, mais pour le reste, non. Toutes mes revendications sont restées lettres mortes jusqu'à aujourd'hui. Et je continue à revendiquer, parce que distanciation abusive, l'ancien président avait... J'étais engagé à verser une compensation pour les temps que j'ai mis en chômage. J'ai perdu des enfants, 3 épouses, et machin, tout ça. Et vivre cette galère, c'est pas... Bon, enfin, en tout cas, je me disais certaines choses, mais...
1: Oui, c'est vrai, mais est-ce qu'aujourd'hui, Djibril Assali a décidé de continuer maintenant à faire la politique?
2: Non. Vraiment, la politique, là, jamais. Je vais, si j'ai l'occasion, je donne mon point de vue par rapport à ce que je constate. Mais activité politique, j'ai tenté de créer un parti, le parti des travailleurs, mais sans moyens, on ne peut pas. Donc on a dissous. J'ai adhéré au parti du docteur Avoussouma, qui m'a mis au poste de deuxième vice-président chargé des relations extérieures. Mais là aussi, j'ai démissionné. Et en tout cas, le GECAP aussi a décidé de ne plus participer. Voilà. Donc maintenant... Je me suis engagé plutôt dans les acteurs de coopératives agro-pastorales. Mmh. On a créé une coopérative pour les guérins qui a eu son reconnaissance depuis le 29 décembre 2023. Nous avons créé pour les Chahar-Begrimi avec le président Adi Yalbor, décédé à l'Air Mardiana. Et maintenant, on continue dans les autres provinces pour finalement aboutir à une organisation nationale des coopératives. Parce que l'élevage, l'agriculture, ce sont ces domaines-là qui peuvent, disons, présenter des débouchés. Mmh. On a plein de diplômés sans emploi. Et on a des terres vastes. À l'époque, Gaddafi, il a, même dans le désert, il a créé un fleuve.
1: Artificiel.
2: Mais non. Les terres sont vastes et sont fertiles. Même sans parler de la zone de BET, etc. Même le reste du pays là, peut absorber tous les chômeurs qu'il y a, tous les diplômés, etc. Pourvu seulement qu'on en donne les moyens. Et là, je crois que dans la nouvelle politique du président, là, qu'on va faire que nous prenons ça en compte. Vous trouvez des gens qui ont une maîtrise, un doctorat, et qui sont des clandomans ou des tireurs de chaussures. Votre père n'est pas un général ou un ministre, on ne peut pas être intégré. Bon. Et dans les parapublics et privés, les gens prennent leurs enfants, c'est tout. À l'époque, comme j'ai cité l'exemple, on diffusait un communiqué à la radio. Tel jour, il y a un test pour tel emploi. Les gens participent. Et ceux qui méritent sont recrutés. Aujourd'hui, non. Un DG, non, quelque part, il amène ses parents. Un président du conseil d'association amène ses parents. Tous les établissements ont des effectifs pléthoriques. Moi, je me suis rendu à la Saint-Pèze, à la Sarre, ailleurs, hein, dans un bureau, vous trouvez plusieurs personnes. Et les plus souvent, c'est juste, hein, les gens sont en train de manipuler leurs ordinateurs, téléphone portable, etc. Ils tournent les pouces. Mais c'est pas avec ça qu'on peut développer un pays.
1: Avec l'agro-pastoral, vous pensez que...
2: Oui, absolument.
1: Alors, on revient un peu en arrière. Vous avez été élu député à Mangalmé en 1989.
2: Bon, là, je crois qu'il faut tirer le chapeau de fer et s'en après. Parce que les élections de 1989, là, il y avait des candidatures indépendantes. Maintenant, il n'y en a pas. Mais à l'époque, vraiment, lui, il avait adopté une constitution. On dit, l'adoption de la constitution emporte l'élection du président. D'accord. Mais pour les législatives, c'est vraiment libre. Exemple, il y a deux exemples que je vais citer. Celui de Fort-Rami, Diamela, à Doudou Artine. Vous avez inscrit ? Oui, je crois. Il avait battu le secrétaire général de l'UNUR. Et moi, Mangamé, j'ai battu le secrétaire général de l'UNUR. Et il y a un chef de canton, il y a un frère de chef de canton, un ancien sous-préfet. Nous sommes cinq candidats pour un poste. J'avais été élu. Vous voyez, c'était vraiment démocratique. Le secrétaire général de l'UNIR, il battait campagne, mais avec un clash. Oui, c'est ça.
1: Malheureusement, ça n'a pas duré.
2: Non, voilà.
1: C'est arrivé.
2: Malheureusement. Mmh. Non, non, mais quand même, quand ils sont arrivés, au début, on m'a mis au conseil de la République, ses pères.
1: Mmh. Ah ouais. Oui, ses pères, pas la République du MPC.
2: Oui, non. Maldo Bada, est-ce que c'est au ses pères?
1: Alain
2: était premier ministre. Bon, mais nous autres, moi j'étais vice-président de l'Assemblée à l'époque, en 89. Bon, on m'a pris au CPR. Mais quand on a arrêté Maldo Mbada et qu'on a fait la chasse aux officiers à Djeraï, tu vois, il y avait ces officiers qui étaient cachés chez moi. Et quelqu'un a dit au président Déby que Djibril a caché telle personne et l'a fait sortir pour rejoindre le camarade qui était parti au Nigeria. Donc après, le président m'a remplacé par Mohamed Bachar Gadaya. Alors que moi, on m'avait retenu parce que j'étais élu à Mangalmé et j'étais le troisième président. Bon, là aussi, c'était en tout cas un coup dur, mais bon, j'ai encaissé.
1: Alors, je rappelle que vous êtes Djibril Asseli Hamdallah, vous êtes notre invité aujourd'hui dans l'émission 1 en parcours. Le temps que nous est imparti est presque vers sa fin. On va aller rapidement. Qu'est-ce que Djibril Asseli aime et qu'est-ce qu'il n'aime pas dans sa vie?
2: Bon, comme je l'ai dit tout à l'heure, là, moi, je suis partisan de la justice. En tout cas, l'injustice, là, je ne supporte pas. Et j'estime que les travailleurs, enfin, pas les travailleurs, mais les citoyens canadiens, doivent tous avoir les mêmes droits et les mêmes devoirs. On ne peut pas préjuger une communauté par rapport aux autres. Pour quelque raison que ce soit, ce n'est pas juste. Dieu nous a créés tous égaux, libres et égaux. Donc on doit se comporter comme cela. Mais en tout cas, quand on impose une politique qui privilégie une catégorie ou une communauté par rapport à d'autres, là, moi, je ne peux pas accepter. Je regrette. Mais par exemple, je voulais décider ça. J'ai réclamé ma pension. On m'a dit que j'ai mis que 13 ans au lieu de 15.
1: Bon. À la Star Nationale.
2: À la Star Nationale. La Star Nationale a écrit pour dire qu'elle est prête à verser les 2 ans de salaire qui manquent, les cotisations sociales. Bon, les responsables qui chargent des pensions me donnent mon dossier politique. Est-ce que j'ai pris la carte d'IMPES? Vous voyez? Alors que le service me dit que la CNPES, ce n'est pas une institution d'IMPES, c'est une institution de l'État. Et j'étais vice-président du conseil d'administration de 1989 jusqu'en 2008 quand je suis parti en rébellion. Il devait être président du conseil d'administration, mais à l'époque de Déby, il n'a jamais voulu. On s'est entendu avec les employeurs pour faire l'alternance. Si c'est 3 ans pour l'employeur qui est président, bon, après, c'est le syndicaliste. Jusqu'à 2080, et d'ailleurs, même pour faire démarrer la CNPF, c'est nous autres qui avons travaillé pour ça. Et vous savez, à partir de la guerre, surtout de 9 mois, avait structuré beaucoup de choses. Il a fallu qu'on mène vraiment des actions vis-à-vis du courant pour les inciter à faire redémarrer ces institutions-là. CNPS, ONAPE, etc. On s'était entendu avec le président défunt, de son nom. Il a dit, maintenant, la direction de la CNPS, de la CNRT et de l'ONAPE, c'est un syndicaliste. Et ça, Amassa Anadif, qui est encore vivant, peut en témoigner. Il a assisté à l'entretien. Fatima Kumito, qui était ministre de la fonction publique, elle est décédée, elle est partie. Mais ma soeur Dadi est là. En tout cas, voilà.
1: Alors, c'est pratiquement la fin de notre émission. Le temps nous est imparti, malheureusement. On aurait aimé continuer avec vous, mais le temps, c'est le temps. Avant de quitter, dites-nous un mot de fin sous forme de conseil.
2: En tout cas, d'abord, je vous remercie de m'avoir donné l'occasion, pas de manière, en tout cas, de cracher mes vérités. Le mot de la fin, c'est que je demande à la jeunesse

0: loti, mais les travailleurs ne le sont pas. Et je constate que, comme je dis aussi, il y a quelques enseignants qui essaient de bouger un peu. Et dans tous les pays, s'il n'y a pas un rapport de force, et les travailleurs, en principe, s'ils sont bien organisés et bien formés, ils sont un rempart qui peut, en tout cas, empêcher le gouvernement à faire des dérives. Mais maintenant, malheureusement, on se droit dans des murs. Dommage.
1: Voilà, merci donc pour ce mot de fin. Je rappelle que j'ai reçu Djibrine Azali Hamdallah, qui est notre invité aujourd'hui dans le cadre de l'émission Un an, un parcours. C'est un plaisir. Votre parcours, c'est riche et nous ne pouvons pas, du coup, tout parcourir. C'est une expérience, un partage d'expérience avec les jeunes qui nous ont suivis. Certainement, ça a marqué beaucoup. Merci une fois de plus d'avoir accepté notre invitation.
0: Merci à vous.
1: Voilà, merci également à l'enregistrement de l'autre côté de la baie vitrée. Angèle Ampata est là. Il y a Tui qui est Alfred qui est là aussi. Et Chahata également. On leur dit merci, moi c'est Mbari Poutalou, je vous donne rendez-vous la semaine prochaine.
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0: 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Il est 23h. 23h, c'est l'heure de suivre les dernières informations. La présentation, Marie Laguille Barman. Les travaux de l'atelier consacré à la mise à jour du rapport du plan national d'investissement ont pris fin hier, c'était du 10 au 12 septembre 2026. Et c'est le directeur des études et de la planification du ministère de la Protection et de l'industrialisation agricole, Mahamat Sungui, qui a mis terme aux travaux.
1: Après 3 jours de travaux, la mise à jour du plan national d'investissement du secteur rural PENSIR 2026-2030 est effective. Le dit document doit permettre au Tchad de renforcer son éligibilité à des fonds additionnels destinés au développement du secteur agricole. À l'issue des travaux, plusieurs recommandations ont été formulées à l'endroit du gouvernement et des partenaires techniques et financiers. Parmi elles figure la mise en place d'une stratégie renforcée de mobilisation des ressources pour la mise en œuvre des programmes contenu dans le PENSIR, ainsi que l'élaboration d'une politique de garantie visant à faciliter le financement des différentes filières agricoles. Selon le représentant de la coordination du projet Agrobusiness et des transformations inclusives, ProAgri, Madi Magloire, ces documents constituent un outil important pour la mobilisation des financements en faveur du secteur agricole. De son côté, le directeur des études et de la planification au ministère en charge de la production, Mahamat Sungui, souhaite que les différentes recommandations formulées soient prises en compte afin de favoriser une réforme profonde du secteur rural.
0: Merci, Ndjeke de Médite. L'ONG GloBP Jovia, en collaboration avec la Maison des entrepreneurs et établissements d'Ari Van, a organisé ce samedi une conférence débat à la Maison des entrepreneurs de Mursal. Conférence animée par 2 panélistes et c'était sous le thème « Maman épanouie, bébé en bonne santé ». Noudié Maringa Radumbro Marik était présent.
2: Cette conférence vise à échanger et édifier l'assistance sur les questions liées à la grossesse, à l'alimentation et au suivi médical jusqu'à l'accouchement. Le premier intervenant, professeur Urupu Mbambaï Jacques, a axé son intervention sur l'alimentation avant, pendant et après la grossesse. Selon lui, pour qu'une femme en grossesse soit en bonne santé, il faut bien se nourrir avec des aliments variés et de qualité, rendre son environnement adéquat avec des sourires, des mots doux et la paix d'esprit constituent aussi des remèdes pour la femme enceinte, explique-t-il. Autre aspect évoqué lors de la conférence est le volet psychologique et l'exercice physique qui permettent à la femme en grossesse d'être active et de dégager les toxines. Quant à Deyo Laurane, sage-femme, elle a saisi cette occasion pour partager ses expériences avec les participants avant d'inviter les femmes enceintes à prendre au sérieux la consultation prénatale tout en respectant les consignes des corps soignants. En outre, elle encourage les hommes à accompagner leurs épouses aux consultations prénatales et à faire des suivis pour éviter des complications. La conférence a pris fin avec une série de questions-réponses sur la grossesse, la santé maternelle, les vaccinations suivies des remises des cadeaux aux participants actifs.
0: Merci, Noudji Marangara Dumaro Marik. De son côté, la présidente des femmes associées pour le parrainage à l'entrepreneuriat et le développement, Khadija Breti Lassabala, a de son côté fait un point de presse hier samedi au siège de l'association au quartier d'Iguel dans le 8e arrondissement de la capitale. Occasion pour elle de dresser le bilan des dégâts de l'incendie qui a ravagé les palmeraies, principale source de revenus de la population de Faya. Je vous propose de l'écouter au micro de Omar Moussa.
3: En moins de 2 mois, 2 grands incendies qui ont ravagé plusieurs hectares de palmeraies dans 2 localités différentes du Borkou. Les chiffres dont nous disposons sont alarmantes. À Faya Centre, 77 jardins de palmiers dattiers ont été ravagés par les incendies, représentant plus de 50 000 pieds de palmiers dattiers. À Kirdi, 46 jardins ont été touchés, avec plus de 10 600 pieds de palmiers concernés. Au total, ce sont donc 123 jardins et plus de 60 000 pieds de palmiers qui sont affectés. Mais derrière ces chiffres, il ne faut pas voir uniquement des jardins et des palmiers détruits. Il faut voir les familles entières, des femmes, des hommes, des enfants qui se retrouvent aujourd'hui privés de leur principale source de revenus. Nous lançons donc un appel urgent au gouvernement et aux partenaires humanitaires et de développement. Ces familles ont besoin d'un accompagnement. Il faut évaluer leurs pertes, leur apporter une assistance immédiate et mettre en place des solutions pour restaurer leurs moyens de subsistance.
0: Par leur religion, le Conseil national des affaires islamiques du Tchad a organisé ce dimanche une cérémonie marquant la fin des festivités de Maouloud, naissance du prophète Mohammed. C'était à la grande mosquée Roi Faisal, en présence du conseiller du président de la République chargé des missions, Djibril Seyd Emma Mahamat Kiyal. Que peut-on retenir de cette activité?
4: Tôt ce dimanche, les fidèles musulmans ont convergé vers la grande mosquée Roi Faisal pour assister à cette cérémonie populaire. Hommes, femmes et les tout-petits ont pris d'assaut l'esplanade et l'intérieur de la grande mosquée. Entre-temps, les groupes des éloges prophétiques mettent du rythme à travers des chants sur la vie du prophète Mohammed, paix et salut d'Allah sur lui. Les différents chants sur la grandeur du prophète ont mis de l'émotion au sein des fidèles venus nombreux. Le début de la cérémonie a été marqué par la lecture du Saint-Coran, s'en sont suivies d'autres interventions. Une commémoration placée sous le thème « Et nous nous avons envoyé en tant que miséricorde pour le monde ». Les présidents du comité d'organisation, Cheikh Saleh Mohamed Ramadan, les muftis, Cheikh Ahmad An-Nour Mohamed Al-Helou, et le président du Conseil national des affaires islamiques, Cheikh Abdadaïm Abdallah Ousmane, tous se sont relayés pour saluer l'œuvre du prophète au profit de la communauté musulmane. Il appelle les musulmans à faire cette commémoration un moment de recueillement spirituel pour exprimer leur reconnaissance au prophète. Les différents groupes des Mahdi se sont passés tour à tour pour chanter la grandeur et la noblesse du prophète Mohammed, paix et salut d'Allah sur lui. Les fidèles musulmans ont imploré Allah pour répandre sa clémence sur les pays. Une invocation finale a mis un terme à cette cérémonie.
0: Mamad Kiyal, après religion, parlons culture. Béral Ngangmian Parfait a dédicacé et présenté officiellement hier au Sifoud son tout premier ouvrage intitulé « Deviens charismatique, l'art oratoire et le développement personnel, c'est aussi toi ». La cérémonie s'est déroulée en présence de plusieurs personnalités, parmi lesquels le ministre de l'Enseignement supérieur, Dr Sitak Yombatna Bini. On en parle avec Isabelle Népité.
5: Deviens charismatique, l'art oratoire et le développement personnel, c'est aussi toi. C'est le titre du tout premier livre de Béral Parfait, composé de 205 pages, réparti en 6 chapitres. Cet ouvrage propose au lecteur une réflexion autour de la prise de parole, de la communication et du développement personnel. À travers ce livre, l'auteur partage bien plus que des techniques. Il y transmet également des expériences, des parcours et des enseignements construit au fil des années autour de la communication et du pouvoir des mots. Pour Béral Parfait, ce premier livre constitue le prolongement naturel de son propre cheminement, un parcours marqué par la persévérance d'apprentissage et la volonté de transmettre. Son ambition est claire, contribuer à l'émergence d'une génération de femmes et d'hommes capables de servir avec intégrité, de prendre la parole avec justesse et d'exercer leur influence avec responsabilité. Mais derrière les micros et la maîtrise de la parole se cache également un parcours. Titulaire d'un baccalauréat scientifique obtenu en 2016, d'une licence en géographie en 2013, puis d'une maîtrise en management du territoire urbain et d'un master en collectivité territoriale, Béral Parfait illustre une conviction essentielle à travers cette première œuvre. L'auteur entend ainsi partager son esprit et encourager chacun à développer son potentiel, à croire à ses capacités et surtout à oser prendre la parole.
0: Merci Isabelle Népité pour ce compte rendu très fidèle. Parlons sport pour finir. Ahmed Djarma est le nouveau président de la Fédération tchadienne des Techball. Il a été élu à l'issue d'une assemblée générale tenue ce samedi au CFOOT. Les assises se sont déroulées en présence du directeur général des sports, Dr. Adam Necho, et du directeur adjoint des sports de haut niveau, Belum Goto Doumdi. Gloire à Dieu Digna, au compte-rendu.
6: C'est pour renouveler le bureau exécutif de leur fédération que les représentants des clubs et les délégués des ligues se sont retrouvés en assemblée générale élective. Une rencontre placée sous le thème « Ensemble pour un techball fort, moderne et performant au service de la jeunesse tchadienne ». Les participants ont eu droit à la présentation du rapport technique et administratif suivi du bilan financier du bureau sortant. Ensuite, ils ont mis en place un nouveau bureau composé de 9 personnes pour un mandat de 4 ans allant de 2026 à 2030. Ahmed Djarma, le nouveau président, déclare que son élection est une victoire de la famille du techball tchadien. Selon lui, cette élection engage tous les acteurs de cette discipline à travailler dans l'unité, la transparence et la solidarité pour le développement du techball au Tchad. Il s'engage à vulgariser la discipline dans toutes les provinces du pays et à former davantage les entraîneurs, les arbitres et les joueurs. Il conclut ses impressions en affirmant que le temps du travail et du rassemblement commence au sortir de cette assemblée générale.
0: Merci, gloire à Dieu Indigna. 23h passées de 11 minutes à Korbol, Kokaga, Nielim et Gundi. Point final à cette dernière édition présentée par Marie Laguille Barman, technique assurée par Tchoboué Gabriel. Merci à vous, mesdames, messieurs, pour votre disponibilité d'écoute. Excellente soirée sous la protection divine.
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0: Écho du palais Toumaï est de retour. Trois dossiers, trois urgences au menu de ce 12e numéro. Déficit pluviométrique, rentrée scolaire et accès à l'eau. Installez-vous bien. Bienvenue à tous. Exceptionnellement, pas de résumé de l'actualité. La place est à la réflexion. Une réflexion consacrée au déficit pluviométrique qui frappe le pays et aux mesures prises par le chef de l'État face à cette situation. Nassounou Djiti nous livre son analyse.
1: La nature n'a pas été clémente cette année au Tchad. Dame Pluie répond aux abonnés absents sur nos 1 284 000 km². Éleveurs et agriculteurs sont désespérés. Ils scrutent le ciel chaque jour que Dieu fait. À leur côté, s'inquiètent également les consommateurs vivant sur l'ensemble du pays. Chacun se demande de quoi sera fait l'avenir eu égard à la campagne agricole qui s'annonce déficitaire sur toute l'étendue du territoire national. Au plus haut sommet de l'État, le garant de la sécurité alimentaire du Tchad, le président de la République, chef de l'État, le maréchal du Tchad, Mamadou Idriss Déby Itno, veille au grain. Il a décidé de prendre les taureaux par les cornes pour éviter à notre pays le spectre de la famine des années 1983. 1985. Sur instruction du président de la République, des arrêtés sont signés le 9 septembre dernier. Le premier par le ministre du Commerce et de l'Industrie, interdisant l'exportation sur toute l'étendue du territoire national des mil, maïs, sorgho, blé, graines de coton ainsi que les sons et tourteaux issus de ces produits et de l'arachide. Le second arrêté est publié le même jour par le ministre d'État, ministre des Finances, du Budget, de l'Économie, du Plan et de la Coopération internationale, supprime les droits et taxes sur l'importation de produits alimentaires et d'équipements agricoles. Cet arrêté institue une exonération complète des droits et taxes à l'importation pour une catégorie étendue de biens, incluant les aliments pour la consommation humaine et animale, ainsi que les équipements techniques agricoles et hydrauliques. Le texte abroge l'ensemble des dispositions réglementaires antérieures qui seraient en contradiction avec ces dispositions. Ce n'est pas tout. 24 heures avant la signature de ces deux actes, le gouvernement et ses partenaires se sont réunis pour examiner la situation due au déficit pluviométrique et prendre des mesures idoines. 10 septembre 2026, le chef de l'État dépêche une délégation gouvernementale de haut rang à Abéché, chef-lieu de la province du Wadaï, pour évaluer les conséquences de la crise pluviométrique et pastorale. Conduite par le ministre d'État, ministre des Finances, du Budget, de l'Économie, du Plan et de la Coopération internationale, Tahir Hamid Nilin, la mission vise à recueillir les préoccupations des populations affectées, à identifier les besoins prioritaires et apporter des réponses adaptées à la situation. Outre le ministre des Finances, la mission comprend les ministres du Commerce, de l'Action sociale, de l'Élevage et de l'Agriculture. La province du Wadaï constitue la première étape de cette tournée gouvernementale qui s'étendra à 11 provinces du pays. Gouverner, c'est prévoir, dit un adage. S'inscrivant dans cette logique, le président de la République, chef de l'État, le maréchal du Tchad, Mamadou Idriss Déby Itno, n'a pas voulu attendre le dépôt du rapport de la campagne agricole en cours pour monter au front de la lutte contre les effets de la sécheresse et du changement climatique. Le défi de subvenir aux besoins alimentaires de la population tchadienne est pour le maréchal du Tchad un sacerdoce.
0: Venons-en à la rentrée scolaire 2026 et 2027 qui est à nos portes. Une rentrée pas comme les autres, placée sous le signe du bilinguisme, de la formation et de la responsabilité. Pour en décrypter les enjeux, nous recevons Dr Goulé Koudi, secrétaire d'État à l'éducation nationale et à la promotion civique. Elle est l'invitée de la rubrique Regard d'experts.
2: Je dirais que oui, nous sommes prêts. Tout d'abord, nous avons pris une note circulaire pour préciser le calendrier scolaire. Et donc, ce calendrier a commencé déjà à être appliqué parce que nous avons fixé la rentrée administrative au 1er septembre. Cette rentrée est effective selon donc le calendrier. Nous avons aussi les classes d'examen qui vont commencer d'ici le 15 septembre, précisément les classes de 3e et les classes de terminale. Et les autres classes intermédiaires vont donc emboîter les pas dès le 1er octobre. Nous avons aussi donné des instructions aux conseillers provinciaux, aux recteurs d'académie, aux délégués provinciaux, aux inspecteurs départementaux et aux chefs des établissements pour qu'ils puissent veiller à ce que dès le 1er octobre, que toute la rentrée soit donc effective sur toute l'étendue du territoire. En ce qui concerne la mise en œuvre du bilinguisme pour l'année prochaine, je pense que l'application du bilinguisme obligatoire et total est un processus. Nous avons fait un état de lieu par académie, c'est-à-dire recenser les enseignants francophones, recenser les enseignants arabophones et recenser aussi les enseignants bilingues. Ce qui nous a permis de connaître un peu quels sont les gaps à combler. Et comme vous le savez, nous avons aussi pris un acte récemment demandant à tous les enseignants de l'éducation de pouvoir donc revenir. Et c'est dans le but donc de les redéployer et dans le cadre donc de l'application de ce bilinguisme. Ensuite, qu'est-ce que nous avons fait? On a recensé aussi un peu les manuels. Quels sont les manuels disponibles pour l'application de ce bilinguisme? Donc, on a réuni toutes les conditions. Nous avons pu avoir 2500 manuels qui ont été donc déployés dans toutes les académies l'année passée. Mais on a des manuels aussi qui sont en cours d'impression au niveau du CNC et qui seront déployés avant la rentrée scolaire. Nous avons aussi mis en place une équipe pédagogique pour essayer de voir quel sera le contenu de ce qui va être enseigné dans le cadre de ce bilinguisme-là. Donc, on a défini donc, la stratégie d'enseignement du bilinguisme aussi. On a établi un calendrier que les enseignants doivent donc respecter dans le cadre du bilinguisme. Et ensuite, vous savez qu'il y a une formation qui vient de commencer pour comment tenir une classe bilingue. Donc, il y a 1500 enseignants qui sont en ce moment en train d'être formés. Et nous avons aussi 500 chefs d'établissement, c'est-à-dire les inspecteurs, les chefs d'établissement et autres, qui sont en train aussi d'être formés sur le suivi dans le cadre donc, de ce bilinguisme. Et je voudrais aussi tenir informé parce que beaucoup de gens pensent que ce bilinguisme-là, ça va être général dans tous les niveaux. Mais ce bilinguisme, on va le commencer dès la classe de CP1. Voilà, nous allons commencer en classe de CP1 et progressivement, nous allons donc ajouter les niveaux pour arriver à un cycle complet pour que lorsque un enfant termine la classe de CM2, il puisse donc être bilingue jusqu'au niveau de la terminale, ainsi de suite. Donc, comme je viens de le dire, c'est un processus que nous avons enclenché. C'est vrai qu'il va avoir un peu de difficultés, mais à chaque fois, comme nous avons désigné aussi quelques écoles pilotes qui vont nous permettre donc d'évaluer à chaque fois, il y aura une évaluation en juin qui va nous permettre aussi de savoir quelles sont les difficultés rencontrées pendant la mise en œuvre de cette année et qu'est-ce qu'il faut donc corriger pour que nous puissions avoir vraiment un bilinguisme total et général donc pour le Tchad. Et je vous dis aussi que ça serait sûrement dans les écoles publiques pour le moment. La question des infrastructures doit évoluer en même temps que la croissance démographique. Chaque année, l'État inscrit une ligne budgétaire et il prévoit donc la construction des infrastructures. Ça, c'est dans le budget de l'État. Et parallèlement au budget de l'État, nous avons aussi les partenaires qui nous appuient dans le cadre de la construction donc des infrastructures. Nous avons par exemple le projet Paraep. Nous avons le projet Smart qui va commencer donc d'ici le mois de décembre et bien d'autres projets qui nous aident dans la construction donc des infrastructures. Mais déjà à court terme, Je vous informe que nous avons 300 salles de classe qui sont déjà disponibles, construites par le projet Paraep, et qui seront réceptionnées d'ici le mois d'octobre. Donc ça, c'est déjà quelque chose qui est à court terme. Et à moyen terme, nous avons aussi des infrastructures qui sont en cours de construction et qui ne sont pas encore achevées. Et donc, qui vont plus tard, oui, seront achevées, bien sûr, et qui vont combler un peu aussi les gaps. Et à long terme, nous avons des projets qui ont été déjà validés, mais qui attendent à commencer, hein, dans le cadre aussi des infrastructures. Donc, je pense que ce n'est pas en un jour qu'on peut avoir les infrastructures, mais je pense que les efforts sont en train d'être consentis par le ministère, par le gouvernement aussi, pour que, à la longue, nous ne puissions pas avoir, par exemple, beaucoup d'enfants dans une classe. Parce que là, nous sommes, il y a un pléthore d'enfants dans chaque classe. Mais je crois que dans un avenir proche, nous allons éradiquer ce problème pour que nos enfants puissent avoir une éducation, un enseignement de qualité. Vous savez que le bilinguisme que nous attendons mettre sur pied l'année prochaine n'est pas seulement l'affaire du ministère de l'Éducation nationale. Nous avons besoin de toutes les parties prenantes. Nous avons besoin de toute la communauté éducative, notamment les enseignants qui sont même les piliers de cette transformation. Nous avons les parents d'élèves qui nous appuient aussi dans ce sens, dans le cadre de l'éducation des enfants. Et nous avons aussi nos partenaires financiers et techniques qui croient en l'avenir de nos jeunes et qui nous appuient dans tous les sens. Nous devons tous constituer une synergie d'action pour que nous puissions arriver à une éducation de qualité au Tchad. C'est vrai que les défis sont immenses, mais main dans la main, je pense que nous allons relever le défi du système éducatif tchadien.
0: Après l'école, parlons de l'eau. Dans la province du Logon occidental, l'accès à l'eau potable progresse. Des châteaux d'eau construits ou réhabilités, des forages d'eau réalisés, des communautés soulagées, mais des défis persistent. Suivi.
3: Il y a des combats qui ne font pas la une des journaux, mais qui transforment des vies. L'accès à l'eau potable est de ceux-là. Dans la province du Logone occidental, ces dernières années, quelque chose change. Des châteaux d'eau s'élèvent, certains réhabilités ou renforcés. Des zones entières voient l'eau arriver à portée de main. En effet, l'accès à l'eau potable reste un défi majeur au Logone occidental, une province densément peuplée. Le taux de desserte était estimé entre 50 et 60% en langage simple. Cela signifie que des centaines de milliers de personnes n'ont pas encore accès à une eau saine à proximité de chez elles. Pourtant, les infrastructures existent. On compte 94 adductions d'eau potable et unités de production hydraulique. La majorité sont hybrides, fonctionnant à l'énergie solaire et au groupe électrogène, et 94 d'entre elles sont opérationnelles. Et puis, il y a les pompes à motricité humaine, CPMH, qui constituent le principal mode d'approvisionnement en milieu rural. On en compte 1471 dans la province du Logone occidental, mais à côté de ces défis, il y a des réussites, des réalisations concrètes qui soulagent des populations entières. Par exemple, à Bainamar, chef-lieu du département de la Dodje, le château d'eau réhabilité alimente désormais la ville. À Tala 1, par Benoué ou encore à Mbalkabra, des infrastructures similaires sont en service. Autant de projets qui découlent des engagements pris par le président de la République, le maréchal du Tchad, Mohamed Idriss Déby Itno, est inscrit dans le chantier 7 de son programme politique. Le délégué provincial de l'eau et de l'énergie du Logone occidental, Nangayanga Richard, dresse un bilan nuancé mais encourageant.
4: Nous profitons pour remercier la plus haute autorité, en particulier le président de la République, le maréchal Mohamed Idriss Déby Itno, pour sa politique quinquennale qui a fait que le Logone a bénéficié vraiment de presque 300 quelques ouvrages en deux ans et qui a rehaussé normalement le taux d'accès à l'eau potable qui varie de 50 à 64% pour le Logone occidental.
3: Des efforts significatifs donc, mais il faut voir la situation de près pour s'en rendre compte. Les populations, elles, voient leur quotidien allégé, mais par endroits, cela ne suffit pas encore à combler tous les besoins, car la démographie galope, les villes grandissent. Bainamar, à titre d'exemple, voit sa population augmenter et avec elle, les besoins en eau. C'est le constat du préfet du département de la Dodié, Abdelrahim Mohamed Abakar.
5: Vous savez, les châteaux ne répondent pas aux besoins de la population. La ville, entre-temps, c'est une petite ville, mais actuellement, elle est devenue grande, a plus de population. Et c'est pourquoi les gens ne peuvent pas satisfaire les clients. On a besoin encore d'un autre château pour renforcer ces châteaux.
3: La promesse du président de la République, le maréchal du Tchad, Mohamed Idriss Déby Itnou, contenue dans son chantier 7, vise à rendre l'eau et l'énergie accessibles à tous, notamment à travers un investissement massif pour assurer une couverture en eau potable pour tous les Tchadiens à l'horizon 2030. Cette promesse est en marche dans le Logone occidental, mais le chemin reste long, les besoins sont immenses, car l'eau, ce n'est pas seulement une question d'infrastructure, c'est une question de gestion, de durabilité, de résilience. Le comité de gestion des points d'eau, les pièces de réchange, la qualité de l'eau, les analyses physico-chimiques et bactériologiques sont autant de défis qui devront accompagner la dynamique de construction des ouvrages, laquelle, sous le mandat du chef de l'État, le maréchal du Tchad, Mohamed Idriss Déby Itnou, est loin de s'arrêter dans le Logone occidental et partout au Tchad.
0: Derrière les chiffres et les infrastructures, il y a des vies humaines, des femmes, des hommes, des enfants qui vivent ces changements au quotidien. Dans Élan, ils racontent ce que l'eau représente pour eux, ce qui a changé et ce qu'ils attendent encore.
6: Avant, on a vécu beaucoup de difficultés par rapport à l'eau. On a bu de l'eau dans des forages, on a bu aussi de l'eau qui est dans la pue et on a bu de l'eau du marigot. Donc on a beaucoup de difficultés. On tombe aussi beaucoup malade. Il y a des malades. Il y a les diarrhées par-ci, par-là. Et il y a aussi même l'autre, les maladies des enfants. Et on part souvent à l'hôpital à cause de l'eau. Donc pour le moment, Dieu merci, le chef de l'État nous a aidés avec du château d'eau. Mais ça ne nous suffit pas parce que l'efficacité du groupe là, ça n'atteint pas, ça ne couvre pas tout le monde.
7: Je voudrais tout d'abord remercier le président de la République. Avec toutes les villes et villages qu'il gouverne, s'il a décidé de nous donner de l'eau à Mekab, c'est une question de joie pour nous.
8: La capacité, comme on vient de souligner, la capacité est trop faible. Quand on tire l'eau vers 10h à 13h, l'eau est déjà épuisée. Il faut attendre demain à 10h et à 13h pour finir la journée avec. Donc c'est ça qui cause un peu des ennuis à la ville.
7: À Talade, la population souffre énormément et le chef de l'État a entendu notre cri de cœur. Grâce à l'eau qu'il nous a donnée, cela a permis à nos femmes, nos enfants et nos animaux d'étancher nos soifs et nous en sommes reconnaissants. Avant, on faisait au moins 15 km pour trouver de l'eau à boire. Parfois, pour avoir un peu d'eau, on est obligé d'acheter à 2000 francs le fût et en saison de pluie, on boit juste l'eau du marigot. Et donc, il y a assez de cas de maladie. Aujourd'hui, avec la disponibilité de l'eau du château, il y a un changement.
0: L'eau, c'est la vie, on le sait, mais le col, elle, c'est l'avenir. Dans la province du Logone occidental, les défis refont surface à l'occasion de la rentrée scolaire 2026-2027. Des bâtiments délabrés, des abris de fortune, des acteurs éducatifs qui attendent des solutions durables. C'est la réalité que notre équipe est allée constater sur le terrain. Reportage signé Naïm Ahmad Baba et c'est la rubrique L'œil de l'équipe.
9: Chaque année, à l'approche de la rentrée scolaire, les parents s'activent pour doter leurs enfants de fournitures scolaires. C'est fait en apparence anodin, ne l'est pourtant pas pour les parents du monde rural, pour qui la rentrée ne se résume pas qu'à l'achat des fournitures et au paiement des frais d'inscription. Dans la sous-préfecture de Tapol, département de la Dodié, province du Logone occidental, la course est d'une toute autre nature. Ici, avant même de penser au cahier, au stylo ou aux frais de la scolarité, il faut d'abord s'assurer que les enfants auront un toit au-dessus de la tête. Car, à Tapol, les salles de classe sont construites par les parents eux-mêmes. Chaque année, ils remettent en état ce qui peut l'être. Ils réparent les toitures qui suintent, consolident les murs qui menacent de céder. Et quand il n'y a plus rien à réparer, quand un bâtiment ne s'est pas effondré, comme ce fut le cas lors des intempéries de 2023-2024, ils construisent des abris de fortune. Des abris en paille qui ne méritent pas le nom des salles de classe, mais qui sont tout ce que ces enfants ont pour étudier. Le chef de canton de Tapol, M. Ducolmbay Romain, connaît cette réalité mieux que quiconque. Il la vit au quotidien.
10: Des bâtiments que vous voyez, c'est l'effort des parents, avec l'effort conjugué même de la population. Nous avons organisé des collectes et puis fabriqué nous-mêmes des briques que vous avez vues le récent là pour construire ces quelques bâtiments. Mais chaque année, à la rentrée, nous demandons au village, chaque village de venir avec des pailles, des bois, pour construire des hangars, pour abriter pour servir de classe et abriter aussi les élèves. Et c'est un éternel recommencement. Vous voyez tout ça, l'espace qui est là, il y a des hangars, mais comme c'est les vacances, tout est parti. Et la rentrée d'ici octobre, nous allons encore reprendre ces mêmes gymnastiques. Le plaidoyer que nous pouvons faire maintenant aux plus hautes autorités de ce pays, surtout notre président, maréchal, de voir l'état où se trouve notre lycée, de nous aider à construire quelques bâtiments pour que la souffrance de nos populations, des élèves qui font aussi des kilomètres, puisse arrêter. Parce que cet établissement date de longtemps, mais nous n'avons pas pu obtenir une dotation ou bien des aides.
9: Le cas de Tapol n'est pas isolé, car à l'échelle de la province du Logone occidental, plusieurs établissements font face aux mêmes difficultés. Bâtiments en état de délabrement, manque de salles de classe et absence de latrines sont légion. Autant de frais à la scolarisation et à la qualité de l'enseignement. Mais à voir de près, le tableau est contrasté. Dans les grands centres, des efforts significatifs ont été déployés dans le cadre de la matérialisation des engagements du chef de l'État. Des écoles ont été construites, réhabilitées, équipées. Mais dans le milieu rural, la situation reste préoccupante. Les infrastructures scolaires sont insuffisantes, vétustes, parfois absentes. C'est précisément ce que le président de la République veut savoir. Voir les réalités du terrain, pas se fier au seul rapport enjolivé, dresser un bilan, voir les faits, rien que les faits. C'est ce à quoi s'attelle la mission de la cellule de suivi et évaluation des politiques et projets présidentiels qui a sillonné pendant des semaines les sous-préfectures et préfectures du Logone occidental, du Logone oriental, du Mandoul et du Moyen-Chari. Cette réalité, le délégué de l'éducation nationale et de la promotion civique du Logone occidental, M. Djekula Djikondingam, la reconnaît. Il ne la cache pas. Djekula Djikondingam explique.
11: En Mandoul, il y a des infrastructures coloniales qui sont là, qui constituent des risques pour les enfants. Mais la plus grande partie ici, dans le chef de la province, c'est des réhabilitations, ou bien des murs de clôture qu'il faut mettre. Le chef de l'État a tellement investi pour la province du Logone occidental, surtout en matière d'infrastructure scolaire. C'est des très beaux bâtiments, mais qui nécessitent maintenant peut-être des réhabilitations. Donc c'est des actes vraiment à encourager. Nous sommes toujours dans le besoin. On ne peut pas dire que non, ça nous suffit. Le plus important, c'est que dans les zones rurales où les parents d'élèves, la situation des parents d'élèves qui se démêlent pour construire des hangars de fortune ou bien des hangars améliorés, à chaque fois, quand au mois de mai, le vent vient emporter, l'année prochaine, il reprend la même chose. C'est là où il y a le hic.
9: Le président de la République, le maréchal du Tchad, Mohamed Idriss Déby Itno, l'a écrit noir sur blanc dans son programme politique. Le chantier cadre, intitulé « Refonder le système éducatif et bâtir un plan ambitieux pour la jeunesse et les sports », surtout en son action numéro 28, prévoit, je cite, « une éducation de qualité pour chaque enfant tchadien ». Fin de citation. Cette promesse, elle vaut pour tous les enfants du Tchad, ceux des villes et ceux des villages, ceux de grands centres, tout comme ceux des zones les plus reculés.
0: Le déficit pluviométrique, la rentrée scolaire, l'accès à l'eau, trois dossiers qui touchent directement la vie des Tchadiens, trois priorités que le président de la République a prises à bras le corps et intégrées dans son programme politique. Cette semaine, nos équipes ont été sur le terrain. Elles ont vu des défis, elles ont vu des réussites, elles ont entendu des attentes et elles ont rapporté fidèlement ce qu'elles ont constaté. Merci d'avoir été à nos côtés. À la semaine prochaine.

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1: Mesdames, Messieurs, bienvenue à toutes et à tous dans votre magazine Un nom, un parcours à la présentation. Je suis Barry Boutalo. Aujourd'hui, c'est un plaisir de recevoir sur le plateau un ancien de communication. Il s'agit de M. Jimadé Mungoka Kliamia. C'est un ingénieur en électrotechnique et en télécommunication. Il a passé l'essentiel de son temps dans le domaine de la communication, à savoir la radio et la télévision. Avant de commencer, M. Jimadé Mungoka Kliamia, dites-nous où et quand êtes-vous né?
2: Merci beaucoup. Je suis très honoré par cette visite. Je suis né le 28 décembre 54 à N'Djamena.
1: C'est le fruit de quelle union?
2: Mon père est de Bédogor, ma mère de Mbombo. En tout cas, ils sont venus du sud et puis pour pouvoir faire la pêche. Et c'est comme ça que ils se sont trouvés et puis je suis né. À 6 ans, j'ai commencé l'école. J'ai fréquenté l'école Ilie Leclerc. Parce qu'entre-temps, il n'y avait pas beaucoup d'écoles à N'Djamena.
1: Oui.
2: Il y avait au maximum 4 ou 5 seulement à N'Djamena, vers les années 61. Là. Mm. Et puis ensuite, j'ai suivi mon tuteur à l'école de centre de l'AI. Mm. À l'école de centre de l'AI. Je suis entré en 6e à l'AI. Et au niveau de la 4e, je suis parti au lycée Arundala de Mundu. Et puis après mon BPC, je suis parti au lycée technique du ciel de Sarre où j'ai eu mon bac F1. Mmh. J'ai bénéficié d'une bourse d'études en Roumanie où j'ai obtenu en 82 mon diplôme d'ingénieur en électronique et télécommunication.
1: Voilà, ça c'est un peu le résumé de votre parcours. On va peut-être revenir un peu ici en détail. D'abord, dans certaines communautés du Tchad, particulièrement au sud, certains noms ont des significations. Si c'est ça le cas, que signifie Ngoka Kliamia?
2: Ngoka Kliamia, c'est le fils de Kliamia. C'est-à-dire que mon beau-père s'appelle Kliamia. Mm. Mais c'est le Jim Madumna qui a un sens. Mm. En Gambay, un chasseur qui est habile, on dit que Dja Adi, quand il lance le côté de G, ça arrive au point nommé. Mm. Donc, c'est partant de là. Mon père, il a dit qu'il a pris femme et puis voilà, il a fait un garçon au Djine Adi Neyan. Mmh. C'est comme ça que le Jim Adum est venu avec les transformations maintenant. Ça arrive, Jim Adum, mais sinon, il doit avoir un H quelque part pour que ça soit correct.
1: Alors, vous avez commencé l'école Élie Leclerc avant d'aller à l'AI. Vous vous rappelez des amis d'enfance?
2: Ah, moi, je suis un rescapé. La plupart de mes collègues sont partis. Ce qui fait que. Et puis, un succès, quand on prend de l'âge, là. Le disque dur est un peu rayé. Mmh. Et c'est un peu difficile.
1: Oui. Alors, quand vous avez commencé vos premiers pas à l'école, est-ce que vous avez déjà une idée de métier que vous allez exercer dans la vie ou bien comment
2: non.
1: vous êtes arrivé dans la technique?
2: Pas du tout. Mmh. Je suis parti à l'école. Je suis un peu bien dans le domaine des mathématiques et tout ça. Et puis... arrivé au niveau de la seconde, je suis orienté pour faire le lycée technique industriel de Sarre. Mmh. Et là, on était parti avec le Dukanoum Yaoundou, l'ex-DG de SNER, Yosengam Dabé. Il est défunt. En tout cas, nous étions 5 du lycée de Mundu à partir au lycée industriel de Sarre.
1: Alors, c'est pas difficile d'entrer à l'époque dans une école technique.
2: C'est pas... là, c'était organisé depuis N'Djamena. Nous, c'est les épreuves du baccalauréat. C'est là où on recrute les élèves. Les gens qui ont fait la demande dans tout le Tchad, on prend en fonction des moyens qu'ils ont eu au baccalauréat. Mmh. Donc à Mundu, ils ont pris 5. À Béché, ils ont pris, partout, ils ont pris. Ce qui fait qu'arrivé au lycée technique, c'est un brassage terrible là-bas. Mmh. On était tous à l'internat, on mangeait ensemble, on vivait ensemble. Donc c'est juste une demande. Et puis ensuite, la direction des examens qui pêche les gens sans pression.
1: Quel enfant étiez-vous?
2: Bon, je ne sais pas. Ce qui est vrai, c'est que j'aimais beaucoup les mathématiques et les sciences. Bon, Je ne suis pas un grand parleur parce que je bête. Donc, je ne suis pas très fort là.
1: Alors, vous avez commencé à l'école Leclerc, l'AI, et puis le lycée technique industriel. Et après, vous avez obtenu une bourse pour la Roumanie. Comment vous avez pu obtenir cette bourse?
2: La bourse. Entre-temps, les pays ont envoyé des quotas de bourse au Tchad. Et dans ces quotas, il y a du quota pour pouvoir former des techniciens. Donc, c'est
1: selon votre choix ou bien c'est la bourse qui...
2: Non, c'est la direction de bourse. Mm. C'est tout automatique.
1: Oui. Voilà. À l'époque, c'est la Roumanie et l'Allemagne qui formaient beaucoup les ingénieurs.
2: Oui.
1: Vous étiez nombreux à être retenus pour cette bourse.
2: Il y avait des gens qui étaient partis avant nous, surtout les ressortissants du lycée technique industriel de SAR. Mm. La plupart. Même la promotion avant nous, ils sont partis en Roumanie. Nous, on les a suivis. Au moins 3 promotions comme ça. Des bacheliers du lycée technique industriel de SAR sont partis en Roumanie.
1: Alors, après votre retour de Roumanie, votre diplôme en poche, vous avez été recruté à la Radio Tchad, c'est ça?
2: Oui.
1: Et comment ça s'est passé?
2: Alors là, mon recrutement à la Radio Tchad, c'est terrible. Au fait, dans l'avion qui nous ramenait de Paris, moi, ma femme et ma fille à N'Djamena le 8 octobre 82, nous avons voyagé avec des coopérants français, des techniciens français qui venaient au Tchad pour la remise en marche des émetteurs 20 kg et 100 kg de Grédia fabriqués par Thomson CSF. Donc on a échangé dans l'avion, tout ça, ils viennent pour travailler sur les émetteurs au Tchad. Mmh. Bon, on a échangé. Et quand nous sommes arrivés maintenant, presque tous les cadres de la radio sont au sud. Alors moi, en me promenant, j'ai vu une plaque écrite ministère de la Communication. J'ai dit, tiens, je vais jeter un coup d'œil là. Je suis parti. J'ai trouvé le directeur de cabinet. Je lui ai dit que voilà, je suis étudiant, je viens de la Roumanie, j'ai mon diplôme, je suis un ingénieur. Et je fais comment? Il dit, on a besoin de toi, Grédia.
1: Sur le champ.
2: Sur le champ, sans papier, sans demande. Regarde Ingrédia là. Il y a des experts français qui sont là. J'ai voyagé avec eux. Va trouver tes amis. Et je suis parti. Et j'étais très content de me recevoir. Et comme je venais de commencer, je n'avais rien. On m'a recruté comme une manœuvre, ça me permet d'avoir un peu de sous par semaine. On m'a intégré là. Et au niveau du ministère de la Communication, ils ont fait un papier. Au niveau des finances, le salaire, ou bien le demi-salaire qu'on donnait aux fonctionnaires, ici à N'Djamena, j'étais déjà. Mmh. Et puis ensuite, petit à côté de manœuvre là-bas, déjà. Mmh. Et c'est comme ça que je suis rentré au ministère de la Communication. J'ai assisté à l'installation des émetteurs Thomson et j'ai pris les dossiers techniques en main. Et puis voilà, c'est parti.
1: En dehors de ces Français, vous avez trouvé des anciens qui étaient là ou bien...
2: Bien sûr, il y a quelques anciens, mais il n'y en a pas beaucoup. Mmh. Parce que même le chef de centre était parti au sud. Nadine Norum, il est parti au sud.
1: Dabad.
2: Ouais, Dabad. Mmh. C'était lui le chef de centre. Presque tous, ils étaient au sud.
1: Avec les réplis.
2: Avec le repli, ils sont revenus, et puis ils m'ont encadré, et voilà, c'est parti.
1: Alors, quels sont les postes de responsabilité que vous avez occupés après votre intégration?
2: Alors, dans les années 82-87, quand je suis arrivé, après un temps, on m'a nommé chef de service de maintenance au centre émetteur de Grédia. Et mon chef de centre était le Vindarum d'Abad de Défunt. Il faut signaler que dans cette période, la RNT était le principal outil de communication de l'exécutif. Le monitoring du signal, c'est-à-dire le suivi du signal de la radio, était assuré en temps réel par le président de la République, au temps de HH.
1: Oui.
2: C'est lui qui suit la radio là directement. En cas de coupure, il ne passe pas par le ministère, il nous appelle directement Grédia. Ce qui fait que on a eu une déformation professionnelle. Tu nous vois dans le quartier, on a une radio là, en poche, en train d'écouter. Dès que c'est arrêté, paf, on fonce pour remettre en marche.
1: Il n'y avait pas d'autres radios comme plein de radios FM de nos jours.
2: Non, il n'y avait pas. On arrivera à la naissance de FM, c'est avec le HCC qui est né, tout ça. Ça, c'est
1: très récent.
2: C'est récent, ça. C'était comme ça. Et pour faire face à ces exigences, des lignes de crédit substantielles ont été mises à notre disposition pour la question des places de rechange. C'est-à-dire que tu dis que c'est un peu parce qu'il n'y a pas de place de rechange, c'est toi qui as tort. Il faut prévoir tout d'avance. Chaque pièce qui fonctionne, il y en a trois au magasin. Dès que c'est en panne, on prend tout de suite. On n'a pas le droit de nous arrêter.
1: Il n'y a pas de rupture,
2: il n'y a pas de rupture. Avec après, il n'y a pas de rupture. Rupture, c'est
1: tolérance zéro.
2: Tolérance zéro. Et on s'est mis avec ça.
1: Et ça fonctionne bien, apparemment.
2: Ça a bien fonctionné, très bien fonctionné même.
1: Et après le chef de service de maintenance, vous avez occupé encore d'autres postes?
2: Bon, oui. De juillet au 14 août 2004, j'ai bénéficié d'un stage à Taïwan. Au temps de Abré, les opposants du bien étaient ici. Et les Américains leur ont acheté un émetteur pour pouvoir diffuser sur la Libye.
1: C'est une radio libyenne qui émet depuis le Tchad.
2: Oui, depuis Grédia.
1: Depuis Grédia.
2: Oui. Et l'émetteur était fabriqué par les Taïwanais. Donc, on m'a envoyé à Taïwan faire un stage sur l'émetteur Continental Electronics. On fait un stage là, et puis je suis revenu. C'était un émetteur de haute gamme et de fabrication américaine, mais c'est monté à Taïwan. Après ces exercices-là,
1: vous avez gravi des échelons pour occuper votre poste.
2: J'ai gravi des échelons. Dans les années 87-88, pendant une année, j'ai été métier de centre émetteur pour les fonctions d'inspecteur technique du centre de production de Radio-Tchad. À ce poste, j'ai élaboré une étude de faisabilité et de mise en œuvre de la sonorisation de la salle du ministère des Affaires étrangères pour la retransmission en direct des émissions de l'UNIR. Ça, c'est toute une histoire. Moi, je suis venu du Grédia, je suis pas du service du reportage. On me prend pour me mettre dans le service du reportage, hein, pour faire un travail.
1: La transmission en direct.
2: Oui. Alors, arrivé dans la salle des affaires étrangères, quand on met les amplis, tout ça, ça siffle tout de côté. Et c'est pas agréable à écouter. Moi, je me suis posé la question, mais est-ce qu'il n'y a pas de solution? Là, les anciens m'ont dit, on a toujours travaillé comme ça, qu'est-ce que tu viens nous apprendre? J'ai pris les références des appareils là. J'ai fait une recherche, j'ai trouvé le fabricant, je lui ai écrit que voilà, nous avons des amplis et ça siffle comme ça.
1: Et des échos.
2: Quelle est la solution? On m'a proposé la solution. Et là, j'ai proposé à mon ministre, on a fait un devis, on a commandé du nouveau matériel. Et ce nouveau matériel-là, il faut le monter aux affaires étrangères. Le monter, ça veut dire quoi? Affaires étrangères, quand on est dans la salle, on voit du bois. N'est-ce pas? Est-ce que tu vois un peu?
1: Oui.
2: Du bois, mais derrière là, il y a le cursive. C'est un vide. Donc, il faut rentrer là-dedans pour faire passer les câbles. Tous mes collègues là, laissez-le avec son calvaire là. Il va se casser la figure. Donc, il y a eu deux ou trois personnes avec moi. On est rentré dans le cursive. On a fait le câblage. Quand on est coincé, on appelle
1: le fabricant.
2: Ils nous ont orientés. On a tout installé pour couvrir le congrès de l'UNIR en direct, sans sifflement, sans rien. 24 heures après, un décret est tombé. Je suis nommé directeur technique de la radio.
1: Bravo. C'est comme quoi ça a payé.
2: Ça a payé. Et bon, mais seulement, c'est pas une bonne chose parce que j'ai l'habitude de bousculer les gens.
1: C'est après le congrès de l'UNIR de 1984.
2: Oui, le congrès de l'UNIR là. C'est avec cet équipement qu'on
1: a. Ça, c'est là où Stéphane a cédé sa place à l'UNIR, c'est ça?
2: En tout cas, c'est au temps d'après.
1: Oui, oui.
2: Ouais. Bon.
1: Vous êtes nommé directeur de la radio.
2: Directeur technique de la radio.
1: Oui, directeur technique de la radio.
2: À ce poste, j'ai eu à faire une autre étude de faisabilité pour une voiture VHF. Après, quand il sort, il veut que les gens soient au courant qu'il est sorti. Donc il faut une voiture qui soit capable de faire de la retransmission en direct.
1: Mobile.
2: Mobile. J'ai monté un projet de la voiture VHF de la RNT, c'est pas couleur blanche comme ça, la Cherokee. Là.
1: Oui.
2: Je ne sais pas si vous avez vu ça.
1: Oui, c'était quand t'es jeune.
2: J'ai fait ce projet, je suis parti à Paris réceptionner, je suis venu et c'est mis en service. Et ensuite, un an, on m'a enlevé. Je suis reparti à Grédia.
1: Et de Grédia, comme des temps.
2: Oh, je dois mettre. Bon, je ne me rappelle pas. Tu sais, mon disque dur, il est un peu rayé. Je dois mettre 3-4 ans. Hein. Puis, je suis
1: reparti
2: à Grédia pour reprendre mes installations avec Continental Electronics. L'appareil des opposants libyens qu'on nous a laissé là. Et j'ai bénéficié de. D'un stage à Taïwan. Je suis parti, je suis revenu pour faire la formation. De Grédia encore, on m'a ramené comme directeur de la télévision. Là, c'est un tas de problèmes.
1: C'est un directeur technique.
2: Oui, moi, je n'ai pas fait la télévision. Et tous les techniciens de télé, ils vont se casser la figure là. On m'a

0: à découvrir l'escrimoire technique de la télévision. Ce qui est très important à la télé, c'est un câble qui est enlevé et que tu ne sais pas là où tu le mets, ça ne va pas marcher. Donc, j'ai fait dessiner les synoptiques. Quel câble? Ça quitte là, ça vient là, avec des références. Mais ce sont les Djankos, l'actuel directeur technique de la télé, les Jimé.
1: Dédi,
0: l'ancien directeur
1: technique.
0: Ça, c'était les gars que j'ai pris avec moi. On a mené l'affaire à la télé. Et à la télé également, il y a des reportages à faire en province. Le premier véhicule satellitaire de la télé, c'est moi qui ai fait l'étude de faisabilité.
1: Il n'y en avait pas avant vous?
0: Non. Satellitaire, c'est-à-dire que on va en province.
1: Pour faire la transmission en direct.
0: Pour faire la transmission en direct. C'était un car blanc comme ça. C'était le premier car satellitaire de la télévision.
1: Mais à la radio, vous avez pu avoir un car. À la télé aussi,
0: vous avez
1: pu avoir un
0: car. Et le car. Mais pas n'importe quel car. Parce que quand il y a des manifestants en province, ça pose problème. Donc, c'est un car qui fait la transmission satellitaire. Donc, on peut être à Toba, à Mundu, et transmettre directement. Je ne sais pas si tu n'as pas vu le car. Il était blanc comme ça.
1: Oui, pendant la fête du 1er décembre, quand le président partait dans les provinces,
0: c'est ça.
1: C'est ce que les gens utilisaient souvent.
0: Voilà, c'est un peu ça.
1: Oui. Alors, après la direction technique de la télé, vous avez évolué dans la carrière. Alors, après ces différents postes de responsabilité, quelles sont les réalisations que vous avez pu apporter au ministère de la Communication?
0: Bon, voilà, si on peut résumer, 2006-2009, sous-directeur technique de la télévision, où j'ai assuré le pilotage du projet de la montée sur satellite du signal de Télé-Tchad. On a fait également l'étude de faisabilité du studio de la Renaissance de la télé. Étude de faisabilité de la question du premier quart de reportage satellitaire dont je t'ai parlé avant. Et puis ensuite, octobre 2000 à février 2001, bon, comme je n'étais plus directeur, j'étais consultant du projet de production cotonnerie-vivrière de la zone occidentale, BCVZS. Où j'ai fait une étude de faisabilité pour la question d'une station FM à Radio Mundu et Radio Sar. Les équipements de Radio Mundu et Radio Sar. C'est suite à l'étude de faisabilité que j'ai à faire que la BAD a financé à travers le projet PCVZS pour installer ces deux radios. Ensuite, j'ai commencé un peu à faire la consultation. J'ai travaillé un peu avec la FM, avec les ADH pour l'installation de la FM Liberté. Et puis ensuite, qu'est-ce que j'ai eu à faire encore?
1: Et donc, après ces différentes responsabilités du ministère de la Communication, comment vous êtes arrivé au HEC?
0: À la télé, j'étais convaincu par tout le monde.
1: Malgré que vous avez pu...
0: Malgré ça, les gens n'ont pas digéré. C'est pas normal. Comment quelqu'un va venir de Grigia pour le commander? Alors, il y avait une fête là-haut.
1: Déby
0: devait faire l'exposition des chars qu'il a achetés et tout ça. On a saboté l'unité de reportage qui doit transmettre le signal à la télé pour que ce soit diffusé. Ça a été saboté.
1: Les anciens techniciens,
0: surtout les chefs. Alors moi, j'étais avec le bas peuple là. Les jeunes là, j'étais énervé et tout. Et il y a eu un poste au niveau du HCC. Le vice-président et un conseiller ont des problèmes, sont battus, ils sont suspendus. Donc il y avait un poste vacant.
1: Et c'est l'époque de
0: Bob
1: avec Djimbaï.
0: Yusuf Djimbaï. Donc, les gars de la télé, c'est eux qui ont mené campagne pour que je vienne. Ils ont mené campagne dure. Et c'est comme ça que je suis arrivé au HCC.
1: C'est ça, en 2009
0: 2009.
1: 2012.

0: jusqu'à 2012.
1: C'est le premier mandat.
0: Et en 2012, maintenant, j'ai engagé plusieurs projets qui sont en instance et tout ça. Bon.
1: Vous innovez souvent, apparemment.
0: C'est ma distraction. Et donc, il y avait des raisons vraiment, parce qu'il y avait le passage à la TNT. Et c'est important. On a engagé les études et tout ça. Quelqu'un qui arrive comme ça, qui ne sait pas s'il va s'en sortir. Donc, j'ai repostulé. On m'a encore repris pour un dernier mandat. Et puis encore, entre autres, durant mon premier mandat, quand j'ai commencé, les journalistes, les techniciens viennent pour pouvoir payer pour avoir une carte professionnelle. Je dis non, ça, aucun journaliste ne va payer. Ils déposent leur dossier, moi je paye. Donc il y a les 3 années, les cartes professionnelles des journalistes étaient à ma charge. Et tout ça, ça a plaidé pour moi. Et au deuxième mandat, j'ai mené campagne. Et puis voilà.
1: J'ai été réélu.
0: Bon, au HCC, on a 2 mandats et c'est fini.
1: Non renouvelable.
0: Bon, je devais partir. Je suis parti.
1: Avec les 2 mandats.
0: Avec les 2 mandats. Oui. Mais les choses que j'ai engagées, elles sont en attente. Et puis, on ne sait pas qui va s'en occuper. Moi, je ne peux plus revenir comme conseiller. Donc, ils ont créé un poste de coordonnateur.
1: Provincial chargé de
0: gestion. Les provinciaux, là, c'est arrivé après. Oui. Mais cordon de la AMA. Donc, j'ai repris ce que je faisais avant. Il y avait surtout le problème de monitoring. Je ne sais pas si vous avez votre unité de monitoring. J'ai sauté ici, mais on a fait un projet de monitoring qui est bien avec l'appui des Marocains et qui marche jusqu'à aujourd'hui. Et voilà, c'est tout ça, ce que j'ai eu à faire.
1: Maintenant, ce n'est plus la corporation, mais c'est plutôt l'institution qui vous a sollicité.
0: L'institution qui m'a sollicité parce que...
1: Au vu des projets que vous avez initiés.
0: Oui, et certains sont en attente.
1: Mais il fallait que vous soyez là pour bien faire le suivi.
0: Ils ont créé le poste. Moi, j'ai dit, bon, pourquoi pas. Je suis revenu.
1: Alors, les principales attributions et références au HCC.
0: Alors là...
1: On appelle HCC au Conseil de la communication.
0: Oui, les attributions de... HCC sont assez élaborés, mais je veux parler uniquement de la commission technique. Oui. Ouais. Et ce que j'ai eu à faire. Donc, à la promulgation de la loi 9 relative à la communication audiovisuelle, la commission technique et nouvelles technologies a initié et proposé à l'approbation du conseil différents cahiers de charges. C'est-à-dire que mon service proposé au conseil différents cahiers de charges qui précise les procédures d'installation et de fonctionnement des médias audiovisuels au Tchad conformément à la loi précitée. C'est ainsi que durant la période 2009-2026, le service de gestion de fréquence a pu proposer l'approbation au conseil de 88 médias qui fonctionnent en ce moment au Tchad. Télévision confessionnelle, commerciale confondue. À ce jour, on a 88. On peut le voir en détail après.
1: Alors, mais les radios privées au Tchad, on peut avoir une idée de l'état des lieux?
0: Oui. L'état des lieux... bon, là par exemple, commençons avec les radios associatives. Bon, dans notre compréhension, une radio associative est une radio privée à but lucratif appartenant à une association ou une ONG nationale. La radio associative contribue au développement économique, social et culturel de l'association au nom de laquelle elle est attributée de la fréquence. Elles sont en ce moment au nombre de 35.
1: Oui, ce sont les radios associatives.
0: Associatives, dont 7 à N'Djamena.
1: En dehors des radios associatives, il y a d'autres radios privées.
0: Il y a les radios privées thématiques. La radio privée thématique sont des stations qui concentrent leurs programmes sur des thématiques précises. Elles sont au nombre de 2, une à N'Djamena